0: Le ménage.
1: Ah, t'es doué dans le ménage.
0: Je suis pas mauvais.
1: Ah ben je sais pas, je découvre, donc d'accord, ta qualité à toi, c'est le rangement, le ménage. Bah, elle doit être contente, Michel.
0: Ben voilà.
1: Bah oui, c'est très bien. Dis-moi, malgré ta formation, donc Michel Cuisine, ça on a compris, t'es passionné par les appareils photo.
0: Oui, ouais, j'adore ça depuis l'Argentique, depuis tout petit.
1: T'en as combien à la maison?
0: Oh, j'en ai 6 ou 7, ouais.
1: Ouais, ouais. Avant de jouer, quelle est la photo la plus dingue que t'es faite et dont t'es très fier?
0: En photo, j'ai Johnny Depp, par exemple.
1: Ah oui, que t'as pris en photo, donc voilà, donc oui. Tu l'as approché.
0: Elle est belle, ouais.
1: Ah ouais, bon, tu nous le diras, parce que t'as rencontré des stars,
0: oui.
1: Effectivement.
0: Oui.
1: Allez, passons tout de suite à ton quiz, ton double mix à toi, deux artistes que l'on connaît tous. Allez, s'il te plaît, fais honneur, il y a 2 points à prendre. Et

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1: Ça fait tellement de la peine parce que Valérie peut pas danser alors que d'habitude elle aurait dansé sur ce truc-là.
2: Ah, Valérie, elle est immobile.
1: Allez, envoyez le chrono. Qui chante, Laurent?
3: Les Renault, c'est sûr.
1: Oui. Et allez, tente.
3: C'est pas Rayana, non, c'est l'autre.
1: Rayana.
3: Non, c'est l'autre.
1: C'est l'autre. Ah, je ne sais pas qui tu penses. Si c'est pas de la Barbade, bah c'est Rihanna.
3: Non, pardon.
1: Non. Alors vérifions. C'est Marche à l'ombre. Effectivement. C'est Renaud.
2: Marche à l'ombre. Ça fait un point.
1: Et alors c'est plutôt du côté de l'Amérique de l'autre côté. Hein. C'est la Colombie même. C'est Shakira.
3: Ah mince, oui.
1: Et oui. Rihanna, c'est la Barbade.
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1: Bonjour Daphné, bonjour Guy, comment ça va ?
2: Bonjour.
3: Bonjour.
2: Bonjour.
4: Bonjour.
5: Bonjour.
6: Bonjour. Bonjour Valérie.
1: Voilà, on se détend, on est content. Alors Daphné, tu joues avec ici Normandie. Ah, tu as 41 ans, tu habites à Grand-Quevilly.
3: C'est ça.
1: La ville de Franck Dubosc. Alors, tu es en concubinage avec Jimmy et tu as deux garçons. Comment s'appellent tes garçons ?
3: Clayton et Gillian.
1: Pop, pop, pop ! Tu as aussi une petite chienne qui s'appelle comment ?
3: Kaya.
1: Qu'est-ce que c'est ? Quel est le modèle de cet animal ?
3: C'est un petit croisé, c'est une petite croisée terrier, un peu bichon, tout noir.
1: Oui. Oh là là, j'adore. Et tu as un petit chat qui s'appelle Minette.
3: Oui, une petite Minette.
1: Tout le monde cohabite bien ? Tout se passe bien ?
3: Ça va, ça va. Après, là, les garçons grandissent, donc c'est un petit peu la guerre à la maison par moment, mais ça va.
1: Bah, 16 ans et 10 ans, hein, c'est malheureusement des âges tellement sympas pour les parents. Alors, mais toi, t'es pas le genre à te laisser faire. Hein. Attention, Daphné, elle a un métier où il faut déchirer tout. Elle est conductrice de poids lourd. Voilà. Tu as énormément pratiqué le judo à haut niveau.
3: Oui.
1: Ça veut dire quoi ? T'as passé, tu as eu des prix, des récompenses ?
3: Alors je suis ceinture noire deuxième dan.
1: Ah oui.
3: J'ai mon BPJEPS judo et puis j'ai fait des podiums régionaux, interrégionaux, championne de Normandie, championne d'interrégion, troisième au France.
2: Faut pas l'embêter quoi.
1: Non, elle te met au sol, pling, plaf, plouf.
2: C'est sûr.
1: Et bon, maintenant tu restes, tu fais un peu moins de judo, maintenant tu fais plutôt du cardio et du fitness, c'est ça ?
3: Ouais, c'est ça, on s'entretient.
1: Bah c'est bien, t'as bien raison.
2: Comme nous.
1: Non, moi comme pas moi.
2: On s'entretient dans le rien.
1: Ouais, moi maintenant, il va falloir changer. Elle a tellement mal au dos, il va falloir faire du sport.
2: Ah oui, vous allez devoir faire du sport.
1: Et voilà. Alors, ma chérie, on va tout de suite marquer le premier point avec la première question, vrai ou faux. Avec, tiens, une petite, petite chanson. Mille colombes. Alors, écoute bien cette question. Il y a quelques temps, il y a une brasserie bretonne qui s'est fâchée avec Yoko Ono parce qu'ils avaient fait une bière John Lemon.
2: Ah oui, c'est vrai.
1: Eh ben, ils ont recommencé avec Mireille Mathieu parce qu'ils ont fait une bière baptisée Mireille Mafieux. Alors, est-ce que c'est vrai ou faux ? Top chrono, 5 secondes.
3: J'irais vrai.
1: Eh ben, t'as bien raison,
2: mais
1: c'est
2: non.
1: Vrai. Mais bien sûr,
2: mais
1: ils adorent les jeux de mots. C'est une brasserie du Finistère, on en a déjà parlé. Donc, après le John Lemon, ils ont fait Mireille Mathieu. Comment vous dire ? Voilà, premier point pour Daphné.
2: C'est magnifique. Mireille Mathieu qui est d'Avignon, d'ailleurs. C'est la petite fille d'Avignon. Eh oui. Alors, Guy, OK. OK, on a deux. Il y a du judoka, il y a du sport de combat en face. Mais Guy, vous savez combien il mesure, mon Guy ? Combien il mesure, mon Guy ?
6: Oh là là, 2m04.
2: 2m04.
1: Oh mon Dieu, c'est
2: là j'ai de la bête. Là j'ai du lourd là.
1: Ah ouais.
2: Ah là c'est comment? En deux ans, j'ai jamais eu autant là. Là j'ai du 2m04. Ah ouais. Combien tu pèses ?
6: 130 kg ouais.
2: 130 kg. T'es pas gros, bah, ça va ?
1: Mais c'est surtout combien tu chausses ?
6: Ah bah du 49.
2: Oh, la vache. Non mais tu sais, on rigole, mais ça doit pas être facile de trouver du 49, c'est du sur-mesure que tu fais
6: maintenant, maintenant c'est internet, hein, sinon c'est impossible.
2: Bah bien sûr, c'est que Guy c'est une star. Guy c'est une star, j'ai retrouvé un article, si mon Guy, 40 ans de France Bleu Mayenne, à l'époque quand on s'appelait France Bleu. Un
6: oui,
2: agriculteur,
6: exact.
2: Je lis l'article, un agriculteur baptise ses vaches par le nom des gens de la radio. Qu'est-ce que c'est que ça ?
6: Voilà.
1: Ah.
2: Raconte.
6: Ah, et ben c'est pour ça, j'ai deux petites femelles là, qui sont nées hier.
1: Oui.
6: Donc si Valérie et Eric veulent être parrains, il faut donner un nom.
2: Il faut donner un nom, bah carrément, nous, on veut, bien sûr.
1: Alors, c'est l'année des quoi ?
6: Des B.
1: Eh ben moi, je l'appelle Bridget, comme Bridget Jones.
6: Bridget, ben c'est bon, parce que... un peu de plus, c'est Gonaël qui est au standard. Elle a nommé Brigitte.
2: Brigitte.
1: Oh, oui, mais non, moi c'est Bridgette parce que Brigitte.
6: Bridgette.
1: Bon, Bridgette.
6: C'est bon, Bridgette. Voilà.
1: Je veux une photo de Bridgette. Hein.
2: Ouais, bien sûr. Alors,
6: j'enverrai des photos. Ouais.
1: Ah,
6: et Eric.
1: Oui.
2: Bah, alors mon ego aurait voulu choisir Bastien. Ça commence par un B ou Bastienne, mais je vais prendre Bouboune. Moi, j'aime bien Bouboune. Bouboune.
6: Bouboune.
2: Bouboune. Ah bon, moi j'aime bien
1: Bouboune. Excuse-moi, le Bouboune.
2: Non, Bouboune. Bouboune. Bouboune.
1: Comme Bouboule, quoi.
2: Ouais. Oui, voilà. Ouais, voilà. Si ouais, tu veux.
1: D'accord, ok.
2: Eh ben, Bouboune. Eh ben, voilà, on a deux vaches, c'est bon, eh ben, ça.
1: Ça, c'est magnifique, j'adore.
6: Et voilà.
2: Bon, parce que vous l'avez compris, il n'est pas plombier. Bah non, il travaille avec les bêtes et on va en parler dans un instant. Il y a même des chèvres naines à la maison et 150 vaches.
6: Exact, ouais.
1: Oh là là.
2: On les salue par une. Bienvenue, Guy, ma petite star de Ici Mayenne. Et on en profite pour saluer, bien sûr, toute l'équipe d'Ici Mayenne. 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
1: Alors, Titi qui joue avec ici, Béarn de Bigorre, qui habite à Pau, qui a 61 ans, quel bel âge. Alors comme ça, on est chonchon ?
2: Maxi Ronchonchon,
3: t'es super. Ouais, j'ai un petit peu chonchon, ouais, mais j'ai un petit chonchon. Hein.
1: Attends, j'ai un petit chonchon de quoi ? Il paraît que tu râles quand tu penses que t'as raison.
3: Ouais, je suis un bougonneur. Je bougonne. Je me mets dans ma bulle, je fais le bougon.
1: Ah, tu fais le loin. Tu fais du chonchon.
3: Ouais, bon, ça c'est vos expressions de votre région. Oui, je sais pas.
1: Ah, alors c'est quoi ici, excuse-nous, c'est quoi l'expression dans ta région?
3: On bougonne, on ralouse.
1: Ah voilà, ok, d'accord. Bah mon petit bougon. Alors qu'est-ce qu'elle dit Sandrine quand tu râles comme ça, quand tu bougonnes?
3: Ça la gonfle parce que il vaut mieux une bonne engueulade des fois.
1: Oui, c'est vrai. Moi, j'aime pas les râles.
3: Il vaut mieux briser la glace, il vaut mieux sortir le carton rouge d'entrée plutôt que me laisser dans une couleur entre deux, quoi.
1: Ouais, ben oui, ça, on en connaît, je travaille avec un chonchon.
4: Non, j'ai fait des efforts quand même.
1: Ouais, bien sûr, t'as raison. Ouais. Alors, dis donc, si t'étais un animal, tu aimerais être un aigle?
3: Ouais, j'ai eu du mal à voler de mes propres ailes. Pas assez tôt à mon goût.
1: Ouais.
3: Et un aigle, ouais, ça, ouais, c'est une petite métaphore pour dire, voilà, c'est l'indépendance et l'aventure, quoi.
1: Voilà. Alors, on t'a demandé si tu devais déjeuner avec quelqu'un de connu, toi, tu voudrais déjeuner avec Roger Federer.
3: Ouais. Roger,
1: Mayday, Mayday. Ok, Roger Federer. Alors, tu regardes, évidemment, j'imagine, le tennis, beaucoup.
3: Ouais, je suis encore resté sur la finale de Wimbledon 2019. Depuis, j'ai pas débranché. Je suis encore en collège. Je bougonne encore sur cette finale de 2019.
1: Ah ouais, ça dure longtemps la bougonnerie dans ta région là. Ah
3: oui, mais là, ça n'atteint pas la famille. Là.
1: Ah d'accord. Bon là, ça c'est bien.
4: Il y a pas de Français à Roland Garros, hein.
1: Oui, bah ça c'est normal. C'est chaque année pareil. Alors mon chat.
3: Il faut regarder les premiers tours.
1: Mais
3: après, il n'a plus.
1: Alors, on va tout de suite jouer. Ça va te faire plaisir. C'est la question à choix multiples. Ça va parler de tennis. Je vais te poser la question, te proposer des réponses. Et puis, tu auras 10 secondes pour me donner ta réponse. Tiens, on chante.
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1: Alors,
3: Rafa.
1: Et oui, aujourd'hui, 3 juin, Rafa fête ses 40 ans. Et la star du tennis a un rituel très précis qui est devenu un peu emblématique juste avant de servir. Alors, lequel est-elle ? Tirer sur ses manches, puis replacer son bandeau. Toucher ses cheveux, son nez, ses oreilles et ajuster son maillot. Faire rebondir 12 fois la balle avant chaque point. Ou appeler Éric Bastien. Alors, qu'est-ce qu'il fait ? Il tire sur ses manches et il replace son bandeau. Il touche ses cheveux, son nez. Ah, il touche ses cheveux, son nez, ses oreilles ?
3: Ouais, il touche tout. Il s'essuie sans cesse, là, et voilà.
1: Ok, bah écoute, est-ce que c'est vrai ? Est-ce que c'est faux ? Oui ! Il touche ses cheveux, son nez, ses oreilles, il ajuste son maillot. Il a des routines obsessionnelles. Hein. C'est bon, bah voilà, écoute, bravo, tu as 3 points, Thierry, ça te fait 5.
4: Bon, Carole, pour l'instant, on n'a qu'un point, Carole.
1: Non, 2, elle en a 2.
4: Décidément, j'arrive pas à suivre avec toi, Carole. Tu as 2 points.
1: T'arrives pas à suivre tout court.
4: Oui. Mais engueule-moi, Carole, dis-moi, attends, Eric, t'oublies mes points quand même, j'ai 2 points, c'est pas rien. On parlait des défauts, il est chonchon. Toi, t'es impatiente.
6: Ah oui, ça c'est un défaut, oui, que je considère un défaut.
4: Mais vraiment, tu t'énerves, le truc n'arrive pas, c'est pas, voilà, ça se fait pas au moment où tu voudrais.
6: Ah, je m'énerve en moi-même. Attention à pas trop l'exprimer, mais c'est pas beau.
4: Donc l'entourage n'est pas touché. Bon, hein, ça va. T'as quelques qualités.
6: J'aime bien, oui. Ça arrive vite.
4: Je comprends. Tu as des qualités, t'en as plein, hein, puisque t'as fait de l'équitation, tu bricoles, tu fais de la peinture, du papier peint, du bricolage d'entretien.
6: Ça c'était avant, hein, c'est plus maintenant là. Hein.
4: Alors, si vraiment t'as perdu les notions de bricolage et de décoration, j'ai bien une astuce pour toi. À partir de la rentrée sur M6, c'est bien qu'on parle en bien d'M6 aujourd'hui parce qu'ils sont dans le collimateur. Il y a Valérie Damido qui revient dans Déco.
6: My house.
4: Mais oui.
1: In the middle of the street.
4: Bah, à la rentrée. C'est Valérie Damilo.
7: Oui, je cherche à m'inscrire justement.
1: Ah. Eh oui, M6+, faut y aller.
4: Eh oui, bah faut y aller maintenant.
7: Eh oui.
4: Valérie Damilo qui.
7: J'ai commencé à remplir le questionnaire. Mais
1: Voilà, bah c'est bien.
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1: Alors, ici nous jouons avec Nicolas qui joue avec ici Normandie. Nicolas, on le sait, est prof de cuisine. Et alors, il paraît qu'on a des spécialités magnifiques. Pot-au-feu, blanquette, lasagne, que sais-je.
2: Mais oui, ouais, effectivement, on a toutes ces spécialités-là. On a aussi même un dessert.

0: entier que je vais chercher chez mon voisin, donc plus qu'entier, parce qu'il a des vaches, de la cannelle. Et on laisse cuire comme ça pendant 4 heures au four, 160 degrés, tranquillement. Ça fait une magnifique croûte sur le dessus. Et quand on retire la croûte, on se retrouve avec un riz fondant et crémeux avec de la cannelle.
1: Oh, mais qu'est-ce
0: c'est
1: que...
0: magnifique.
1: Je vais faire cette tourgoule dès ce soir. La tourgoule sera le plat officiel du Dami d'Hollande. Voilà. Eh ben alors, écoute, c'est magnifique. Alors, mon petit chat, tu vas marquer tout de suite le deuxième point avec la deuxième question, vrai ou faux.
0: Oui.
1: Écoute bien cette question, tiens une petite ambiance. Oh, let me be your dog. La BO de Didier avec Alain Chabat. Alors,
0: ah oui, Didier.
1: Oh, Didier. On ne sent pas le cul des gens, Didier. Alors. À Lyon, bah oui, à Lyon, il existe un restaurant gastronomique entièrement réservé aux chiens. À Lyon, il existe un restaurant gastronomique réservé aux chiens. Vrai ou faux, top chrono, 5 secondes.
0: Ouais, c'est tellement absurde que je dirais oui.
1: Eh bah, ben, t'as bien raison parce que c'est vrai. Figure-toi que le restaurant s'appelle le Dogstronomy et c'est une expérience gastronomique pour nos petits camarades à quatre pattes. Menu adapté, etc. C'est magnifique. Deux points pour Nico.
2: Sylvie est avec nous dans les Deux-Sèvres à Hervaux. Elle est mariée à Jean-Paul. On pense bien fort à Jean-Paul. On l'a dit tout à l'heure, t'es retraitée, t'étais institutrice toute ta carrière. T'avais des enfants de quel âge? Tu faisais quelle classe, toi, Sylvie?
3: De 2 à 4 ans.
2: Ah oui, c'est tout petit, petit, maternel.
3: Petit, petit, oui.
2: Oh là là, petite section, grande section, tout ça, c'est des belles années.
3: Toute petite section, oui.
2: Et ado, tu voulais être traductrice. Alors du coup, bon, t'as préféré aller dans autre chose, mais c'est pas grave.
3: Voilà.
1: Enfin, quand t'es institutrice en maternelle, tu fais de la traduction, parce que...
2: Il faut arriver à comprendre quand même.
3: Voilà.
2: Elle fait du sport, notre Sylvie, elle fait de la marche et du yoga.
3: Oui.
1: Ah, attends. Ça c'est bien.
2: Du yoga sur chaise, c'est-à-dire?
3: Bah, c'est... Exactement.
2: C'est quoi?
3: Eh bien, ça part de la position assise, avec des mouvements des bras et des jambes, tout en respirant comme le yoga.
2: Pour s'entretenir, c'est très bien. Et alors, j'ai découvert, Sylvie, que tu es très, très, très manuelle. Tu fais du cartonnage. C'est quoi du cartonnage?
3: Oui.
2: Tu fabriques quoi?
3: Nous fabriquons des boîtes en carton sur mesure elles sont recouvertes en simili-cuir ou en tissu ou en papier.
2: Tu fais également de la couture et tu donnes des cours à des adultes et des enfants par le biais d'une association.
3: Voilà, je transmets.
1: Eh bien, ça, c'est bien.
3: Génial.
2: Écoutez, comme Emmanuel, elle confectionne de la broderie de perles, de la broderie traditionnelle, du patchwork, et elle prend des cours d'anglais. On en revient à la traductrice. Eh bien, t'as tous les talents, Sylvie. Hein.
3: Oh là là.
2: Ah si. Ah si.
3: Oh,
2: ah non, écoute, moi, je suis très, très heureux d'être avec toi aujourd'hui. Franchement.
3: Oh, c'est gentil.
2: Ah non, parce que Nicolas...
3: Mais bon, il m'est arrivé une petite tuile quand même en cousant tranquillement à la maison.
2: Ouais.
3: La pédale de la machine à coudre a glissé. J'ai voulu la rattraper avec mon pied sans lâcher mon ouvrage. Et hop, l'aiguille a traversé le doigt.
2: Ah oui, appelez le docteur Kierzek, s'il vous plaît. Ça fait mal, ça fait mal.
3: Eh ben oui.
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1: Alors, nous sommes avec Nicolas qui joue avec ici Normandie contre Sylvie qui joue avec ici Poitou. Nicolas à 7, Sylvie à 3. Ah Nicolas, notre prof de cuisine qu'on adore, qui aime les animaux et à qui il arrive des petites aventures dignes de Pierre Richard. Eh oui. Ah oui, un jour, il est en formation avec des collègues dans un hôtel. Il se lève un petit peu tôt et il se dit « Tiens, si je me faisais mon petit déj tranquille, là ?» Il se met des tartines à griller, puis tu vas te faire un café. Qu'est-ce qui s'est passé après ?
2: Eh ben, j'ai mis des tartines à griller tranquillement, mais j'ai oublié la pince en bois en même temps que les tartines grillées.
3: C'est moche.
2: Et le problème, c'est que je ne regardais pas le grille-pain.
1: Et donc, ça a pris feu, donc tout l'hôtel a été réveillé par l'alarme incendie, hein, voilà.
2: Oui, réveillé, évacué, et je me suis vraiment fait disputer par la directrice de l'hôtel qui n'était pas très très contente de venir à ce moment-là pour désactiver l'alarme.
1: Et
2: voilà,
1: après un coup d'extincteur, tout a été remis en place, et tes collègues, qu'est-ce qu'ils ont fait?
2: Alors après, effectivement, moi je suis retourné un petit peu penaud dans ma chambre et mes collègues sont venus déjeuner après, une vingtaine de minutes plus tard, et ils ont négocié avec la personne de l'accueil pour récupérer le morceau de la pince en bois qui restait, qui n'avait pas totalement brûlé mais qui est à moitié carbonisé, et ils me l'ont offert à Noël l'année dernière dans un énorme paquet.
1: Ça, voilà, j'aime beaucoup cette anecdote. Ça me fait beaucoup rire. Alors, tu as 7. Je te propose de marquer 5 points de plus. Tiens, une ambiance.
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1: Avec ses grandes oreilles, il entend les abeilles, c'est M. Nous, on va parler d'oreilles et de peinture. Nicolas, quel célèbre peintre s'est coupé lui-même une oreille ? Quel célèbre peintre s'est coupé lui-même une oreille ? Top chrono, 10 secondes.
2: Vincent Van Gogh.
1: Et c'est un sans faute pour Nicolas qui a 5, ça fait 12. Et oui, Van Gogh en 1888, il fait une petite crise de psychotique. Hein. Et puis du coup, il a coupé son oreille. Magnifique, tu as 12, bravo.
3: Sylvie est avec nous, oui. Sylvie qui pour l'instant, c'est pas que t'es à la traîne, mais enfin voilà, c'est vrai que Valérie l'a dit, il a fait un sans faute, il est à 12, t'es à 3, mais tout est possible avec le bingo qui arrive avant 13h. Sylvie, écoute ce générique. Voilà. Vous êtes 3 millions tous les mardis soirs à suivre la nouvelle saison de Koh-Lanta, sans parler du replay. Et la semaine prochaine, pour les fans, c'est l'épreuve de l'orientation. Et pourquoi je parle de l'orientation, Sylvie?
5: Oh, parce que je me perds régulièrement.
3: Non,
5: donc
3: non,
5: ma voiture.
3: Non, excuse-moi. Non, tu es nul. On va dire les choses franchement. Parce que, alors effectivement, déjà la voiture, t'arrives, tu cliques sur ta clé en espérant que ça va s'allumer. T'arrives sur un parking. Alors, un jour, voilà, elle arrive sur un parking qui est vide. Elle pose sa voiture est noire. Elle va au cinéma. Elle sort, il fait nuit. Le parking est sombre. Et là, il y a 60 voitures. Elle clique sur toutes les voitures. Car elle ne sait plus où est sa voiture.
5: Mais non.
1: Ah oui, ça c'est...
5: Perdu.
1: Ça arrive.
5: Régulièrement,
1: hein.
5: Je la perds.
3: Oui, mais enfin, c'est quoi cette histoire de rendez-vous en clinique où t'es arrivé très en avance? Qu'est-ce qui s'est encore passé? Encore une histoire de voiture, d'ailleurs.
5: Eh bien sûr. J'avais énormément de temps devant moi. J'avais pris des précautions. Et puis, je vois une grande enseigne que je ne visite pas souvent, parce que je ne vais jamais en grande ville. Pour ne pas la nommer, c'est bleu et jaune.
3: Oui, c'est Ikea, c'est suédois.
5: Et voilà, je me stationne, parking souterrain, je suis mon GPS, et puis voilà, je me balade. Et quand j'ai voulu récupérer ma voiture, impossible, je prends des repères, je savais qu'elle était devant le pilier K.
3: Bien sûr.
5: K. Alors je prends l'ordre alphabétique et je vais au pilier K.
3: Oh, c'est tout à
5: ma voiture.
1: Oh là, mais oui, parce qu'il y en a 10 des piliers K.
5: Mais j'en sais rien, moi.
1: Eh oui.
3: Retrouvez Sylvie mardi dans l'épreuve de l'orientation dans Koh-Lanta. Sylvie qui va aller jusqu'au poteau, bien sûr.
5: Oui, ma voiture.
3: Oui, alors tu feras attention pour les poteaux, parce que j'ai découvert, on n'aura pas le temps d'en parler, mais que bon, tu trébuches tout le temps, tu te fais des fractures, tu te fais mal aux doigts. Bon, arrête le sport, arrête la voiture, arrête l'orientation.
1: Allez, ouais, oui, viens au Dami.
5: Il y a les vigiles pour m'aider.
1: Bah, merci, viens au Dami d'Hollande, il n'y a pas de boutique, il n'y a rien.
3: Il n'y a rien.
1: Il n'y a que des animaux et de la musique avec des gens dans la rue.
3: Tout le monde se trimballe tout nu. On n'a même pas de vêtements.
1: Non, non,
3: c'est
1: pas tout nu. T'es fou, toi.

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1: Nous partirons. 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
1: Originaire du Mans, Klemt porte cette énergie des terres de province. 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

0: partiront. Klemt, un coup de cœur ici même.
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4: Et Thierry va être le premier auditeur de la soirée, mais vous avez compris le concept. En ce dernier jour du mois de mai et pendant une petite heure, ce sont les auditrices et les auditeurs de Décibel qui prennent le pouvoir, qui choisissent la musique. Moi, j'en profite pour vous glisser 2-3 infos, là, notamment la toute nouvelle chanson de Benjamin Biolay qui vient de sortir et que vous serez ravis d'entendre. Vous allez voir, c'est une chanson qui fait plutôt danser. Je vous emmènerai aussi faire un petit tour du côté des chansons qui ont marqué l'année 2001. Si, comme les auditeurs et auditrices que j'ai cités, vous avez envie de participer un de ces dimanches à Décibel, eh bien il suffit de nous envoyer un email. Notre adresse, c'est Décibel avec un S à la fin, @radiofrance.com. Décibel au pluriel, @radiofrance.com. Dans le mail, vous mettez la chanson que vous avez envie de partager avec nous et votre numéro de téléphone pour qu'on puisse vous rappeler. Et c'est ce qu'a fait Thierry, donc le premier de la soirée à passer. Salut Thierry!
5: Oui, bonjour Émilie.
4: Comment ça va Thierry?
5: Bon, ben ça va très bien, je suis en week-end à Royan.
4: Oh, pas mal, ça bronze et ça nage à Royan?
5: Oui, ça bronze fort parce qu'il fait chaud, il faut même éviter, il faut y aller plutôt le soir.
4: Et bien mouiller sa nuque, c'est très important par ces chaleurs. Voilà.
5: Oui.
4: Faut pas y aller tout d'un coup. Eh ben, mon cher Thierry, en plus du soleil, on va écouter une chanteuse qui... quand même, est incontournable dans le paysage musical français. Elle a sorti une nouvelle chanson vendredi d'ailleurs, mais là, c'est un classique que nous allons écouter. Et la chanteuse en question, c'est Mylène Farmer. Alors Thierry, Mylène, c'est une passion.
5: Oui, tout à fait. Moi, je dis toujours, je l'appelle ma grande sœur, je vais même la nommer mon double féminin.
4: Oh, waouh!
5: Et puis, cette chanson, à peine mon numéro, c'est une chanson très sensuelle et puis un peu rigolote, on va dire.
4: Oui.
5: Ça peut être réciproque et je peux lui chanter et puis elle me la chante, en fait.
4: Mais oui, c'est vrai.
5: Alors... Je rêve de la rencontrer, en fait. Donc après, bon, c'est rigolo, mais bon, c'est pour... déjà, l'émission Décibel, moi, ça me nourrit, ça me donne la pêche. Enfin, depuis 2 ans au moins, oui.
4: Ah, enfin, c'est pas mal, hein. Belle
5: fidélité. J'en profite, en fait.
4: Bah, oui.
5: Ça fait 4-5 fois que je passe, oui.
4: Bah ouais.
5: Donc j'en profite entre guillemets. Je suis presque à l'aise, je vais dire. Donc voilà.
4: Franchement, ça s'entend, Thierry, à la maison, à la fois à Royan, avec les petits oiseaux qu'on entend. D'ailleurs, je dois dire que c'est vraiment, ça fait une espèce de petit fond sonore absolument délicieux qui nous prépare au plaisir d'écouter Mylène Farmer. Et oui, carrément à l'aise, Thierry, franchement.
5: Je suis dans le jardin chez mon frère, en fait.
4: Ah,
5: et
4: voilà.
5: Puis voilà, j'en profite.
4: Oh bah c'est parfait. Alors, Mylène Farmer, appelle mon numéro. On est en 2008. L'album, c'était Point de Suture. Et déjà, à cette époque-là, elle se préparait à faire un Stade de France en 2009.
5: En 2009, oui. Ouais. Après, oui.
4: Exactement. Appelle mon numéro, donc. Une chanson, comme l'a dit Thierry, que vous pouvez envoyer à celles et ceux que ça pourrait concerner. Hein, on peut s'en servir comme ça aussi, de cette chanson.
5: Oui, tout à fait.
4: Alors, on l'écoute. Merci beaucoup, Thierry. Et bonne fin de week-end ensoleillé.
5: Merci beaucoup, Émilie. Et puis, à très bientôt, je vais dire une prochaine fois.
4: Allez, à la prochaine, ça marche. Merci, Thierry. Bisous.
5: Merci à toute l'équipe. Oui, bisous.

0: rappelle mon numéro, Mylène Farmer, en 2008, qui avait cartonné. Alors ça, on a l'habitude en France, en Belgique, en Suisse, voilà, où elle a un public extrêmement fidèle, mais même en Russie. Elle s'était très très bien classée en Ukraine ou encore en Lituanie. La force de Mylène, la classe internationale. Mylène Farmer qui vient de sortir une toute nouvelle chanson. Vous pouvez écouter régulièrement, évidemment, sur votre radio ici.
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0: Les Beatles, les amis, on ne se remettra jamais de ce groupe, de sa puissance, de ses chansons, de ses tubes. On a la chance d'avoir deux rescapés de ce groupe, encore vivants en 2026, Ringo Starr et Paul McCartney. Eh bien, figurez-vous que Jean-Maurice, deuxième auditeur de la soirée, a décidé qu'on allait écouter une chanson sur laquelle ils chantent ensemble. Salut Jean-Mo.
2: Oui, salut Émilie.
0: Comment ça va?
2: Bah écoute, très très chaudement. Hein.
0: Ah bah oui.
2: Parti pour le pré-été.
0: Oui, écoute, on va pas se plaindre parce que on a râlé là il y a 10 jours quand il pleuvait tous les jours. Donc là maintenant, on se réjouit et on bronze en chantonnant. Ça te va?
2: Oui.
0: Alors,
2: oui, pas de problème.
0: Il y a 2 jours, Paul McCartney a sorti son 21e album solo, The Boys of Dungeon Lane. Beaucoup de gens disent que c'est un chef-d'œuvre. Es-tu d'accord?
2: Je sais pas encore, parce que j'avouerais que je l'ai commandé, mais il n'est pas encore arrivé.
0: D'accord.
2: Et, mais il y a 2 chansons qui sont des chefs-d'œuvre, oui.
0: Et il y en a une.
2: Pardon?
0: Et je dis, il y en a une que tu as décidé d'écouter avec nous ce soir, c'est le duo avec Ringo.
2: Oui.
0: C'est comme, ça fait quand même quelque chose de les entendre ensemble encore, McCartney, Ringo Starr. C'est pas anodin, quoi.
2: Non, pas anodin. On attendait à le voir débouler lors de sa dernière tournée sur scène, Ringo Starr, lors de la dernière tournée de McCartney à la fin 2024.
0: Ouais.
2: Mais, quand il est passé à Paris, la Défense, quoi. Mais, en fait, c'était encore un peu utopique. Mais par contre, lui faire une chanson, et bon, je crois qu'il a diversement apprécié, mais à la fin, ils ont fait un chœur magnifique. Hein.
0: Voilà. Évidemment. Alors là, l'idée de toute façon de cet album de McCartney, c'est rendre hommage à l'enfance, à l'adolescence, aux amitiés avant le succès des Beatles. Il rend beaucoup hommage à Lennon, à Liverpool, il parle de ses parents. Enfin, voilà, McCartney, il a 83 ans, donc il y a un moment, on sent que se laisser aller à la nostalgie, c'est un truc qui est assez doux pour lui. Et c'est ça, la chanson « Home to Us », c'est ces deux mecs qui sont devenus des dieux de la musique, qui racontent là où ils traînaient quand ils étaient petits, quoi.
2: Back to the Egg, ça me fait penser à une autre chanson, mais de Wings, avec un autre accompagnement de McCartney.
0: Ouais.
2: Enfin, c'est toute une histoire.
0: Donc c'est une chanson qui te touche.
2: Ouais. Il n'y a que les vrais fans qui comprennent tout ça.
0: Tu retournerais le voir, McCartney, là, s'il tourne l'année prochaine?
2: Eh bien, j'arrive. C'est clair.
0: Je te comprends.
2: Je parle des minettes et tout, mais là, c'est vraiment le pur et dur rocker,
0: Allez.
2: Au moins avec cette chanson-là.
0: Je suis d'accord. Écoutons la moitié des Beatles ensemble, grâce à toi, Jean-Maurice.
2: Allez,
0: c'est
2: merci.
0: Paul McCartney et Ringo Starr, Home to Us. Et donc l'album The Boys of Dungeon Lane, qui est sorti avant-hier et qui est une merveille qu'on vous recommande. Jean-Maurice, t'as le droit de chanter. On y va?
2: On y va.
0: Allez. Bravo,
2: merci. Je fais juste le refrain, le reste suit.
0: Voilà. Parfait, merci Jean-Mo.
2: Bonsoir à tous.

0: C'est beau hein, quand même. Home to Us, Paul McCartney et Ringo Starr. Sur l'album The Boys of Dungeon Lane, il y a aussi une chanson bouleversante, c'est la 3, je ne sais plus comment elle s'appelle, je n'ai pas encore l'album par cœur, mais c'est la 3e, où il raconte sa rencontre avec John Lennon dans les années 50. C'est tellement beau, c'est tellement doux. Allez écouter le nouvel album de McCartney, franchement vous allez passer un beau moment.
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0: L'année 2001 en musique, on en vendait des disques à l'époque. 121 millions d'albums vendus en France cette année-là. Le début de Popstar ou encore de Star Academy. Oui, la musique était à la télé d'une manière un peu étrange, mais enfin bon, elle y était. Et puis, on découvrait, c'était il y a donc 25 ans, la jeune Laurie, qui aurait pensé que 25 ans plus tard, elle serait toujours sur scène, elle est en train de cartonner avec une tournée de Zénith. Bravo ma petite dame.

2001, les tours jumelles à New York s'effondraient après un terrible attentat terroriste et deux immenses musiciens nous quittaient. George Harrison, des Beatles, dont nous parlions il n'y a pas si longtemps, et le grand bluesman John Lee Hooker. Une toute jeune femme, moins de 20 ans, faisait un album en piano-voix qui rendait les gens complètement fous. Elle s'appelait Alicia Keys.

c'est l'année du duo Garou et Céline Dion, Sous le vent. Autre duo marquant, Les Mots, Mylène Farmer et Seal. Les Lofters étaient numéro 1 du top 50, parce que pourquoi pas. Et Manu Chao nous apprenait Me Gustas Tu. En 2001, les Daft Punk remettaient ça.

studio de Daft Punk, deuxième après Homework, qui était paru en 1997. Et puis tiens, je parlais des duos, j'en ai oublié un très très important, tellement important d'ailleurs que je vous propose de l'écouter en entier, parce qu'on adore Axel Bauer, Zazie, À ma place, quand le rock à guitare, et plein de sentiments aussi, évidemment, était numéro 1 sur toutes les radios.

0: paroles sont de Zazie, la musique d'Axel Bauer, numéro 1 des ventes, il y a 25 ans. Eh oui, 2001, c'était il y a 25 ans. Je sais, c'est dur, mais c'est la réalité mathématique de la situation. À ma place, c'était Axel Bauer et Zazie. À tout de suite, les amis. 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
1: Mais oui, c'est vrai, les auditrices et les auditeurs de Décibel qui choisissent les chansons ici jusqu'à 21h. C'est le programme de Décibel tous les dimanches soirs. Si vous avez envie de participer, n'hésitez pas. Il suffit de nous envoyer un email pour vous inscrire. Notre adresse, Décibel, avec un S à la fin, @radiofrance.com. Décibel, @radiofrance.com. Dans le mail, vous mettez la chanson que vous avez envie de partager avec nous et puis votre numéro de téléphone pour qu'on puisse vous rappeler, pour passer à l'antenne et que vous nous parliez de cette chanson, pourquoi vous l'aimez, pourquoi elle est importante pour vous. C'est ce que s'apprête à faire Joël. Salut Joël.
2: Salut.
1: Bienvenue dans Décibel, Joël. On va parler d'une chanteuse merveilleuse anglaise qui s'appelle Kate Bush.
2: Exactement. Chanteuse découverte pour moi au premier album en 1978.
1: Alors, elle était incroyablement jeune, elle avait 20 ans quand elle a sorti ce premier album, ça veut dire qu'elle l'a écrit quand elle en avait 19, et tout le monde s'accorde encore à dire aujourd'hui que c'est un des premiers albums les plus aboutis, les plus artistiquement marqués, alors qu'elle était au début de sa carrière. Est-ce que tu es d'accord avec ça?
2: Complètement, j'avais un an de moins.
1: Ah, c'est fou ça.
2: Ouais. Et donc, franchement, oui, on avait l'habitude de se réunir entre copains, copines à l'époque pour s'échanger des disques ou écouter ensemble des morceaux. Et c'est vrai que quand une amie a mis ce disque, j'étais fou. Quoi. Franchement, magnifique, du jamais entendu, une voix... Après, il faut aimer des voix comme ça, mais voix super aiguë, les instruments super, arrangement incroyable.
1: Ouais.
2: Franchement, j'ai couru chez mon disquaire à l'époque, acheter le vinyle immédiatement parce que non, c'est franchement, et je l'écoute régulièrement.
1: Ah, il est merveilleux, il s'appelle The Kick Inside, le premier album de Kate Bush. Et quand on dit qu'il est très très abouti, ce premier album, il faut vous dire que dessus, il y a par exemple Wuthering Heights, qui est un de ses plus grands tubes. Toi, tu as choisi, et j'aime bien le concept, la première chanson de l'album. Est-ce que ça veut dire que du coup, c'est la première fois que tu entendais la voix de Kate Bush? C'est la première chanson de la face A, c'est ça?
2: C'est exactement ça, et oh, surtout l'intro. L'intro avec une espèce de baleine, c'est surprenant, quoi. Surprenant. Ah oui. Et la voix qui arrive juste après, waouh! C'est vraiment surprenant. Ah oui. Et c'est pour ça que j'ai toujours eu une petite faiblesse pour cette chanson, même si ça n'a pas été le tube, non, évidemment, ni le 45 tours à l'époque sorti. Mais franchement, oui, j'adore. Enfin, sur l'album, c'est difficile de faire un choix sur cet album, il est fantastique.
1: C'est vrai. The Kick Inside, premier album de Kate Bush en 78 et première chanson de la première face, donc, pour vous grâce à Joël. C'est Moving. On l'écoute, on laisse venir la baleine. Merci beaucoup, Joël.
2: De rien.
1: À bientôt, salut.
2: À bientôt.

0: Touche et Moving sur les notes de production de ce premier album The Kick Inside de Kate Bush. On voit un nom qu'on connaît bien, David Gilmour de Pink Floyd, producteur exécutif. En fait, on lui avait envoyé les démos de Kate Bush et s'était déplacé jusque chez le papa de Kate pour l'écouter, pour la découvrir, tellement il avait trouvé que cette jeune musicienne était prometteuse et exceptionnelle. Bravo Monsieur Gilmour, belle oreille.
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0: Si vous avez aimé le disque bleu de Benjamin Biolay, bonne nouvelle, l'Ultra Bleu, une réédition très enrichie de son album, sortira au mois de septembre. Un premier extrait, version tube de l'été, histoire de vous appâter. Ça s'appelle Écran Total, le nouveau Benjamin Biolay, un inédit qui vient de sortir, accompagné d'un clip tourné dans un restaurant karaoké.

0: inédit de Benjamin Biolay, parfait pour l'été, on est d'accord. Écran total, Benjamin Biolay qui vient de terminer 50 concerts à guichet fermé pour sa tournée acoustique, qui va passer l'été sur la route des festivals. Prochain rendez-vous ici sur le festival Sœur Jumelle à Rochefort, dont nous sommes partenaires. On y croisera donc avec bonheur Benjamin Biolay. Et puis ensuite, Tour de France des Zéniths et des salles rock en octobre, novembre et décembre prochain.
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0: Et voici Julie, une auditrice qui a bon goût, envie de musique, envie de chanter, envie de tube. Bonsoir Julie.
2: Bonsoir Émilie.
0: Bienvenue dans Décibel, ma chère Julie. Une très belle voix qu'on n'entend pas toujours chanter, puisqu'elle a beaucoup de talent, cette artiste. Elle est aussi imitatrice, actrice, animatrice. Mais c'est bien comme chanteuse qu'on l'a découverte. C'est Liane Folie. Tu te souviens, toi, comment tu l'as découverte?
2: Oh oui, c'est là ce soir, je me partage un souvenir d'enfance. Oh. C'est la première chanson francophone dont je me rappelle.
0: Ah, waouh!
2: Donc, j'étais, je sais plus où j'étais, mais je me sais que j'ai arrêté ce que j'étais en train de faire et j'ai entendu ça à la radio. Et c'était présenté comme une nouveauté et j'ai trouvé ça très beau.
0: Ouais.
2: Et j'ai eu l'impression d'un bonbon auditif. C'était très doux, c'était très mignon. Donc vraiment, j'étais jeune. Je savais pas du tout ce que ça voulait dire. Mais j'ai adoré et l'orchestration et la voix de Liane Folie.
0: C'est ça. Moi aussi, j'ai ce souvenir-là d'un truc très, très feutré, un peu comme si on nous faisait un câlin, quoi.
2: C'est ça.
0: Moi, je connaissais pas le jazz non plus à l'époque. J'ai découvert après des grandes voix. Mais c'est vrai que Liane Folie, ça a peut-être aussi été comme ça, au tout début des années 90, une vraie porte d'entrée hein, vers ce style musical. Et cette chanson, au fur et à mesure, elle est incroyable. Je crois qu'elle aime toujours la chanter. Hein.
2: Mais je l'écoutais toute ma vie, je la fredonne très régulièrement. Et j'aimais d'autres chansons dans ce style-là de Victor Laszlo à l'époque, donc Canoë Rose, Pleurer des rivières, qui a beaucoup plus vieilli. Là, franchement, je l'écoute aujourd'hui, elle pourrait repasser à la radio. C'est vraiment, ils avaient touché un truc un peu intemporel.
0: Ouais.
2: Et elle me fait toujours le même effet qu'à l'époque.
0: Alors, êtes-vous prêts, mesdames et messieurs, à un immense câlin auditif? J'espère que oui. Au fur et à mesure, Liane Folie, ça s'écoute pas à fond, ça s'écoute tranquillement. C'est une parfaite chanson du dimanche soir. Merci Julie, quelle bonne idée.
2: De rien, bonne soirée à tous.

0: Oh là là, la beauté, la délicatesse de cette chanson, la sensualité aussi, grâce à notre auditrice Julie. Vous venez d'écouter Au fur et à mesure de Liane Folly. Vous allez pouvoir lire Liane Folly également. Elle a sorti à la fin du mois d'avril un très joli bouquin aux éditions Stock. Ça s'appelle La Droguerie du Sourire. La Droguerie du Sourire, c'était le magasin de ses parents au cœur de Lyon, où la petite Liane Folly a grandi. Et donc elle profite de ce livre pour raconter ses débuts, ses inspirations, son désir de transmission aussi et les rencontres qui ont bouleversé sa vie, dont évidemment la rencontre avec André Manoukian.
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0: Magali est avec nous en ce dimanche soir. Bonsoir Magali.
2: Oui, bonsoir Émilie, vous allez bien?
0: Ça va et vous?
2: Ça va, contente de vous retrouver encore une fois.
0: Moi aussi, je retrouve Magali en même temps que le soleil, je me dis ça doit être lié.
2: C'est gentil.
0: Alors Magali, on va écouter un artiste qui il y a quelques années était complètement dans l'actu quand il s'agissait de Roland Garros, et là maintenant il est complètement dans l'actu quand il s'agit d'organiser des tournées ou des grands concerts, c'est Yannick Noah.
2: Oui. Voilà, donc j'ai choisi la chanson « Couleur d'aimer ».
0: Ouais.
2: Donc, qui est sortie en octobre 2006 et qui est issue de son 7e album.
0: C'est ça, donc ça veut dire que c'était il y a 20 ans, hein. Tout le monde se prend un petit peu de vieux, mais on accepte. On est... C'est ça aussi, être fan de musique, c'est parfois se prendre dans les dents. Hein. Oh, waouh, c'était il y a 20 ans. L'album Charango, donc de Yannick Noah. Est-ce que vous vous dites, Magali, qu'il a réussi vraiment sa reconversion, Yannick, et que de tennisman qui chante, il est devenu simplement chanteur?
2: Oui, disons qu'il était, il est plus quand même connu pour le sportif. Hein.
0: Ouais, mais je me demande, moi, si à force, pour les nouvelles générations, finalement, c'est pas juste un chanteur, quoi.
2: Oui, voilà, c'est ça. Enfin, moi, je l'ai choisi justement parce que je trouve qu'il a bien réussi dans les deux, dans le sport et la chanson.
0: C'est vrai.
2: Voilà, il a quand même fait 9 albums.
0: Hein, c'est pas rien.
2: Au total. Hein, pas rien. Et donc, la chanson. Donc la chanson là a été écrite par le frère cadet de Jean-Jacques Goldman.
0: D'accord, Couleur d'aimer, c'est le frère de Jean-Jacques Goldman qui a écrit la chanson.
2: Oui, son pseudo Kapler là, Robert Goldman, donc qui a écrit quand même, je crois, une vingtaine de chansons pour Yannick Noah.
0: Très bien, ça je savais pas. Vous voyez, ça sert à ça aussi.
2: Ouais, je fais des recherches.
0: C'est belle. On peut chanter, on peut danser et aussi se coucher moins bête. Bref, franchement, c'est du gagnant-gagnant. Ouais, ouais. Oh, merci beaucoup, Magali, pour cette bonne idée.
2: Voilà.
0: On y va.
2: Donc, c'est vrai. Et Couleur d'aimer, j'ai envie de la diffuser parce que elle est moins connue. Voilà, il y a eu ses grands succès, Saga Africa, Simon Papatara. Et donc, j'ai dit, pourquoi pas celle-là, pour changer un petit peu.
0: Eh ben, c'est exactement à ça que sert cette émission du dimanche soir, à écouter les chansons qui passent pas forcément tout le temps à la radio. Alors, de la part de Magali, pour vous, à la maison, en voiture, au boulot, que ne sais-je, à la plage peut-être, voici Couleur d'aimer. C'est Yannick Noah. Merci Magali.
2: Merci beaucoup.
0: À bientôt.
2: Merci Mimi, merci à tous les auditeurs. Au revoir.
0: Au revoir.

0: d'aimer, signé Yannick Noah.
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0: Il n'y a pas très longtemps, je me baladais à Paris, tout près de la Seine, et là j'ai croisé, vous savez, une bande de petits enfants de maternelle. Ils ont des gilets, un peu comme des gilets de chantier, là, pour pas que la maîtresse les perde. Ils sont tous habillés pareil, en fluo, c'est les gilets jaunes, quoi. On s'est dit, mon Dieu, qu'est-ce qui se passe, les gilets jaunes? Non, c'était une petite classe de maternelle comme ça, et ils chantaient Sacré Charlemagne, qui a eu cette idée folle, un jour d'inventer l'école. Et je me suis dit, il faut qu'on se mette un petit peu de France Gall dans l'émission. Alors la France Gall des années 60, on adore Sacré Charlemagne en 64, Poupée de cire, Poupée de son en 65, Paroles et musique de Gainsbourg, Grand Prix Eurovision 65. Il y a aussi des chansons des années 60 dont la musique est signée Joe Dassin. C'est le cas de Bébé Requin.
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0: J'adore, hein. Ça fait un peu l'esprit aux Champs-Élysées. On sent la patte de Joe Dassin, Bébé Requin. Les paroles sont de Jean-Michel Riva et Franck Thomas. Elle est absolument géniale, cette chanson. On peut aussi préférer la France Gall 70s. Ça me pose aucun problème. Hein. Un immense album France Gall, Michel Berger, Dancing Disco. Dessus, il y a cette chanson géniale, Musique. Et l'album, qui est un concept album, donc Dancing Disco, se termine sur une chanson archi mélancolique, mais qu'il ne faut pas oublier au répertoire de France Gall. Elle est superbe et si triste.

Mais je sais ce que vous vous dites, on est dimanche soir, on n'est pas venu ici pour souffrir, ok, les amis. Alors si, maman, si, ce sera pour un autre jour. Et là, on va se réjouir avec cette chanson merveilleuse qui date de 1980, enregistrée au studio Gang. Toujours avec Michel Berger dans le coin, évidemment. Il jouait du piano debout, une des chansons de France Gall les plus populaires. Encore aujourd'hui, 46 ans après sa sortie.

0: jolie façon de parler de la différence sans avoir de gros sabots. Ça, c'est grâce à Michel Berger qui est auteur-compositeur de cette chanson. Et puis évidemment l'interprétation de France Gall qui amène tant de grâce. Il jouait du piano debout. On était en 1980.
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0: 40 ans plus tard, en 2020, en plein Covid, est arrivé un album assez incroyable, signé du groupe américain The Strokes. L'album s'appelait The New Abnormal. C'est fou parce qu'il avait été fabriqué avant le Covid, forcément, puisqu'il sort pendant. Mais en fait, la nouvelle anormalité, on est là, on fait « Ah bah oui, c'est un peu ce qu'on est tous en train de vivre. » Il y a comme ça parfois des planètes qui s'alignent. Et c'est peut-être pour ça que David a choisi d'écouter une chanson de cet album. On va lui poser la question, puisqu'il est là avec nous. C'est le dernier auditeur de la soirée. Salut David.
2: Salut Émilie.
0: Bienvenue dans Décibel. Alors, c'est Strokes pendant le Covid. Est-ce que ce que je décris correspond à ce qui t'est arrivé quand l'album est sorti?
2: Oui, quasiment. Mais alors en fait, quand j'ai choisi la chanson pour ce soir, ouais. En fait, j'aurais pu prendre les 10 titres parce que cet album c'est un masterpiece.
0: Ouais.
2: Ça aurait pu être 10 singles. D'ailleurs, en étant au standard, je me dis j'aurais dû mettre Brooklyn Bridge to Chorus,
0: qui était bien aussi, qui était belle,
2: qui était pas mal aussi. J'adore cet album. Enfin, je l'écoute en entier, dans son ordre. Je change jamais de piste.
0: Ah ouais.
2: Le nouvel album sort en juin. Je sais pas s'il sera là. Pareil, j'ai des grosses attentes, tu vois.
0: J'adore, cas, parce que ouais. Tous les fans des Strokes, et j'en fais partie, on serre les fesses, parce que là, on a déjà eu deux chansons qui sont sorties. C'est beaucoup d'autotune, beaucoup d'effets. On se dit, mais attends, c'est les Strokes ou c'est PNL? On comprend pas. On va voir. Écoute, ouais. Ça sort le 26 juin. Voilà.
2: C'est ça, ouais.
0: On saura bientôt.
2: Et t'as des places pour l'Accor Arena?
0: J'ai trouvé enfin, oui. Alors j'ai fait la queue pendant des heures sur internet, à droite, à gauche, etc. J'ai pas eu de ticket. Et en fait, c'est grâce à mon petit frère, s'il nous écoute, je l'embrasse, bisous Alex, qui lui habite à Bruxelles. Et bizarrement, connecté sur internet à Bruxelles, c'était plus facile d'avoir une place de concert pour Paris. Mon petit frère, il les a achetés, c'est bon. Est-ce que toi, tu vas aller les voir en concert le 22 octobre à Bercy?
2: Alors, j'ai pas de place, donc je cherche et je me dis au pire, je compte sur des gens qui ont une grippe ou un truc, ils pourront pas y aller. Je serai devant Bercy avec un panneau, cherche une place.
0: Ah ouais.
2: Voilà, donc j'espère pas les rater. Et vraiment, si vous voulez écouter, The New Abnormal, il faut vraiment écouter tout ce disque qui est vraiment super.
0: Il est magnifique. C'était le sixième album des Strokes, sorti donc au printemps 2020. Et dessus, il y a cette chanson qui est magnifique, qui s'appelle The Adults Are Talking. Et donc, on va l'écouter en croisant les doigts pour toi, David, pour que tu trouves des places.
2: Exact. Et on se rappelle pour parler de l'album, alors, du coup.
0: Oui, le 26 juin. Le rendez-vous est pris.
2: Voilà.
0: Et d'ici là, on serre les fesses. On est des fans sympas.
2: Exactement.
0: Et motivés.
2: Et j'en profite pour souhaiter un joyeux anniversaire à mon amie Malika, puisque j'ai la chance d'être à l'antenne. Donc voilà, Destrox, c'est pour toi, Malika.
0: Oh, bisous, Malika. Oui, entre fans Destrox, on s'envoie plein.

0: Et c'est avec les Strokes que se termine cette petite édition du dimanche de Décibel. Vous savez qu'on est là 7 jours sur 7 à 20h et que tous les épisodes de Décibel depuis 4 ans maintenant sont disponibles sur ici.fr, l'application ici et l'appli de podcast de Radio France. Merci à l'équipe de l'émission. Il y avait ce soir Iris Guitoni, Iki, Elodie Biancamaria, Yannis Calem et Franck Moilier. Bonne soirée.
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2: Bonjour, bon dimanche. Sous vos applaudissements, c'est Willy vient déjeuner chez vous, numéro 1058.
3: Ça filoche.
2: Ça filoche, mes amis. Bonjour la tribu.
4: Bonjour.
2: Alors, qui est là aujourd'hui ? Nicolas Malabeuf, notre enfant de la télé. Bonjour mon bon Nicolas.
5: Bonjour Willy, bonjour tout le monde.
2: Et Fabien Imo, notre geek. Bonjour mon Fabinou.
6: Bonjour Willy, bonjour à tous.
2: Et bienvenue à tous. Merci Nicolas d'être là. C'est un
6: miracle.
2: Survivant. Ah. C'est un survivant. Oui. Il a été gazé toute la nuit.
5: J'étais
2: mon bon
5: dans les tranchées en zone de guerre.
2: Oh là là là là là là. Bah oui, parce qu'il était dehors à fêter la victoire du PSG. Et puis voilà, quoi.
5: Bon, je me baladais comme ça, je me suis fait
2: bien
5: gazer.
2: Bien sûr, mais oui, bah ça c'est ta tête. T'as une tête, on a envie de te gazer dès qu'on voit. Bon, en tout cas, on est ravis que tu ailles bien et que tu sois là en forme. Bienvenue à tous mes amis, merci d'avoir choisi votre émission utile sur votre radio utile. 55 minutes pour apprendre et comprendre et s'amuser de l'actu avec nos invités, nos chroniques, notre musique, nos cadeaux. Alors notez bien les dossiers du jour. Allez, à 12h30, nous recevrons un collègue, un ami, Benoît Prospero, que vous entendez régulièrement sur nos antennes. Il vient de sortir un livre qui nous invite à ralentir pour contempler le monde autrement. Entre science, écologie, biodiversité et philosophie du vivant, son livre est une petite pause d'émerveillement. Je n'ai rien compris.
5: On va comprendre,
2: ce que je viens
5: de
2: dire, mais il m'a demandé de lire cette phrase, alors je viens de la lire.
6: Il va tout nous expliquer.
2: Non, il va tout nous dire dans 20 minutes. Je suis très content qu'il vienne en plus.
6: Bah oui.
2: Donc restez avec nous, il sera là dans 20 minutes. Et puis dans un instant, tiens, on va changer un petit peu la mécanique de l'émission, puisque comme aujourd'hui, c'est la fête des mères. Ah. C'est vous qui allez faire la première demi-heure de cette émission. Bonne fête les mamans, c'est vous qui allez faire l'émission jusqu'à 12h30. C'est la libre antenne, vous avez la parole pour laisser un message à votre maman si vous voulez dire devant le monde entier à quel point votre maman est unique. Si vous êtes maman, bah venez nous dire voilà que c'est pas facile d'être maman. C'est un dur métier d'être maman.
6: C'est pas facile.
2: Et venez aussi nous dire les cadeaux à la con que vous avez reçus. Je vous en supplie.
6: Ça on aime bien.
2: C'est pas grave. Vos fils sont grands, votre fille est grande. Maintenant c'est pas grave. On peut dire on a tous fait des cadeaux merdeux à ses parents.
6: Mais oui, le collier de nouilles par exemple.
2: Le collier de nouilles.
6: Ça c'est le best-seller.
2: Moi j'ai fait un dessous de plat en pince à linge.
6: Ah d'accord.
2: Alors je vous en supplie, venez nous dire les petites merdouilles que vous avez reçues en cadeau de fête des mères. 0810 055 056, on se fait une spéciale fête des mères donc jusqu'à 12h30. 0810 055 056, appelez-nous hein, parce qu'on vous attend, on passe le premier appel dans 2 minutes.
6: Et bien sûr vous avez la parole sur le groupe Facebook, c'est complètement gratuit, vous tapez sur Facebook Youpi la vie avec Willy Rovelli, bim, vous tombez sur nous. Et Marie de Besançon a posté Youpi, j'ai reçu un cendrier en pâte à sel.
2: Voilà, ça j'aime bien ça.
6: J'ai arrêté de fumer il y a 7 mois. Pour les clés de bagnole.
2: Voilà.
6: Donc continuez à réagir, c'est gratuit sur Facebook pour nous retrouver. Youpi la vie avec Willy Rovelli.
2: Voilà, appelez, on vous attend. C'est vraiment vous qui faites la première demi-heure de l'émission, donc je vous fais confiance. Sinon, on a l'air con. Ne me faites pas ça, s'il vous plaît. Et vous repartez avec aujourd'hui ?
5: Eh bien oui, aujourd'hui c'est la fête des mères. Les plus jeunes disent la fête de la daronne. Bon, c'est moi. Et on vous offre à cette occasion 50 euros de jolies fleurs.
2: Eh bien super, on a tout dit.
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2: Et avant de démarrer quoi que ce soit, tiens, on va faire un petit coucou à un auditeur qui est passé nous voir. Ça va, Alexandre ?
7: Oui, bonjour.
2: Ça va, mon Alex ? Tu viens d'où ?
7: Bonjour, Willy. Je viens de Rosny-sur-Seine.
2: De Rosny-sur-Seine. Alors,
5: dans les Yvelines.
2: Et qu'est-ce que tu fais là-bas de beau comme métier ?
7: Alors, je suis maraîcher et horticulteur en même temps.
2: Voilà, et c'est pour ça que tu es venu avec une cagette de
7: quoi ? Je t'ai ramené un panier de légumes. Donc,
2: panier de légumes, c'est pas mal. Hein.
6: C'est trop beau.
2: Y a quoi ? Tu sais que je n'ai jamais... Moi qui vais tout le temps à Carrefour, ils font pas les mêmes légumes que toi.
6: Oui. Sa salade, elle n'est pas sous sachet.
2: C'est vrai, j'ai jamais vu une vraie salade.
7: C'est normal, nous c'est des vrais légumes.
2: Il y a des
6: bons radis là.
2: Il y a quoi?
6: Regardez les radis, la
2: sont immense.
6: 30 cm le radis.
2: Et c'est quoi ce truc orange là?
6: C'est formidable. Quoi,
7: là, courgettes. C'est les premières courgettes qu'on sort là.
2: Elles sont oranges les courgettes?
7: Plusieurs couleurs.
2: D'accord. Donc il y a quoi? Donc courgettes, salade,
7: fèves, carottes, des petits oignons, des fraises. Et des pommes de terre.
2: Ça c'est les fruits du moment, les légumes du moment, les trucs de maintenant, c'est ça.
7: On fait que du légume de saison.
2: Voilà. Et on passe, et puis on peut cueillir aussi, c'est
7: on
2: ça
7: a une
2: on
7: partie fait... cueillette.
2: Ça, c'est vachement bien de faire ça.
5: Tu viens, tu cueilles.
2: Partie cueillette. Bon, bah, merci beaucoup de nous avoir emmené tout ça.
7: Merci à vous.
2: Comment ça s'appelle, les cueillettes on cueille chez toi, comment ça s'appelle?
7: C'est les serres du Héron à Rosny-sur-Seine.
2: Les serres du Héron à Rosny-sur-Seine.
6: Et merci pour ce cadeau. Parce que
2: c'est un beau cadeau.
6: C'est complètement gratuit. Quand c'est gratuit, on aime.
2: J'adore. Moi, quand c'est gratuit, je préfère.
6: Merci.
2: Passe nous voir toutes les semaines, ça m'arrange, Alexandre. Merci beaucoup. Allez, 0810 055 056. Appelez vite, mes amis. On vous attend. attend dans deux minutes. C'est vous qui passez à l'antenne. C'est une spéciale fête.

0: Mais je crois que c'est bon, il a chanté. Hein. C'était Julien Clerc, bien évidemment. Bien évidemment.
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0: Allez, il est midi 12, midi 13 même. Nous sommes en direct, on se fait un petit, une libre antenne pour changer un petit peu. Voilà, ça va nous faire du bien, un petit peu de légèreté.
2: Et surtout, vous ne bossez pas du coup.
0: C'est pour ça que ça m'arrange.
3: C'est pas mal. Ouais.
0: C'est pour ça qu'on va faire ça dorénavant tous les samedis et tous les dimanches. Comme ça, j'arrêterai de bosser. Un petit peu comme vous deux.
2: Bonjour.
0: On va commencer avec Anne-Sophie. Ça va, Anne-Sophie?
4: Oui, bonjour, ça va super, merci. Bonne fête à toutes les mamans.
0: Bonne fête, Anne-Sophie. Est-ce que tu es toi-même maman?
4: Oui, tout à fait. J'ai deux filles.
0: Deux filles. Alors, quel âge elles ont? Comment elles s'appellent?
4: Alors, Sacha a 8 ans et demi, Sacha. Et Jade aura 13 ans dans 15 jours.
0: 13 ans dans 15 jours. Alors, Anne-Sophie, on se dit la vérité, d'accord?
4: Oui.
0: Est-ce que tu préfères l'une des deux? Je plaisante. Non, je rigole. Est-ce qu'elles t'ont fait des petits cadeaux, des petites merdouillettes pour la fête des mères?
4: Ah oui, super. Elles sont toujours adorables, j'ai de la chance.
0: Alors, mais elles t'ont fait
4: Oui,
0: vas-y.
4: Oui, la grande, donc Jade, m'a fait deux bracelets avec des perles, parce qu'elles aiment bien faire des petits ateliers créatifs, des choses comme ça.
3: Ça, c'est bien.
4: Elle m'a fait deux super beaux bracelets, et elle m'a fait, bon, c'est joli, elle a pris un pot de confiture vide, elle a collé à l'intérieur, alors, deux Playmobil, il y a une maman et un petit enfant.
0: Ouais.
4: Elle a mis dans la main du Playmobil une petite pancarte qui met « I love you ». Elle a mis un petit coloriage à l'intérieur.
0: Ah non, mais elle s'est quand même cassée la tête. Hein.
3: Ouais,
0: non. Alors,
4: complètement.
0: Je sais pas si c'est beau, mais en tout cas, ça s'est cassé la tête. Ça, j'avais jamais entendu ce truc-là.
3: Ah ouais, non. Pot de confiture.
0: Pot de confiture
3: avec un Playmobil dedans.
0: Ah, mais j'adore.
3: Ça ne va pas chez tout le monde, mais chez toi, c'est très bien.
0: Ah ouais, chez Anso, ça me va très bien. Bah, les gens lui disent, qu'est-ce que c'est?
3: Qu'est-ce qu'on aime ton pot?
0: Et alors, disons, alors, Anso, parce que moi, je suis pas maman, tu vois, je suis même pas papa, je suis rien. Mais est-ce que, comment on réagit quand les enfants nous offrent une petite merdouille? On est obligé de dire c'est magnifique.
3: On joue la comédie.
4: Évidemment, Monsieur Tout Mignon, c'est rigolo. On leur fait des câlins, elles sont.
0: Évidemment. Comment est-ce que
4: La petite m'a fait un peu le même genre dans un petit pot. Pareil, elle a emballé un pot en verre avec de la laine. Elle m'a fait des fleurs avec. C'est des perles en plastique que vous passez le. En fait, on passe le fer à repasser dessus. Elle a fait ça en fleurs. Elle les a recourbées que ça prenne la forme de fleurs comme des vases en un vase.
3: Elles se sont cassées la tête en même temps.
0: Donc, bravo. Tout ça dans un pot en verre, c'est ça? C'est ça?
4: Voilà. Qu'elle a emballé alors, avec de la laine autour pour.
0: Il va falloir que tu cesses de faire traîner des pots en verre chez toi, manifestement. Parce qu'apparemment, ça.
4: Tous les pots que j'ai en plus.
0: Oui, il faut que tu les caches. Bon, bah, en tout cas, tes filles t'aiment, voilà. Et puis toi, t'es une maman comment, Anso? T'es une maman un peu stricte ou cool?
4: Alors, je suis les deux. Je sais être stricte quand il faut. Elles savent qu'à la maison, il y a des choses, il y a des choses qui se font, des choses qui se font pas. Le respect, la politesse, par contre, elles savent que, ça, c'est la base.
0: C'est pas évident d'élever des enfants. Bravo, Anso, parce qu'on est là, dis donc.
4: Merci beaucoup.
0: Je t'en prie, merci d'être passé nous voir. Ça me fait extrêmement plaisir de t'avoir parlé, Anne-Sophie. Est-ce que tu voulais dire autre chose ou je sais pas, à part que tu m'aimes? Est-ce que tu m'aimes, Anne-Sophie?
4: Je vous adore, vous êtes top.
0: Ça va.
3: Faut le dire.
2: C'est naturel.
3: Faut le dire, Anne-Sophie.
0: Merci beaucoup, on t'embrasse très fort. Tu repars avec
2: Et justement, pour la fête des mères, on t'offre peut-être une carte cadeau de 50 euros pour les plus belles marguerites du monde.
0: Voilà, et tu verras le tirage, c'est vers 12h50. D'accord?
4: Ok, j'écouterai.
0: Merci beaucoup, on t'embrasse très très fort. Prends bien soin de toi. Ciao, madame. Ciao. On parle de quoi avec toi dans un instant, mon petit Fabinho? On va prendre quelqu'un d'autre, mais avant, je
3: laisse savoir. L'actu web, et comme nous allons parler écologie dans la deuxième partie d'émission, j'ai repéré pour vous une appli pour visualiser le changement climatique.
0: Tu veux un jingle? Il y a mon cher Philippe Modol, le réalisateur, il me fait « Jingle ?» C'est une question. Jingle ou pas jingle? Je sais pas, Philippe, est-ce que ça te ferait plaisir qu'on mette un jingle?
2: Rien que pour lui.
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0: Est-ce que Catherine est là?
5: Je suis là, bien sûr, Willy.
0: Ça va, Catherine?
5: Je vais très bien. Il y a un moment que je vais m'impatienter.
3: Elle attend depuis 15 jours.
5: J'ai réussi à t'avoir.
0: Tu vois, mais ici, c'est comme à Pôle emploi. Il faut insister.
5: Tout à fait.
0: Tu nous appelles d'où, la Catoche?
5: Près d'Aix-en-Provence.
0: Ah là là, qu'est-ce que j'aime. Comment ça s'appelle exactement?
5: Venelle.
0: Ah, bien sûr, c'est magnifique. T'as de la chance.
5: Vous connaissez?
0: Bah, évidemment. Bien sûr, j'ai plein d'amis là-bas, du côté d'Aix-en-Provence. Beaucoup, beaucoup d'amis.
5: Beaucoup d'amis. Faut venir, faut
0: avec
5: venir.
0: Qui j'ai fait des choses pas catholiques. Mais on en parlera une autre fois. Oui, oh, bah, ça va. Catherine, tu voulais réagir, si tu voulais faire un petit coucou, parler.
5: Je voulais souhaiter une très bonne fête à ma maman, qui a 98 ans.
0: Waouh!
5: Elle s'appelle Angèle.
0: Angèle, d'accord.
5: Et malheureusement, elle est paralysée. Elle a fait deux AVC, elle est paralysée.
0: 98 ans, mais elle est proche de chez toi?
5: À 15 kilomètres.
0: D'accord, donc tu l'as...
5: À 4 heures, nous sommes quatre enfants, nous allons lui souhaiter une joyeuse fête.
0: Ah, oui. Très bien.
5: Avec des fleurs, on va lui rendre visite et on va bien lui faire plaisir. Le
0: très
5: maximum.
0: Bien.
5: Ah, bah, le maximum.
0: Ah bah ça c'est super, bravo, bravo.
5: J'ai eu une maman, enfin nous avons eu une maman exceptionnelle, exceptionnelle, que je souhaite à toutes les enfants du monde à avoir la même.
0: Ah bah dis donc, hein. Et en quoi, est-ce que tu peux nous dire un truc en quoi elle était exceptionnelle? Juste un truc.
5: Surtout,
0: ah bah voilà.
5: Mère poule, tout. Très attentive. On était pour elle son rayon de soleil.
0: Ah là là.
2: C'est une belle déclaration.
5: Elle s'est sacrifiée beaucoup, beaucoup pour nous.
0: Ah
5: elle
0: bravo.
5: Elle s'est sacrifiée elle pour nous.
0: Pour vous. Bon, et donc il y a toi, puis t'as des frères et sœurs, c'est ça?
5: On est deux filles et deux garçons.
0: Bah, je vous embrasse très fort. Tu embrasseras ta maman de notre part, d'accord? Quand tu la verras tout à l'heure. 98 ans. Merci Catherine d'être passée nous voir. Elle a fait une belle déclaration à sa maman.
3: Très belle déclaration.
0: Et Catherine aussi, tu repars avec ta sélection
2: pour la carte cadeau, pour le bouquet
0: voilà.
2: De fleurs.
0: Voilà. Allez, continue à nous appeler. Bah, c'est pas mignon.
3: C'est trop mignon.
0: Moi, je trouve ça trop mignon. Continue à nous appeler. Tiens, jusqu'à 12h30, on fait ça. 0810 055 056. Si vous êtes maman, si vous avez reçu des petits cadeaux, des petites merdouillettes pour la fête des mères, on aime bien. Si vous voulez faire un petit coucou à votre maman, vous êtes les bienvenus. 0810 055 056. Tiens, en attendant, on va écouter. Non.
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2: Décidément, le jingle.
3: Oui. Ah, mais il adore les jingles.
0: Non, maintenant, je veux qu'on écoute Gauvin Serz. C'est ça, non? Voilà, ça sera peut-être mieux. Avec quatre enfants plus loin. Bah voilà.
2: Ah, bah justement.
3: Ah, bah oui,
0: c'est une chanson en rapport avec la fête des mères. Gauvin Serz, quatre enfants plus loin.
3: Oh, moi, j'en ai un. J'en ai assez.
0: À tout de suite, mes amis, juste après dans Gauvin Serz. Et après, on fera Fabien et Mo, bien évidemment. Bien qu'elle

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1: 12h23, Fabien Hémeau, notre geek, alors, mon Fabinou.
2: Il est l'heure de la mise à jour, toute l'actu web de la semaine, et on démarre avec la belle histoire de ce mois de mai que je voulais absolument partager avec vous ce midi. Il y a quelques semaines, Juliette et Thomas ont ému la toile avec un appel à l'aide sur Instagram. Juliette et Thomas, en fait, ce sont les parents du petit Elio, 4 ans. Ce couple a découvert, en fait, au mois de janvier, que leur petit garçon était touché par une leucémie très rare. Sur Instagram, ils ont lancé un appel pour trouver un donneur de moelle osseuse. Cet appel à l'aide a été relié des centaines et des centaines de fois, donc il y a eu des inconnus, mais également des personnalités comme Teddy Riner, Antoine Dupont ou encore le président de la République. Et grâce à toute cette mobilisation, les parents du petit Elio ont annoncé une bonne nouvelle, toujours sur Instagram, c'était il y a quelques jours.
3: Coucou les copains!
4: Coucou, on a une super bonne nouvelle à vous annoncer!
5: On a trouvé un greffon pour Elio!
4: C'est trop bien! Les prochaines semaines vont être hyper intenses, mais vraiment, merci, merci à tous.
5: Merci du fond du cœur.
4: On vous embrasse.
2: C'est la belle histoire de ce mois de mai. Voilà, on embrasse Elio et ses parents. Et pour une fois, on peut dire bravo aux réseaux sociaux.
1: Oui, bravo.
2: Voilà, ça sert à quelque chose.
1: Pas tous les jours qu'on le dit, mais là, oui.
2: On passe maintenant à l'appli de la semaine.
6: Autre chose, là.
2: Alors là, on est dans un autre délire. Carlo, ça faisait longtemps d'ailleurs qu'on l'avait écouté sur cette antenne. J'ai découvert donc une nouvelle application qui va plaire à nos amis écolos. Car en deuxième partie d'émission, nous allons parler écologie. Oui. Connaissez-vous Replay Météo?
6: Pas du tout.
2: Disponible gratuitement en ligne depuis quelques jours. C'est complètement gratuit. Cet outil interactif permet de remonter le temps météorologique jusqu'en 1940, partout sur la planète. Température, pluie, vent, couverture nuageuse ou encore humidité. Les utilisateurs peuvent visualiser les conditions météo passées presque comme s'ils y étaient. À l'image, en fait, d'une machine à voyager dans le temps, vous tapez dans la barre de recherche une date, un lieu, bim, vous avez la météo en question. Et ce qui amuse, en fait, les internautes, c'est de taper leur date de naissance pour voir quel temps il faisait le jour de votre naissance. Cette appli permet de voir et suivre le changement climatique et on apprend que lundi dernier, lundi 25 mai, a été la journée la plus chaude en France pour un mois de mai depuis près d'un siècle. Voilà, c'est pour vous, c'est cadeau, c'est pour les écolos, ça s'appelle Replay Météo. Allez, on termine l'actu web avec le concon de la semaine. Un ado de 17 ans cette semaine a braqué le tabac presse de sa commune de Montbéton. C'est dans le Tarn-et-Garonne avec un pistolet en plastique.
6: Oh là là.
2: Alors, il a eu cette idée après avoir regardé un tuto sur Internet. Eh bien, la buraliste n'a pas perdu son sang-froid. Elle a refusé de lui donner la caisse. Elle lui a simplement tendu un paquet de cigarettes. Eh bien, figurez-vous qu'il a pris la fuite avec le paquet de cigarettes et quelques minutes après, il s'est fait griller par la gendarmerie.
1: Par la gendarmerie.
2: C'était le concombre de la semaine.
1: Ah là là, bah il y en a des concombres.
6: Ah, il y en a, il y en a.
1: On aime bien les concombres. merci beaucoup, mon bon Fabinou. 0810 055 056. Je voulais qu'on prenne quelqu'un, mais là, je crois qu'on est un petit peu à la ramasse, donc c'est pas très grave. Appelez-nous quand même. 0810 055 056. On fait une spéciale fête des mères jusqu'à 13h. Donc si vous voulez nous appeler pour souhaiter une bonne fête à votre maman, nous dire pourquoi votre maman elle était formidable, ou si vous êtes vous-même une maman et que vous avez reçu des petits cadeaux, des petites merdouillettes.
2: Ah oui.
1: On a fait ça quand on était à l'école.
2: Bon,
1: ça va. Puis même parfois le mari il offre des merdouilles. Il n'y a pas que les enfants. Souvent le mari offre des merdouilles. 0810 055 056. Comment ça réagit sur le groupe?
2: Alors sur le groupe Facebook, Youpi la vie avec Willy Revelli, Gaël a posté: ma fille m'a servi le petit dé joli et ce n'est pas le meilleur jour.
1: Ah bah non.
2: Vive la fête des mères. Voilà, comme quoi ça arrive. Et Julie a posté: mon fils de 4 ans m'a récité un poème ce matin. On a un petit peu de temps, je peux le réciter?
1: Vas-y.
2: Si j'étais jardinier, je ferais pousser une fleur en forme de cœur. Elle serait pour maman, qui la garderait longtemps. Car maman serait que la fleur, c'est tout l'amour de mon cœur.
6: C'est chou,
2: c'est joli. C'est bien écrit.
1: Il n'a jamais parlé aussi bien, mon cher.
6: Oui. C'est pas de lui, donc oui.
1: C'est pour ça que c'était formidable.
2: Continuez à réagir sur le groupe Facebook, c'est complètement gratuit.
1: Continuez à écrire des poèmes pour nous.
2: Youpi la vie avec Willy Revelli, ça c'est le nom du groupe.
1: Ouais, merci beaucoup.
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2: Partons gaiement vers la deuxième demi-heure de votre talk show du dimanche. Alors ici, c'est comme la messe du dimanche.
3: Mais en pas pareil.
2: Sinon, c'est la même chose. Hein. Dans un instant, on va recevoir l'écolo Benoît Prospero, qui nous parlera du monde merveilleux du vivant. Vous ne verrez plus la nature du même œil, croyez-moi, grâce à son livre. Et votre tribu est là, notre enfant de la télé, Nicolas Malabeuf. Qu'est-ce que tu fais pour la planète, mon Nicolas?
3: Oula. J'ai pas grand-chose à dire sur ça.
2: Voilà.
3: Je prends l'avion, mais bon.
2: C'est très... Ah, tu fais ça pour la planète?
3: Oui, oui, j'y pense. Voilà.
2: Qu'est-ce que tu fais pour la planète?
3: Je prends l'avion.
2: Bravo. Et notre spécialiste veine, Fabien Emo. Qu'est-ce que tu fais?
4: Je l'ai déjà dit.
2: Il a deux voitures diesel.
3: Oui, décidément.
4: Mais pour compenser, je l'ai déjà dit, je fais pipi sous la douche.
2: Ah oui, c'est
4: vrai. Non, mais c'est
2: et parfois même dans le bain, c'est ça qui est.
4: Ouais, c'est pour réchauffer l'eau.
2: Ben évidemment.
4: Ça, c'est écologique.
2: Et ben voilà.
4: Et moi, vous, non. Qu'est-ce que vous faites vous pourrez...
3: On n'est pas l'équipe la plus écolo, on va pas se mentir.
4: On peut dire la vérité.
2: Vas-y, dis la vérité.
4: Willy nous a invités cette semaine
2: et
4: chez
2: donc,
4: lui.
2: Et
4: il faisait 40 degrés.
2: Et donc
4: on est arrivé chez lui, il faisait moins 12, il avait mis la clim à fond.
2: À fond, mais.
4: Et il laisse.
3: Avec les fenêtres ouvertes.
4: Ça, c'est un écolo qu'on aime.
2: Ça, c'est ma spécialité.
4: Et c'est la vérité en plus. Je vous le jure que c'est vrai.
2: Franchement, mais la clim à fond, les fenêtres ouvertes, c'est
4: ça. Ça, c'est le bonheur.
2: Vraiment, je vous le conseille. Bon, et bien sûr, mes aimés, bah, réagissez sur ce que vous voulez. Tiens, sur la fête des mères, si vous voulez faire un petit coucou à votre maman, c'est le moment. Dites-nous si vous avez reçu des petites, si vous êtes maman, que vous avez reçu des petites merdouillettes en cadeau, soit des enfants, soit du mari. Appelez-nous, tiens, 0810 055 056. Vous repartez avec.
3: On va vous combler de fleurs, une carte cadeau de 50 euros de fleurs.
2: Voilà. Et réagissez aussi sur le groupe Facebook.
4: Qui est complètement gratuit. Mais vous évidemment. Tapez Youpi la vie avec Willy Rovelli.
2: Voilà. Mais d'abord, ce n'est pas suivi l'actu. Pas de panique, l'actu vous suit. Il est temps pour moi de mettre
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2: Et on commence avec un point, Patrick Bruel.
7: Alors,
2: ma bite. Oh, face non. aux accusations, le chanteur a annoncé qu'il annulait sa tournée de festival prévue cet été. L'artiste est dépité dans Festival Il y a Fesses.
4: Oh,
2: il
4: oui.
2: se faisait une telle joie. En plus, avec Bruel, c'est plus une tournante d'été. Hein. C'était plus une tournante d'été qu'une tournée d'été.
4: Oh, non.
2: Non, ça va être sympa le jour où il fera face à ses plaignantes au commissariat. Alors non, Bruel, prénom Patrick. Voilà, en fait, pendant des années, on avait mal interprété ce fameux Patrick. Hein. C'était pas des cris de fans, c'était des cris de victimes. Sport, le PSG est devenu champion d'Europe pour la seconde fois. Les pilleurs sur les Champs-Élysées n'étaient pas contents. Il n'y avait pas toutes les tailles chez Footlocker. En ce moment, Bruel, c'est l'autre PSG, hein, Patrick Sangaule. Oui, parce qu'avec toutes ces histoires, il a moins en vivre. Le chanteur Renaud a fêté cette semaine son deuxième anniversaire de mariage avec sa chérie Cerise, mariée pour le meilleur et pour la poire. Alors, deux ans, c'est les noces de cuite. De cuir. Attention, rappel de produits, des paquets de crevettes vendus chez Grand Frais peuvent causer des maux de tête. Ils étaient grands pas frais, apparemment. Moi, c'est quand j'entends les trois cafés gourmands que j'ai mal à la tête. Si ça se trouve, depuis le début, on nous ment. On croit que c'est un groupe de chanteurs, alors que c'est peut-être un cocktail de crevettes, on sait pas. Dans l'Aveyron, un pizzaïolo accusé d'avoir tué, découpé et cuit sa victime. C'était une pizza 4 phalanges. Ouais, la victime a été identifiée grâce aux dents retrouvées dans la poêle à bois. Voilà, une victime cuite à le dentier. Le mieux, ça reste tout de même de manger un diabétique. Et la cuisson, il y a comme un petit goût caramélisé, je vous le conseille. En tout cas, voilà une affaire sordide qu'on nous racontera peut-être un jour dans Faites Entrer la Cuisine. Selon un expert en dermatologie, du gravier et des excréments ont été retrouvés dans des crèmes solaires vendues sur Internet. Et oui, idéal donc pour avoir un bon bronzage de merde. Enfin, la question du jour. Après la Coupe des Champions gagnée par le PSG, est-ce que Zaz pourrait participer à la Ligue des Shampoings?
4: Ouh.
2: Eh ben vous avez 2 heures. Heureusement, dans 214 jours, c'est fini 2026.
4: Voilà. J'ai tout compris.
2: T'as tout pour une fois. Et bravo au PSG.
3: Ah voilà, oui,
2: moi je suis pas fan de foot, mais enfin quand même.
3: Ça le fait.
2: Quand même, ça le fait. Donc il y a eu du bordel.
3: Du grabuge.
4: Oui, c'est ça. Ouais, il y a eu du grabuge. C'est
2: toute
4: ça.
2: Toute la nuit. Toute ça, la nuit, je crois que c'est à moi. Devant chez moi, je crois que ça s'est terminé il y a 2 minutes.
4: Ah, d'accord.
2: Mais ça a été ça toute la nuit. Mais allez, voilà. Bravo pour le PSG. Et vive le foot. Bon, alors pour ceux qui n'étaient pas fans du PSG, par exemple les Marseillais. Ils sont pas bien, les Marseillais.
4: La coup de bambou, là.
2: La coup de bambou. Eh ben, quand je vous dirai à vous, vous me ferez un panabapapala et ça ira beaucoup mieux. Tiens, écoute ça.
4: Oh bah
2: là, ça va pas bien.
4: Ah bah
2: ça va pas bien.
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0: c'était le groupe Police, bien évidemment.
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0: Allez, ouvrons notre nouveau dossier. Bonjour Benoît Prospero.
3: Bonjour Willy. Bonjour à tous.
0: Bienvenue. Bonjour. Ici, le retour. Mon cher Benoît, vous êtes spécialiste quoi ? Écologie, nature, on peut le dire comme
3: science,
0: ça.
3: Science, climat, biodiversité.
0: Science, voilà.
3: Émerveillement.
0: Voilà, émerveillement ici sur les antennes d'ici, on vous entend régulièrement. Et vous êtes un ami aussi, mon seul ami écolo. Mon seul et le dernier, le premier et le dernier, profites-en bien. Vous venez de sortir un livre qui s'appelle La boussole céleste du papillon chez Tana Édition. C'est un voyage entre espace, nature et vivant, c'est bien ça ?
3: Ben oui, c'est ça. Et vous savez quoi, cette phrase là que je vais vous dire, je l'ai préparée pendant des mois parce que
0: vas-y,
3: je pensais à vous.
4: Attention.
3: Pourquoi ce livre ? Parce que souvent on me demande pourquoi ce livre ? Eh bien pour s'émerveiller de l'improbabilité du miracle ordinaire de notre existence.
0: Oh bordel.
4: Tout ça pour ça ?
0: C'est-à-dire,
3: c'était juste pour ce oh bordel.
0: Ouais,
3: voilà,
0: alors,
3: que j'ai fait ce livre en fait. Alors c'est-à-dire que tous les jours, on vit sans se poser des questions existentielles ou des questions complètement banales sur notre existence. Alors par exemple, là, vous êtes en train de respirer. Vous prenez une inspiration. On s'en rend pas compte de ce geste. Il est automatique.
0: On a de la chance de pouvoir le faire.
3: Eh ben, en fait, oui, parce qu'il est le résultat de milliards d'années d'équilibre invisible. Il y a 2,7 milliards d'années, la planète existe depuis 4,5. Il y a des toutes petites bactéries qu'on appelle des cyanobactéries qui sont apparues. On ne sait pas trop comment. Et elles ont changé le cours des choses. Pourquoi ? Parce qu'avant, il n'y avait pas d'oxygène, en fait, sur Terre. Et ces cyanobactéries, et je vais passer les détails, mais nous ont offert cet oxygène et nous permettent, par exemple, ici d'être là. Et ce livre, c'est ça, c'est-à-dire que depuis le Big Bang et jusqu'à aujourd'hui, il s'est passé des événements, parfois des événements clés qui sont mis en avant dans ce livre et qui fait qu'on existe aujourd'hui.
0: C'est un livre de vulgarisation scientifique, comme on dit souvent.
3: Oui.
0: C'est ça, pour que les crétins de mon espèce puissent comprendre les choses.
3: Je l'ai fait que pour vous.
0: Merci. Ben là, alors, un deuxième exemple. Il y a d'autres exemples?
3: Il y en a plein. Par exemple, tiens, on va faire une expérience avec Nicolas Malabeuf. Tiens, Nicolas, je vais vous demander de fermer les yeux. Allez-y, fermez les yeux.
4: J'ai perdu noir.
3: Et je vais compter jusqu'à 3. 1, 2, 3. Rouvrez les yeux. Qu'est-ce qui a changé? Je vous donne la réponse, on va gagner du temps. Pas grand chose, vous êtes là en statique. Ou en tout cas vous avez l'impression d'être en statique. Alors qu'en réalité, vous êtes en train de tourner à 107 000 km/h autour du Soleil. Chaque jour vous parcourez 2,5 millions de kilomètres autour du Soleil, soit près d'un milliard de kilomètres par an.
4: Mais je maigris toujours pas par contre.
3: Non, ça marche pas. Mais voilà, c'est pour se rendre compte de cette grandeur aussi que ce livre existe. Voilà. Vous voulez un autre exemple?
0: Oui,
3: très bien.
0: Moi j'aime bien les petits exemples comme ça.
3: Vous êtes venu comment ce matin, Willy?
0: Je suis venu en Vespa.
4: Bien polluante.
0: Tout.
3: Peu importe, mais c'est pas là où je veux en venir. Vous êtes venu en Vespa et donc vous avez roulé sur une route, mais à aucun moment vous avez dit tiens, il y a quoi sous mes pieds, il y a quoi dans le sol, sous le scooter.
0: Alors si, il y a des nids de poules.
3: Oui, et très bien.
0: Il y a des cadavres de chats.
3: Et en dessous
0: les rats. En dessous alors.
3: Et en dessous
4: la terre.

0: Exactement, mais alors c'est surtout que dans cette terre il y a des êtres vivants qui tous les jours, alors quand je dis des êtres vivants, des bactéries, des champignons, des vers de terre, etc., qui nous offrent ni plus ni moins que la fertilité, ce qui permet par exemple d'avoir ici ces légumes dans ce studio. Est-ce que vous savez que dans une seule poignée de terre, je vous invite la prochaine fois que vous verrez la terre, vous ramassez une seule poignée de terre, il y a plus d'êtres vivants dans une seule poignée que d'êtres humains sur la planète.
1: Ça
2: je vais le ressortir à la
3: plus de 7 milliards, ça veut dire plus de 7 milliards.
0: Exactement.
1: Ça c'est incroyable. Attends, on va le redire comme ça tout à l'heure à midi, là, parce que
2: on a tous
1: un déjeuner chiant qui nous attend parfois. Donc, bim, donc vas-y, refais-la.
0: Dans une seule poignée de terre, il y a plus d'êtres vivants que d'êtres humains sur la planète.
1: Et tu te rends compte,
2: ça c'est bien.
1: Et donc, il y a quoi dans ma poignée de terre? Alors,
0: ce que je vous dis, des bactéries, des champignons, des vers de terre, etc., etc. Il y a tout un monde qui vit et qu'on oublie complètement, alors qu'il nous permet de vivre à nous, voilà, simplement.
1: La boussole céleste du papier, donc c'est le livre. Il y a de très belles illustrations. Qui a fait ça aussi?
0: Oui, c'est un graphiste qui s'appelle Léo Quête-Glace, qui est formidable et que vous rencontrerez peut-être un jour.
1: Mais il se lit comment ce livre? Alors en tournant les pages, certes, mais non, je dirais,
0: c'est vrai, alors il n'y a pas un mode d'emploi, mais il y a une proposition. Voilà. En fait, l'idée de ce livre, c'est aussi de ralentir pour prendre conscience de tout ça, parce que parfois, c'est vrai que c'est assez vertigineux. Et donc, l'idée, c'est de lire une page, une double page par jour. Souvent, c'est une double page. Ouais. Parfois, il y a trois mots, parfois, il y a plus. Ouais. Mais l'idée, c'est de prendre conscience, en fait, de ce que l'on représente sur Terre, dans l'univers, et de ce que l'on a. Donc, c'est un livre vraiment pour prendre le temps. Ne le lisez pas, voilà, en 10 minutes, ça sert à rien. Prenez-le, par exemple, cet été, sur la plage, et tous les jours, vous lisez une petite page, deux pages. Voilà comment ça fonctionne.
1: Avec à l'intérieur des surprises, parce que dans les paniers de Yoplait, il y a des vrais morceaux de fruits. Et bien là, il y a des morceaux de mots qui n'existent pas aussi dans ce livre.
0: Ah, par exemple, ça c'est dans la quatrième partie. Ouais. Effectivement. Par exemple, Gökota, vous savez ce que c'est Gökota?
1: En
0: suédois, ça veut dire l'art de se lever tôt pour entendre les premiers oiseaux chanter.
1: Eh ben Benoît,
0: c'est une page très poétique.
1: Oui, écoute-moi, t'es mon ami, Benoît. Oui. Écoute-moi, je te jure, ce que je veux dire là, je vais être sincère, 20 secondes. Je suis un extrême lève-tôt. Moi, tous les jours que Dieu fait, 4h20, je me lève. Mais pour de vrai, je me réveille, tac. Et là, depuis 15 jours, là, il fait jour hyper tôt à Paris. À 5 heures, il fait jour. Et j'ai de la chance, même si j'habite en plein Paris, eh ben, j'entends les oiseaux le matin tôt. Et je te jure, Benoît, que c'est un ravissement. Mmh. Je ne pensais pas un jour pouvoir m'en rendre compte à quel point je prends un bonheur de me lever et d'écouter les oiseaux. Je te jure que c'est vrai.
0: Eh ben, cette double page de ces mots qui n'existent pas est faite que pour ça. C'est pour s'émerveiller. Je vous en donne un autre vite fait. Par exemple, alors, j'espère que je le prononce bien, mais Dautrappen, c'est du néerlandais. Ça veut dire se lever tôt et marcher pieds nus dans l'herbe encore fraîche de la rosée du matin. Ça fait combien de fois vous n'avez pas fait, ça fait combien de temps vous n'avez pas fait cette expérience? C'est extraordinaire. Voilà, il y en a, bon, il y a pas que ça évidemment dans le livre.
1: Il y a quelqu'un avec les arbres, ou pas? Non, tu parles de ça ou pas?
0: Ah, le câlin avec les arbres, vous voulez dire la sylvothérapie? Par exemple, il y a des citations aussi dans ce livre. Quand on a marché 2 heures dans une montagne, on est plus intelligent. Ça, c'est une citation, c'est tiré du film La Belle Verte de Colin Serrault, et c'est aussi scientifiquement vrai. Quand on a marché 2 heures dans une montagne, on est plus intelligent. Fabien, moi je vous conseille
2: de marcher debout,
0: de marcher longtemps.
1: Est-ce que Benoît, est-ce que tu penses que les Français, nous tous là, est-ce que on s'intéresse au sort du vivant, au sort de la nature? Est-ce que tu crois qu'on s'y intéresse? Qu'on prend conscience que ça y est, quand même il se passe des trucs graves?
0: Alors je pense qu'on en a pris conscience qu'il se passe des trucs graves. Je pense que tout le monde a compris que oui, il va falloir changer radicalement et qu'on peut créer un futur désirable. Et la bonne nouvelle, c'est que toutes les solutions existent. Mais je pense que oui, on a envie de ça. D'ailleurs, on adore la nature. On le voit avec le jardinage, par exemple. On sait que les Françaises et les Français sont passionnés de jardinage, adorent se balader dans la nature, etc., etc. Enfin, je veux dire, c'est de là où on vient. Donc forcément,
1: Merci, on est indissociable de ça. Tu sais que je t'aime.
0: Et ben moi aussi, je t'aime vraiment.
1: Ouais. Benoît Prospero, la boussole céleste du papillon chez Tana Édition. Reste avec nous parce que tout à l'heure, on aura une invitée qui va te plaire, j'en suis sûre. Merci, Irène, donc tu peux rester.
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1: Ça va, Marianne?
5: Ça va.
1: Comment vas-tu, Marianne?
5: Très bien, et toi?
1: Mais ça va bien, tu nous appelles d'où, Marie?
5: J'espère que tout le monde va bien
1: Parce que les autres, c'est pas très très grave, je t'ai déjà dit. Ce qui compte, c'est toi et moi, Marianne, le reste. Tu nous appelles d'où, Marianne?
5: De Courbevoie.
1: Ah, Courbevoie, bah pourquoi t'es pas passé nous voir?
3: Il fallait passer
1: nous voir, Marianne.
5: Oui, j'ai voulu.
1: Oh là là, tu fais quoi dans la vie, Marianne?
5: Je travaille dans la production audiovisuelle.
1: Ah, bon, bah, tu as un poste important ou tu es stagiaire encore? Comment ça se passe?
5: Non, je suis chargée de production en intermittente.
1: Ça va. Bon, ça va, ça se passe bien. Tu es heureuse dans ton métier?
5: Très heureuse.
1: Un métier passion, hein. Là, on fait tous des métiers passion.
5: Un métier passion. Exactement. Ah bah là, on n'a pas le choix.
1: Là, on n'a pas le choix. Tu voulais faire un coucou pour ta maman?
5: Oui, c'est ça. Ah. Je voulais lui souhaiter une bonne fête et lui dire que je pense très fort à elle et je lui fais plein, plein de bisous.
1: Bon, comment elle s'appelle, la maman de Marianne?
5: Elle s'appelle Yulia.
1: Yulia, ah, c'est beau,
2: joli,
1: dis donc.
2: C'est joli.
1: Et elle est où, Yulia? Dans quelle ville?
5: Elle est à la maison, quelque part, voilà.
1: Ah, c'est-à-dire que tu habites une maison tellement grande que tu ne peux pas la saluer directement.
5: Elle est obligée d'appeler la radio. Et non.
1: Bon, bah, et en quoi elle est formidable, ta maman, Marianne? En quoi vraiment c'est la meilleure des mamans?
5: Bah, parce qu'elle est toujours là pour nous, quoi qu'il arrive, dans les mauvais et les bons moments. Ouais, et puis, c'est une maman qui aime ses enfants, donc...
1: Ah bah, c'est pas mal. Toi, tu auras des enfants plus tard ou tu en as déjà?
5: Non,
1: tu en auras
5: non j'en ai pas. Ouais, tu... Laissez-moi le temps quand même.
1: Oui, ça va, on va se rigoler, non? Tu en auras combien?
5: Deux, c'est bien.
1: Bravo. Quel âge tu as, si c'est pas indiscret, Marianne?
5: 24 ans.
1: Ah, ah
2: comme moi.
1: Voilà.
2: Ah, bah alors là.
1: Vous voyez Nicolas qui est intéressé. C'est pour ça que je te demandais. Ah. Je te déconseille Nicolas, Marianne. Hein, mais enfin, après, tu fais ce que tu veux.
5: Très bien, merci.
1: Je t'embrasse fort. Merci d'être passé nous voir, Marianne. Merci beaucoup. Hein. Tu repars avec ta sélection.
2: Et oui, tu vas peut-être offrir des fleurs à ma future belle-mère.
1: Merci Marianne, prends bien soin de toi. Hein. Voilà, et tu embrasses ta maman de notre part. À très bientôt. Allez, dans un instant, Nico, on parle de quoi avec toi?
2: Eh bien, on va rendre hommage à toutes les mamounettes.
1: Ah, les mamounettes. Mais d'abord, tiens, on va écouter Zao de Sagazan avec la Symphonie des éclairs. C'est beau ça.
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1: C'est vrai, il fait toujours beau. Parce que vous écoutez votre radio ici avec Zorro
2: de Sagazan.
3: Je veux dire Zorro.
4: Zorro de Sagazan.
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2: C'est pas
1: allez, quand il y en a mal, il y a mal à bœuf. Nicolas Malabœuf, alors.
2: Eh bien, aujourd'hui, nous fêtons les mamans sans qui nous ne serions rien.
1: Ah, bah oui.
6: Maman, c'est toi, la plus belle du monde.
3: Luis Mariano.
2: Eh oui. Et alors, la première ville où on a fêté les mères, c'était en France il y a pile 120 ans. En 1906, dans le village d'Artas, c'est en Isère. Un instituteur nommé Prosper Roche anime une cérémonie pour célébrer deux mères qui avaient chacune 9 enfants. Elles avaient reçu le prix du haut mérite maternel. Et alors, dans les années 60, avoir plein d'enfants, c'était très bien vu. Certaines mères qui avaient beaucoup d'enfants étaient même récompensées par l'État.
7: Dans les mairies, les mamans de plus de 5 enfants reçoivent un diplôme officiel remis par le représentant du gouvernement.
2: Et oui, un diplôme, mais aussi une médaille qui était distribuée aux mamans qui avaient élevé dignement au minimum 4 enfants. Une médaille donc de bronze pour celles ayant atteint 4 enfants. Une médaille argentée de 5 à 7 enfants. Et la médaille d'or pour celles qui ont plus de 8 enfants. Il y avait un bon armement démographique. Et alors, du côté de la télévision, lors de l'année 1969, Georges Decaune et Denise Fabre sont à l'antenne. Et Denise n'oubliait aucune mère.
8: On ne saurait passer cette journée sans souhaiter à toutes les mamans, et en particulier à la mienne, une bonne fête des mères. Et à nos voeux s'associent ceux des caméramens de Télé Dimanche, en particulier messieurs Guy Bréma, Jean-Claude Couchou, Roger Fontana et Jacques Guillet.
2: Elle n'oubliait personne.
9: Monsieur Couchou.
2: Et alors, dans les années 60, allons voir ce petit bout de chou qui parle de l'importance de sa maman.
10: Un père, ça fait pas tout ce qu'une mère nous fait. Un père, ça ne tricote pas les pulls à verre.
11: Ah non.
10: Par exemple, ça fait pas la cuisine.
11: Ah non.
10: Ça fait quelques fois, mais enfin, ça fait pas la cuisine.
11: Fabien, toi tu fais.
12: Elle la fait bien la cuisine, ta mère?
10: Très bien. Très bien.
12: Elle te fait des plats que tu aimes bien?
10: Ah oui.
12: Quoi, par exemple?
10: Les œufs durs. Les œufs durs et les œufs au bacon.
2: Les œufs au bacon, bacon. Le bacon, ils disaient bacon.
13: Bah oui.
2: Mais alors, à l'époque, quel cadeau les enfants ont-ils prévu pour leur tendre maman?
14: Qu'est-ce que tu fais là?
15: Un indien.
14: Pour qui?
15: Pour ma maman.
14: Quand est-ce que tu vas lui donner?
15: Pour la fête des mamans.
16: Quel âge as-tu?
15: 8 ans.
16: Qu'offres-tu pour la fête des mères?
15: Une lampe de chevet et un paquet de cigarettes.
9: Oh, un paquet de cigarettes. C'est génial.
3: C'est bien ça.
15: Pas tellement.
2: Bon, ça, offrir des clopes pour sa mère à 8 ans, pourquoi pas? Et alors, les meilleurs cadeaux c'est pour les mamans, ce sont quand même les poèmes chantés. Bah, même mal chantés, c'est mignon.
14: Oui.
15: Maman, petite maman, voici le jour de ta fête. De permettre à ton enfant de t'offrir ses fleurettes.
2: C'est mignon.
9: C'est mignon.
2: Et enfin, le petit potin sur votre maman, la maman de Willy Roville. Elle a un succès fou avec les jeunes. Tout le monde la drague.
1: Ah, c'est vrai.
2: C'est vrai. Elle a du succès.
1: Ma mère, elle a énormément de succès.
2: Comme son fils.
1: D'ailleurs, ça me fait penser que je vais l'appeler parce que je ne vais pas sauter.
2: Ah, bah oui,
3: appelez-la. Vous l'appelez en direct.
1: Je vais l'appeler là. Attends, vas-y, enlève le son. Parce que...
2: Est-ce qu'elle nous écoute déjà?
1: Elle nous écoute tout le temps.
2: Tout le temps.
3: Bah, va pas vous répondre. Comme elle écoute la radio.
2: Ah bah oui.
1: Ouais, et vous êtes témoin, je l'aurais appelé.
3: Ah
1: hein.
3: Oui.
1: Vous êtes témoin que je l'ai appelé. Hein. Ah, ça va, c'est ton fiston?
17: Mais je t'écoute.
1: Ah, tu m'écoutes? Je voulais te faire une bonne fête, maman.
17: Oui, merci,
1: venez,
17: on est au Chalet Gourmand.
1: Ah, là, ils sont au Chalet Gourmand.
3: Ah, voilà.
1: C'est un super resto, le Chalet Gourmand, je vous le conseille. Bon, bah, tu...
17: Tout le monde pense à toi.
1: Ah, bah, c'est gentil. Bah, t'embrasses tout le monde, hein, je t'aime fort. Ciao, bella, ti amo. Ciao, amore mio. Ciao, elle m'a dit moi aussi.
2: Oh,
1: ciao, à tout de suite après ça.

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1: Allez, de retour ici, c'est Willy, viens déjeuner chez vous, on passe à table tous ensemble le samedi et le dimanche en direct entre midi et 13h. Mais vite, ce sont les 5 dernières minutes. Alors vite sur la bonne idée avant de partir. Bonjour Chloé Nabédian.
2: Bonjour Willy, bonjour à tous.
1: Bienvenue
2: bonjour.
1: Ici ma chère Chloé, vous êtes journaliste spécialisée en météorologie et vous venez de lancer le projet Amazing Chloé sur YouTube et les réseaux sociaux. Alors Benoît Prospero, l'un d'autres invités avant qui vient de sortir son livre La boussole céleste du papillon est resté avec nous parce que comme lui, Chloé, vous aussi vous voulez vulgariser la science, vous dites on ne peut pas protéger ce qu'on ne connaît pas. C'est pas idiot ça Chloé, bravo, c'est bien dit.
2: Merci, effectivement l'idée c'est de retrouver les nouvelles par la nature, d'apprendre à la connaître, à la trouver extraordinaire, à décrypter la science qui se cache derrière, titiller la curiosité en fait pour avoir envie justement de l'aimer de nouveau et de la protéger.
1: Voilà, vous voulez être quoi, une espèce de passerelle entre les scientifiques et nous ?
2: Oui, c'est un peu ça. C'est vrai qu'il y a des chercheurs extraordinaires qui travaillent dans le monde entier sur des sujets incroyables. Mais parfois, c'est compliqué de transmettre au grand public. Et moi, je suis un peu cette passeuse, justement, entre les chercheurs et le grand public pour permettre à tout le monde de découvrir ces recherches incroyables.
1: Et donc, protéger, vous dites, voilà, il faut protéger. Mais protéger quoi ? Parce qu'on a l'impression que... tous les petits gestes du quotidien qu'on fait, là, voilà, faire pipi sous la douche, faire pipi dans le bac à vaisselle, tout ça. Est-ce que ça sert à quelque chose, Chloé?
2: Non, alors faire pipi sous la douche, je sais pas si ça servira vraiment à grand chose. Non, l'idée, c'est de se rendre compte qu'on a quand même un pouvoir en tant que citoyen. On a le pouvoir déjà de consommer, de choisir ce qu'on consomme. Et ce que je peux vous garantir, c'est que selon vos choix, eh ben, les industriels derrière ou la filière dont elle se met en place va complètement changer sa façon de faire si jamais vous faites des choix plus par rapport à votre nourriture. Ouais. Et puis aussi, vous pouvez imposer à votre mère de mettre en place des actions très précises pour que vous puissiez mieux vivre dans votre village, votre ville. On a vu avec la canicule de ces derniers jours que les villes ne sont pas du tout prêtes à supporter la forte chaleur. Et le monde de demain, c'est ça, c'est mettre en place toutes ces solutions qui vous permettent de mieux vivre, d'être en meilleure santé, de mieux manger. Et donc d'être plus heureux à la fin.
1: Ouais. Donc voilà, il a fait, vous en parlez, là, voilà, il a fait très très chaud là, ces jours-ci. Vous dites quoi aux climato-sceptiques ? Alors déjà, est-ce que vous comprenez qu'il y ait des gens qui doutent ? Et quand on vous en parle, quand quelqu'un vous dit « Ah, j'en doute un peu », qu'est-ce que vous leur dites ?
2: Alors pour moi, les gens qui doutent, c'est des gens qui ne veulent pas voir la vérité en face et peut-être qu'elle leur fait trop peur aussi. Et j'ai plutôt tendance que c'est politique de l'autruche. C'est-à-dire qu'on met la tête dans le sable, on se dit qu'il ne se passe rien et on ne change pas forcément ce qui est en train de se passer autour de nous. Mais les faits sont là, il y a un consensus scientifique qui est énorme et puis je veux dire, on le ressent tous aujourd'hui. Mmh. On voit bien qu'il y a des choses qui sont en train de se passer, de se transformer. Donc soit on décide de ne rien faire parce qu'on voit peut-être juste par rapport à nous et à ce qu'on a envie de faire ou pas, soit on se projette un petit peu plus. Et moi, je vois beaucoup même de grands-parents qui sont inquiets pour leurs petits-enfants par rapport à ce qui va se passer dans l'avenir. Et c'est aussi toutes ces personnes-là qu'il faut rassurer parce que toutes les solutions existent aujourd'hui. C'est plus qu'une question de volonté de les mettre en place ou pas. Mais les solutions sont là.
1: Et parce que voilà, là, vous dites effectivement qu'il y a des gens qui sont inquiets pour l'avenir, tout ça. Mais est-ce qu'on peut arriver à rendre l'écologie, j'allais dire, un peu marrant ? Quand même.
2: C'est pour ça que je partais sur la partie de l'émerveillement, parce que c'est vrai qu'on parle beaucoup de ce sujet tout le temps de façon très négative ou très politique, alors que ça devrait même pas être un sujet politique, il faudrait même pas qu'il y ait un parti politique à part entière.
1: Oui, ça
2: concerne tous les corps politiques et ça concerne tous les citoyens. C'est avant tout comment est-ce que nous on va vivre en fait dans ce monde, évoluer, grandir, et c'est avant tout une problématique sociétale. Ça n'a rien à voir avec un bord politique. Donc ça concerne absolument tout le monde et ça, il faut bien en avoir conscience. Voilà. Et ça permettrait de dépassionner un peu le débat parce qu'aujourd'hui, on ne peut plus parler de ce sujet. Il y a des mots qui deviennent tabous.
1: C'est
2: des collègues journalistes météo
1: qui se font menacer. C'est n'importe quoi.
2: Et ça devient disproportionné alors que c'est avant tout pour que tout le monde puisse mieux supporter. Il y a quand même encore des personnes qui sont mortes à cause d'hyperthermie, donc de ces coups de chaud cette semaine. Donc, il y a une vraie réalité aujourd'hui dont il faut prendre conscience et bien savoir que tout est là. Mais il faut que nous, on puisse impulser ce mouvement et imposer à ceux qui peuvent décider de le mettre en place.
1: Bon, merci beaucoup. L'émerveillement, voilà un mot qui résonne aussi chez Benoît Prospero, qui est resté avec nous. Et j'aime qui
0: le mot, beaucoup.
1: Le mot non, ou toi
3: j'aime le mot, j'aime le mot émerveillement, bien sûr. Voilà. J'aime Chloé Nabédian parce qu'on se croise parfois avec Chloé au muséum. Bien sûr, on adore Chloé Nabédian.
0: Elle ne vous connaît pas.
1: Qui n'aime pas Chloé Nabédian? Personne. Tout le monde l'aime. Merci, ma Chloé. Merci d'être passée nous voir, Chloé Nabédian.
2: Merci à vous.
1: Donc, la chaîne de vulgarisation scientifique s'appelle Amazing Chloé sur YouTube, Instagram et TikTok. Merci beaucoup. Bon dimanche.
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4: Bonjour et bienvenue dans votre magazine Ma France, par ici les économies. Vous connaissez notre objectif, chaque semaine vous redonner du pouvoir d'achat. Et aujourd'hui on va mettre les mains dans la terre, que ce soit pour nos plantes d'intérieur, nos fleurs ou ce qu'on fait pousser dedans ou dehors. On va tout vous dire pour se faire plaisir, sans se ruiner, avec notre invitée. Bonjour Caroline Munoz.
5: Bonjour.
4: Vous êtes spécialiste jardin, créatrice de contenu et puis autrice de Jardin, toutes mes astuces de A à Z. C'est paru chez Solar. On en reparlera de ce livre magnifique, plein d'astuces et de choses intéressantes. Mais je vous propose, pour commencer, Caroline, de répondre à une première question de Florence. Elle m'a écrit sur Instagram pour vous demander cela. Est-ce que les plantes dépolluantes sont vraiment efficaces? J'hésite à en acheter.
5: Alors, c'est vrai que c'est un thème qui revient régulièrement, parce que effectivement on dit que les plantes sont dépolluantes. Alors il faut savoir que c'est une expérience qui a été faite par la NASA dans les années 80. Mmh. Mais l'expérience a été faite dans une pièce vraiment close, vraiment fermée, hermétique et de petite dimension. Donc aujourd'hui, si on met nos plantes, c'est pas dans des pièces très fermées et de petite dimension. Donc je vais vous dire, oui, ça peut effectivement prendre tout ce qu'on appelle les COV, les composants organiques volatiles qui sont néfastes pour la santé, ça peut en capter certains, mais c'est pas non plus une révolution. Donc oui, on peut en mettre, ça fait pas de mal, mais c'est pas révolutionnaire.
4: Ça fait pas de mal, mais ça fait pas beaucoup de bien. Sinon que c'est agréable d'avoir des plantes à la maison. Tout
5: exactement,
4: ça, quoi.
5: Voilà, ça peut absorber une petite quantité de l'humidité, ça peut capter un peu la poussière, ça peut capter un peu les COV. Donc tout ça, c'est un peu, mais un peu, plus un peu, plus un peu. Bah, pourquoi pas.
4: Bon, on suit aussi les recommandations de l'Agence de la Transition écologique. On ouvre les fenêtres 2-3 fois par jour, on aère, et puis là, on a déjà un air qui est, hein, voilà.
5: Exactement.
4: On est d'accord là-dessus. Caroline Munoz, on va évoquer tous les sujets utiles donc autour des plantes, des fleurs et des potagers, en commençant peut-être par nos plantes d'intérieur ou d'extérieur, et puis les fleurs aussi. Où est-ce qu'on en achète sans se ruiner?
5: Alors écoutez, c'est la bonne saison. Ça, c'est la bonne nouvelle. Parce qu'au printemps, qu'est-ce qu'il y a? Il y a plein de fêtes des plantes. Et à ce moment-là, eh bien, vous avez les pépiniéristes qui proposent des plantes à des prix vraiment très intéressants. Donc on peut faire des économies. Vous avez aussi, dans certaines municipalités, ce qu'on appelle des trocs aux plantes, où là on peut échanger ces petites boutures. Donc c'est quand même pas mal. Là aussi, ça permet de faire des économies. Et puis vous avez des associations pour la réinsertion ou autres qui proposent également des plantes avec des pieds qui sont pas très chers. J'ai vu entre 1,50€ et 2€ pour avoir un framboisier, pour avoir même des aromates. Donc ça aussi, c'est les bons plans à connaître. Pour cela, c'est très simple. Vous vous renseignez auprès de votre mairie. Vous avez sur les sites toutes les associations, et des fois on est très étonné, hein, les fêtes des plantes, etc. Et profiter des beaux jours pour y aller. En plus, je crois qu'il fait beau ce week-end, donc c'est le moment.
4: Je crois que ça va être pas mal, effectivement, beau et chaud. Je ne sais pas si vous connaissez le site jardiner.com aussi.
5: Bien sûr.
4: Et il référence d'ailleurs, j'ai vu certaines fêtes, certaines foires, etc.
5: Voilà, il faut y aller régulièrement, il faut regarder. Et puis il y a aussi l'échange entre voisins. On s'échange des boutures, des petits pieds, des petits drageons. Bah, pourquoi pas, allez, on en profite.
4: Les réseaux sociaux, bien sûr, des groupes.
5: Bien sûr, les groupes, les forums, les bons plans, ça ne manque pas. Donc, si on veut vraiment acheter pour pas cher, franchement, il y a de quoi faire. Ça rime.
4: C'est une bonne nouvelle, c'est vrai. Et est-ce qu'il y a des espèces moins chères que d'autres, certaines fleurs, certaines plantes qui sont plus bon marché?
5: Oui, alors pour les plantes d'intérieur, vous avez la Sansevieria. Alors, on l'appelle aussi langue de belle-mère, parce qu'en fait...
4: Ça doit piquer alors.
5: Ça pique. Elle a une forme de langue comme ça, et surtout, elle est increvable.
4: D'accord.
5: Donc, la Sansevieria, c'est une des plantes les moins chères qu'on peut trouver facilement. Vous avez aussi le Chlorophytum qui se trouve facilement et qui sont vraiment des plantes abordables. Ça, c'est pour l'intérieur. Et pour l'extérieur, bah, il y a les œillets d'Inde, ça aussi, c'est pareil, c'est pas très cher. Les capucines, en plus, alors là, ça se multiplie, c'est même envahissant.
4: D'accord.
5: Les pavots, alors les pavots, ça comprend plein de sortes de plantes. Et ça, pour le coup, c'est envahissant également, ça fait plein de graines, mais franchement, ça coûte que dalle.
4: Eh bien, c'est noté. On peut aussi faire des boutures hein, pour partager une plante, l'offrir. honnêtement, ça me paraît inaccessible de faire ça. Est-ce que c'est à la portée de tout le monde? Parce que ça, c'est une économie aussi, c'est magnifique, on l'a reproduit. Quoi.
5: Bah oui, non, les boutures, c'est assez simple en fait.
4: C'est assez simple, ça veut dire que c'est pas très simple non plus.
5: Non, parce qu'en fait, toutes les espèces ne se bouturent pas facilement.
4: Okay.
5: Donc pour les plantes d'intérieur, ce que vous pouvez faire, c'est que vous prenez une feuille. Alors quand il y a une jointure entre la feuille et la tige principale, eh bien c'est de là que va pousser la racine. Donc en fait, vous enlevez la feuille, vous la mettez dans l'eau, et donc à ce croisement-là, eh bien elle va produire des racines au bout de 3 semaines, 1 mois. Une fois que les racines sont suffisamment grandes, eh bien vous mettez en terre. Et là, vous avez votre petite bouture.
4: Donc ça veut dire qu'on la laisse dans l'eau, change l'eau régulièrement ou on laisse l'eau qu'on a mis au départ?
5: Non, vous pouvez la laisser. Moi, je la change un peu quand ça verdit avec le soleil. Mais sinon, vous pouvez laisser, il n'y a aucun souci.
4: Au pire, ça ne marche pas. Et puis au mieux, le miracle de la vie.
5: Le miracle de la vie, je vous assure, il marche.
4: Et le miracle de la vie est gratuit. Celui-là, voilà, c'est ça, on prend tout ce qui est gratuit ici. Quelles plantes on peut trouver dans la nature, Caroline Munoz, pour les ramener légalement à la maison?
5: Alors, vous avez les orties. Alors, les orties, figurez-vous que c'est très bien parce qu'on peut faire du purin d'ortie. Alors pour cela, c'est très simple, vous prenez vos feuilles d'ortie, vous les laissez macérer dans de l'eau, vous remuez de temps en temps, ça pue, c'est une horreur, mais c'est très bon pour les plantes, c'est plein d'azote et ça va permettre aux plantes de grandir et c'est gratuit. Donc ça aussi, c'est encore un bon plan. L'ail des ours se trouve facilement en forêt également, ça c'est une belle plante qu'on peut cueillir. Vous avez aussi la menthe sauvage, le romarin qui se trouve. Et tout ça, vous en avez pléthore dans le sud de la France, donc vous pouvez en ramasser. Alors attention, il y a une réglementation, on ne ramasse pas tout et n'importe quoi. Les espèces protégées, on ne peut pas les ramasser, bien évidemment. Et surtout, si vous faites de la cueillette de fleurs ou autre, il ne faut pas que ça dépasse ce que vous pouvez tenir dans votre propre main. Vous voyez ?
4: Ah, d'accord.
5: Si vous dépassez ça, ça veut dire que déjà, on est sur un aspect commercial et à ce moment-là, vous n'avez pas l'autorisation. Donc, si ça tient dans la paume de votre main, vous avez le droit de cueillir ce que vous voulez. Attention, si ce n'est pas protégé.
4: Donc, on se renseigne sur ce qui est protégé parce que ça peut dépendre des régions. Et puis, effectivement, il faut que ça tienne dans la main.
5: Voilà, dans la main.
4: Ah bah c'est super, on apprend plein de choses avec vous. Bon, je suis avec Caroline Munoz, elle est experte sur les sujets de jardin, créatrice de contenu. Vous avez aussi sorti ce livre, Au jardin, toutes mes astuces de A à Z. Tiens, ça me fait penser, j'ai vu que vous parliez notamment des solutions naturelles, et donc pour le coup, encore une fois, gratuites, pour faire face aux nuisibles dans ce livre.
5: Ah oui, alors ça c'est très important, parce que je suis vraiment contre tous les produits de phytosynthèse, etc. Et pour le coup, il y a plein de solutions naturelles. Nos ancêtres le faisaient, pourquoi pas nous? Par exemple, pour les pucerons. Vous utilisez du savon noir. Savon noir que vous mélangez avec de l'eau, vous pulvérisez sur vos rosiers et les pucerons partiront. Pas la peine d'utiliser des produits qui coûtent une blinde.
4: Pas de pesticides.
5: En plus, ça coûte très cher, c'est nocif pour la santé, je vois pas d'intérêt. Donc franchement, vous prenez du savon noir, ça coûte pas cher et vous vaporisez. Sinon, vous pouvez acheter des larves de coccinelle. Alors ça se vend dans plein de magasins, Truffaut, Botanique, Jardiland, etc. Vous achetez des larves, vous les mettez sur vos rosiers et les coccinelles, eh bien ça mange les pucerons, je crois. Alors je vais peut-être dire une bêtise, mais je crois que c'est 1000 pucerons par jour.
4: Donc c'est très efficace.
5: Voilà.
4: Figurez-vous que certaines communes offrent des coccinelles, en tout cas des larves de coccinelles pour les habitants lorsqu'il y a pas mal de pucerons. Donc renseignez-vous aussi, peut-être dans votre commune, on va vous offrir un petit paquet de larves de coccinelles et ça c'est sympa. Caroline Munoz, est-ce qu'il est encore temps de se lancer pour un potager? Parce que un potager qui tourne bien, c'est jusqu'à 1 500 € d'économie quand même sur une année. C'est énorme.
5: C'est énorme.
4: Mais est-ce qu'il est trop tard ou on peut encore y aller?
5: Non. Ah, vous pouvez jusqu'à mi-juin. Alors les saints de glace sont passés. Les saints de glace, ce sont ces trois saints. C'est le 11, 12 et 13 mai, où on a des risques de gelée. À partir de cette date, vous pouvez tout mettre en terre. Donc on y va. Les tomates, les courgettes, tout ça on met en terre. Et vous pouvez y aller jusqu'à fin juin même. C'est le moment de le faire. Vous retournez bien la terre, vous préparez votre sol et vous mettez en terre. Et croyez-moi, c'est une satisfaction incroyable.
4: Satisfaction et en plus des économies. Et ça, nous, on aime à chaque fois. Est-ce qu'il faut s'équiper et de quoi? Parce qu'on peut avoir aussi ce réflexe quand c'est la première fois de se suréquiper. C'est des dépenses inutiles. De quoi on a besoin pour faire notre petit potager?
5: Oh ben, je vais vous dire, c'est la binette.
4: Et ben voilà.
5: Voilà.
4: Donc la binette.
5: Rappelle-toi, binette, c'est des jours de fête. Vous avez la binette, la bêche et le râteau. Ça, c'est la base pour retourner la terre. Allez. Après, bon, on va dire le sécateur pour tailler, les gants. bien sûr, on se protège. Après, vous avez l'arrosoir, évidemment. Et puis, éviter tous ces trucs motorisés, les motoculteurs, les broyeurs, les scarificateurs.
4: C'est ça.
5: Ça coûte cher, vous pouvez les louer. Il y a des marques qui louent ce genre d'outils. Il y a aussi des aides entre voisins. Ça, c'est aussi, il y a des sites pour ça, où vous pouvez entraider et donc vous prêter les outils. Donc, non, franchement, ne dépensez pas trop non plus. La base, c'est la bêche, la binette, l'arrosoir, les gants et le sécateur.
4: Et on le rappelle, alors il n'y a peut-être pas besoin de tout ça, mais ça peut marcher aussi en appartement. On peut faire pousser des petits fruits et des légumes aussi en appartement.
5: Bien sûr, hein. Dès qu'on a même une petite fenêtre ou quoi que ce soit, une petite jardinière, il n'y a rien de plus satisfaisant. Vous avez une fenêtre, vous mettez votre jardinière et vous plantez vos aromates, votre menthe, votre basilic, votre romarin, tout ce que vous voulez, et vous ouvrez votre fenêtre de cuisine, vous cueillez ça, vous mettez ça dans vos salades. Franchement,
4: on est d'accord. C'est non seulement c'est une satisfaction, mais en plus tous ces petits aromates, ça coûte une fortune quand on les achète au supermarché.
5: Puis en plus, il faut aussi avouer qu'en ce moment, comme c'est la saison, les prix augmentent. Donc voilà, essayez d'être malin et cultivez vous-même.
4: On va parler de l'eau rapidement, Caroline Munoz. C'est un vrai sujet. Parfois, il y a des restrictions, elles manquent, on ne sait pas trop comment gérer ça. Et puis ça a un coût, bien sûr.
5: Bien sûr.
4: Comment on fait pour gérer l'eau, que ce soit pour son potager, ses plantes pendant l'été?
5: Alors, le meilleur moyen, c'est le récupérateur d'eau. Il faut savoir qu'il y a des récupérateurs d'eau aussi bien pour les jardins que pour les balcons ou autres. Hein. Donc, les récupérateurs d'eau ne sont pas sur des tarifs excessifs, donc c'est très rentable. Ensuite, vous avez ce qu'on appelle les ojas. Alors, les ojas, ce sont des petits pots en terre cuite avec un couvercle que vous pouvez mettre en terre. Et en fait, par capillarité, ça va diffuser l'eau dans la jardinière, ce qui vous permet d'avoir une autonomie de presque 8 jours. Dans le sud de la France, près des oliviers, on plante des ojas. Et ça permet une autonomie de 15 jours.
4: Récupérateur d'eau de pluie, des communes, des intercommunalités, vous les financez, parfois vous les donnez, renseignez-vous aussi auprès de votre commune. Quand on veut se perfectionner sur le jardinage, il y a aussi une offre infinie en ligne, Caroline. Alors pour vous faciliter la tâche, à vous qui nous écoutez, on a choisi une créatrice de contenu qui est une valeur sûre. Bonjour Ophélie Dambé.
6: Bonjour.
4: Ta mère nature, hein, sur les réseaux et sur YouTube aussi.
7: Est-ce que ton balcon profite de la lumière du matin, du soir, ou alors c'est le plein cagnard H24?
8: Si c'est tous ces causes, oublie la laitue et pense plutôt aux plantes méditerranéennes comme le thym, le romarin, la lavande, la cinéraire maritime. Des plantes dures à cuire, quoi. Why not des tomates, des aubergines, des poivrons, si tu penses à les arroser.
4: Ophélie, pourquoi ta mère nature?
6: Bon, j'avais un peu envie de rendre ce sujet, peut-être le dépoussiérer un petit peu, donner envie aux plus jeunes de se lancer, de montrer qu'on peut aussi retrouver des joies d'enfant à faire ses propres semis, à expérimenter. Et j'essaye aussi de dire que voilà, la nature, le jardinage, tout ça, c'est pas forcément que le monde des bisounours. On se confronte aussi parfois à des erreurs et c'est ça qui est chouette en fait. C'est aussi déculpabiliser les gens, leur dire que le syndrome de la main verte, ce n'est qu'une légende urbaine et qu'on peut passer des très très bons moments à jardiner et que c'est intergénérationnel.
4: On peut se faire plaisir, on sait ce qu'on mange à la fin et puis on fait des économies. J'imagine que c'est tout ça qui fait que ça revient vraiment à la mode, c'est vrai?
6: Oui, tout à fait. Moi, j'ai vraiment vu un bond d'intérêt au moment du coronavirus. Il y a eu vraiment ce besoin de se reconnecter un peu à ces sujets-là. À l'autonomie alimentaire, à la santé, et aussi faire les choses par soi-même. Je pense qu'on est nombreuses et nombreux à faire des métiers qui sont déconnectés du sol, déconnectés de la nature, et donc de remettre les mains dans la terre, ça reconnecte aux choses peut-être un peu concrètes.
4: Et quels sont les gros sujets alors du mois de mai, peut-être du mois de juin pour les jardiniers en herbe?
6: Là, on est sur l'autoroute du soleil. Il y a beaucoup de choses à faire. Alors, moi, je suis pépiniériste, donc c'est vrai que la période des semis, là, elle est passée. En tout cas, pour la période du printemps, j'ai fait la majeure partie de mes semis. Et donc, on est sur la période de plantation. Donc, tous les légumes du soleil, de la ratatouille, les courgettes, les tomates, les aubergines, tout ça, on les met en terre. A priori, les plus grands froids sont passés. Et donc, il y a tout le sujet aussi de nourrir le sol. Donc j'espère que tout le monde a bien préparé ses pots et son sol avec de l'amendement, donc du compost, pour accueillir ces nouvelles plantes qui ont aussi besoin d'être nourries. Donc c'est tout ça qu'on fait en ce moment. Et aussi nos premières récoltes. Moi j'ai des super salades là qui sont prêtes à être récoltées cet après-midi ou demain. On a pas mal voilà de feuilles à récolter en ce moment.
4: Magnifique. Merci beaucoup Ophélie Damblay. Donc Ta Mère Nature sur les réseaux sociaux, sur YouTube, tout ça c'est gratuit, c'est plein de bonnes idées, allez voir. Et en tout cas merci pour votre participation.
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4: En version magazine, le thème aujourd'hui, on s'occupe de nos plantes fleurs potagers avec Caroline Munoz, spécialiste jardin, créatrice de contenu, également autrice de Jardin, toutes mes astuces de A à Z. Et c'est paru chez Solar. Et puis Sébastien Vitevert vient de nous rejoindre. Bonjour Sébastien.
9: Bonjour.
4: Vous êtes fondateur de Graines de Troc, grainesdetroc.fr. C'est quoi Graines de Troc?
9: Alors Graines de Troc, c'est une initiative pour échanger les semences. Et une plateforme d'échange de graines en ligne, mais aussi la mise en avant de toutes les manières d'échanger nos graines.
4: Et l'intérêt d'échanger nos graines, au-delà de la partie, comment dirais-je, pouvoir d'achat, c'est aussi, bien sûr, de partager toute une diversité, de découvrir aussi des semences, j'imagine.
9: Alors effectivement, l'échange sur Internet, c'est juste le coup d'un timbre. En médiathèque, dans les grainothèques, c'est libre et gratuit, et donc c'est le fondement de l'échange gratuit. Mais au-delà de ça, effectivement, on échange nos savoir-faire, on échange une biodiversité très très large, et on fait vivre ainsi une biodiversité qui existe pas aussi quantitativement ailleurs. En fait, enfin, c'est vraiment le jardin collectif global en France qui est partagé de manière simple.
4: Alors, sans entrer dans les détails, parce que c'est un sujet complexe hein, quand même, les semences, notamment à l'échelle européenne, il y a beaucoup de réglementations. Mais là, l'idée, c'est que vous partagez de manière libre, c'est-à-dire il y a aussi des formes expérimentales, il y a toute une philosophie autour de ça.
9: Oui, complètement. En fait, je pense qu'avant de se focaliser sur des choses très complexes, effectivement, la législation est peut-être voulue... complexe à dessein, mais au-delà de ça, c'est très simple de se partager des graines. Il faut juste un moment je penser sur la question, et c'est très simple d'apprendre déjà simplement en récoltant quelques premières graines et même en se plantant et puis en allant voir pourquoi ça marche pas, pourquoi, qu'est-ce qu'il faut faire. En fait, les gestes à connaître sont assez simples et ça permet de connaître la plante de A à Z. Ça permet de mieux appréhender, je pense, le cycle végétal, et ça facilite franchement le jardinage. Avoir une abondance de graines dans nos sachets pour semer, y compris se faire avoir un peu par les limaces, se faire avoir un peu par le mauvais moment, c'est pas grave. Au moins on a une abondance facilement accessible, puisque ça vient de nos jardins.
4: Les limaces, vous avez une solution pour ça, Caroline Munoz, non?
5: Oui, alors il y en a plein qui sont proposés. Il y a les coquilles d'œufs, mais bon, parce qu'elles n'aiment pas ramper sur les coquilles d'œufs. Mais ce qui marche le mieux, c'est la planche pourrie à l'envers, parce qu'en fait, elles sont attirées par la petite planche, elles se mettent dessous, et le matin, vous vous levez, vous enlevez, elles sont toutes sous la planche, et ça, c'est ce qui marche le mieux, c'est ce qu'on m'a dit, je ne sais pas.
4: Merci beaucoup.
9: J'ai une alternative, éventuellement, c'est en permaculture, on dit la gestion par l'absence d'action, en fait, elle se régule toute seule aussi, et en fait, moins on se bat, plus elle nous laisse tranquille et plus la résilience se fait. Voilà, c'est une approche qu'on a et qui marche plutôt bien. Plus on se bat, plus elle se multiplie, et c'est le début des galères.
4: Bon, entre la planche pourrie et plus rien faire, on pourra tester tout ça. Merci Sébastien Vitevert, fondateur de Graines de Troc, c'est sur grainesdetroc.fr. Caroline Munoz, vous êtes spécialiste jardin, créatrice de contenu, autrice donc de Jardin, toutes mes astuces de A à Z. Un petit quiz, le vrai faux, hein, avant de nous quitter pour avoir les idées claires sur ce sujet. Vrai ou faux, les plantes d'intérieur dépolluent réellement l'air d'un appartement?
5: Pas vraiment, un tout petit peu, mais pas beaucoup.
4: Le marc de café est bon pour toutes les plantes, vrai ou faux?
5: Vrai, c'est bon, mais bon, faut pas en mettre trop non plus, mais c'est très bon, plein d'azote.
4: Une plante qui jaunit manque forcément d'eau?
5: Pas forcément, mais c'est un des signes principaux.
4: Les foires aux plantes permettent souvent d'acheter moins cher qu'en jardinerie.
5: Oui, il faut y aller. C'est en ce moment, c'est le printemps, on fonce.
4: Les plantes ont besoin d'être arrosées tous les jours en été, vrai ou faux?
5: Faux. Faut pas arroser tous les jours, sinon vous allez aussi avoir des feuilles jaunes. Donc non, on n'arrose pas tous les jours.
4: Vrai ou faux, Caroline, on peut faire pousser des tomates sur un simple balcon?
5: Oui, bien sûr, surtout les tomates cerises. Oui, bien sûr, il faut en profiter.
4: Un petit mot qu'on n'a pas précisé tout à l'heure sur les récupérateurs d'eau de pluie, d'ailleurs, sur les balcons. Attention à la capacité du balcon à accueillir du poids. Vérifier auprès de la copro le poids.
5: Hein. Effectivement, faut vérifier auprès des syndics, demander le poids possible, parce que ça pèse très lourd quand c'est rempli d'eau.
4: Voilà, ça il fallait le dire. Les OIA permettent réellement d'économiser de l'eau, vrai ou faux?
5: Vrai, puisque ça permet par capillarité de diffuser l'eau de façon diffuse et lente.
4: Caroline Munoz, spécialiste jardin, créatrice de contenu, autrice de jardin, toutes mes astuces de A à Z, c'est chez Solar. Merci en tout cas pour vos éclairages. Et puis j'espère que vous qui nous avez écoutés, maintenant vous y voyez plus clair. 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La semaine prochaine, on va déménager ensemble. Vous pouvez m'envoyer vos questions par ici les économies@radiofrance.com.

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1: Tourne qui, comme chaque dimanche, vous révèle les secrets de tournage de nos films français comme nulle part ailleurs. Et aujourd'hui, j'ai le plaisir d'accueillir celle qui a été la maîtresse de cérémonie du Festival de Cannes, la comédienne Eye Haidara. Bonjour Eye.
2: Bonjour.
1: Alors c'était comment Cannes?
2: Ouh là là, c'était une grosse cascade.
1: Ah oui,
2: voilà, d'émotions.
1: C'est thématique. Alors on vous a vu dans Le Sens de la Fête, la série En Thérapie, et vous êtes donc actuellement à l'affiche du film Mata, un film d'action au féminin réalisé par Rachel Lang, qui est également notre invitée. Bonjour Rachel.
3: Bonjour.
1: Et soyez la bienvenue. Et à vos côtés, pour compléter donc ce tour de table, notre troisième invité, métier de l'ombre, qui a été précieux sur ce tournage. Vous avez fait toutes vos cassades vous-même. Ayez, on va y revenir.
2: Ouais.
1: On va y revenir.
2: Ouais, ouais.
1: C'est Florian Beaumont qui nous accompagne. Bonjour Florian.
4: Bonjour.
1: Vous êtes assistant réglage cascade et on va voir en quoi consiste votre fonction sur un tournage. Mais d'abord, un mot de l'histoire du film, évidemment. Ayez, vous interprétez donc Mata, le personnage titre, agent du service action à la DGSE. Et ben, tiens, vous nous racontez l'histoire en deux phrases et puis on lance la bande-annonce.
2: Waouh, en deux phrases. Alors, ouais. C'est une agent blessée lors d'une opération clandestine et elle est blessée, rapatriée en France et elle ne sait pas ce qui est arrivé à son binôme. Mm-hmm. Donc, elle cherche à avoir des informations, ce qui lui est complètement interdit. Et donc, voilà, elle va commencer à devenir parano, elle va essayer de chercher, de trouver la vérité de ce qui arrive à son binôme.
1: Et là, c'est le drame. Bande-annonce.
5: Nous sommes allés faire cette visite. Antoine ne voulait pas, il le sentait pas. J'ai insisté pour qu'on y aille.
6: Capitaine, votre condition physique vous éloigne de l'action.
5: Ceux qui tirent les ficelles sont pas dans le désert. Je les cherche. Je les traque. Tous les jours.
7: Moi, j'aime comprendre les choses, et là, dans cette situation, il y a un truc qui cloche.
5: On a tous un secret.
6: Vous n'êtes qu'un petit maillon sans vision globale. Votre métier, c'est aussi de l'accepter.
1: Extrait du film Mata, actuellement au cinéma. Eye Haidara, je vais vous demander de fermer les yeux et de vous replonger. Début 2025, elle en frissonne. Au moment du tournage, où vous avez tourné donc à Strasbourg, en Suisse, en Isère, au Maroc, là, sans réfléchir, quelle est la première image du décor ou du paysage qui vous revient en tête?
2: Le Maroc, c'était formidable. C'est un grand désert. Je suis allée dans les dunes de sable. Et non, c'est magnifique. Le Maroc, c'est un décor de film. Enfin, j'ai pas l'habitude de voir des plaines comme ça.
1: Conditionné pour film.
2: C'est émouvant en fait.
1: Et puis il y a eu une préparation particulière aussi sur ce film, inédite même. Rachel Lang, vous avez inscrit les acteurs principaux à un stage en collaboration avec la DGSE.
3: Oui, c'est ça. Ils ont fait un stage d'immersion dans la clandestinité. C'est-à-dire que pendant 3 jours et 3 nuits, ils ont été sans leur téléphone, sans leur carte d'identité, sans carte de crédit, avec que de l'argent liquide et tickets de métro en carton, amenés à se débrouiller et à suivre des missions. Voilà, c'était assez dingue ce qu'ils ont vécu.
1: Incroyable. Ayez, quel est votre souvenir de ces 3 jours? Je vois votre regard dépité. C'était comment cette immersion?
2: Mais vraiment, je pense que sur le coup, moi, j'avais pas bien compris ce qu'elle voulait qu'on fasse, Rachel. Donc, je voyais pas trop, et puis je voyais pas trop l'intérêt. Donc, je l'ai suivi. Je me suis dit, allez, vas-y. Suis, n'écoute pas, laisse-toi faire. Et je crois que ce qu'elle a cherché à nous faire ressentir, et c'est vraiment quelque chose qui s'est inscrit dans notre corps, c'est cet endroit-là où se trouvent ces agents, de tension, d'attente, d'adrénaline, et vraiment pendant ces 3 jours-là, à recevoir des missions comme ça sur le téléphone.
1: Des missions, mais de quoi? Vous avez fait quoi?
2: Alors,
1: comme mission?
2: Alors, on ne peut pas tout dire.
1: Hein. Ah, c'est sous le secret,
2: mais
1: la confidentialité.
2: Oui, bien sûr, il y a des choses qui sont très confidentielles.
1: Vous avez vraiment travaillé pour un.
2: On était vraiment dans la vraie vie. On a vraiment des vraies missions qui correspondent à des tests que passent les personnes qui veulent être recrutées, agents secrets.
1: Ouais.
2: C'est les premiers tests. Et j'ai jamais vécu ça. Et donc, ça fait que. Une fois arrivé sur le plateau, il y avait une bonne partie du personnage qui était déjà inscrite.
1: Ça a été aussi, au-delà de cette préparation-là, un gros rôle physique pour vous. Ayez, vous avez des scènes de baston, vous les avez toutes réalisées, sauf pour les chutes, hein, c'est ça?
2: Oui, il y a une chute que je ne l'ai pas faite.
4: C'est la seule.
1: C'est la seule. Ouais. Et alors justement, la personne que vous venez d'entendre, c'est l'une des personnes de l'ombre indispensables sur ce tournage. Florian Beaumont, vous êtes assistant réglage cascade pour le cinéma. Est-ce que vous pouvez nous dire en quoi ça consiste exactement?
4: Préparer une scène d'action du début à la fin. Donc on en discute avec la réalisatrice. Savoir des besoins, de ce qu'on a envie de voir à l'image, de l'intensité des chorégraphies. Et puis après, on se rejoint avec les acteurs.

0: acteur, donc là en l'occurrence une bonne actrice qui était bien physique, qui avait envie aussi, qui était très à l'écoute, donc c'était très agréable pour nous. Et puis ensuite, on tourne.
1: C'est que les scènes de baston que vous chorégraphiez ou ça peut être autre chose ?
0: Non, on chorégraphie tout ce qui a un attrait à du danger ou de l'action dans un film. Dans une série. Ça peut être passer à travers une vitre, ça peut être se faire percuter par une voiture, quelqu'un qui se met en feu. Enfin voilà, là j'énumère les grosses cascades, mais en tout cas, oui, ça va.
1: Alors, il y a une scène d'action très marquante dans le film, Mata, c'est celle dans la cuisine. Comment on prépare une scène comme ça, Florian ?
0: Comme je disais, c'est qu'on en a discuté déjà avant de ce qu'on voulait voir. Nous, on a lu le scénario, donc on sait où est-ce qu'on en est dans l'histoire. Et puis ensuite, nous, on crée un petit bout de chorégraphie.
1: Ouais.
0: Ensuite, on la valide. Et puis ensuite, on la prépare avec notre actrice.
1: Est-ce que vous pouvez nous raconter un peu comment ça s'est passé ? Quels sont vos souvenirs de cette scène, les anecdotes de tournage de cette scène de baston dans la cuisine ?
2: Alors déjà, la première rencontre avec Florian et ses équipes, c'était assez... C'est assez impressionnant, je dois dire. Je suis arrivée dans un espèce, c'était un donjon.
0: Ah, il y a un dojo, ouais.
2: Un dojo,
1: un dojo, pas un donjon, c'est pas pareil.
0: C'est autre chose.
1: C'est Cannes, c'est post-Cannes.
2: Et donc, je suis arrivée là, il y avait rien, on l'a fait, mais c'était marrant parce que eux, ils avaient déjà une vision, parce qu'ils ont déjà, certains codes, et ils se sont dit, tiens, à mon avis, bon, il y aura un petit peu ça, on l'a fait avec 2-3 tables. Et c'est ça, c'est une chorégraphie. Mmh. C'est une chorégraphie. Du coup, j'y arrive plus, je savonne.
1: Non, non, c'est pas grave.
2: C'est une chorégraphie.
1: Et alors, du coup, une fois sur le tournage, quelles sont les astuces ? Parce qu'il y a un moment donné, une main ébouillantée, on voit la main qui finit dans une casserole et tout. J'imagine que ce ne sont pas de vrais ustensiles sur les assiettes qui éclatent.
0: En tout cas, voilà, les assiettes qui éclatent, ou en tout cas, les ustensiles qui vont être en contact direct avec l'acteur ou, enfin, l'actrice et les cascadeurs, on essaie de faire en sorte que ça soit du rubber.
1: Du
0: rubber.
1: Rubber. Qu'est-ce que ça veut dire, rubber ?
0: C'est du plastique. Plastique
1: d'accord.
0: Mou. C'est pas du plastique dur, c'est du plastique mou. Et en fait, ça permet de pouvoir toucher sans qu'on se fasse mal.
1: Et donc, quand il y a de l'eau qui est bouillante, quelqu'un, c'est quoi ça,
3: C'est de l'eau. Ça, c'est une collaboration avec l'accessoiriste. Parce qu'en fait, il y a le making-of qui est sorti il n'y a pas longtemps sur YouTube que tout le monde peut aller voir. Et on voit l'accessoiriste dedans qui prépare des couteaux justement en bois qui va recouvrir après. Et l'accessoiriste, là, pour l'eau bouillante, il a mis une petite solution, une petite poudre qui fait effet.
1: Ah oui, il voilà. n'y a pas d'eau dans la casserole.
3: Non, il n'y a pas d'eau bouillante.
1: Oui, non, évidemment. Mais on aime bien connaître les petites astuces. Puisqu'on est dans les secrets de tournage, il y a une autre scène au début du film, une course-poursuite dans le désert du Sahel avec coup de feu, explosion de vitres, etc. Comment on tourne une scène comme ça ? Déjà, est-ce que c'est vous qui conduisez vraiment, Ayez ?
2: C'était moi qui étais au volant. Mais voilà, il y a vraiment les bruits, les impacts. Moi, je me souviens qu'à un moment donné, j'ai eu une parano parce que.
3: Le premier jour de tournage, on a failli perdre Ayez.
1: Ah bon ?
2: Mais j'ai eu une explosion de voilà. Le faux sang, en fait.
1: Ouais.
2: C'est perles comme ça, rouges, qui font plaque et puis qu'après, on arrange en VFX. Il y a quelque chose qui m'a touchée, ce qui a fait que là, au niveau de la joue, j'ai eu un espèce de choc, un peu quelque chose de très chaud, de brûlant. Et étant donné qu'on était rentré déjà dans un stage et que j'étais un peu parano, j'avais déjà la mata parano, je me suis dit, c'est un faux tournage, ils ont voulu me laisser
1: mourir. Non,
2: j'ai flippé. C'était juste, ça avait chauffé, ça avait gonflé, puis ça avait dégonflé juste après.
1: Ah, vous êtes rentré dans une paranoïa sévère.
2: Dans une parano. Et puis en plus, il y avait un médecin sur le plateau qui me dit « Non, mais vous avez juste été brûlé, mais vous allez voir, il y a un chirurgien qui va passer ce soir, il va vous dire ce qu'il faut faire. » Je me suis dit « Mais qu'est-ce que tu t'es figuré ? » J'ai eu peur, il n'y avait pas de miroir, rien du tout. Mais voilà, c'était juste une grosse peur.
1: Et donc, ouais, justement, le faux coup de feu, comment on recrée ça ? C'est un truc qui explose sur vos vêtements ?
2: C'est une petite pochette qu'on a, comme ça. Et au moment de l'impact... Il y a une personne qui appuie sur un bouton et là ça explose.
1: Rachel Lang, en tant que réalisatrice, vous êtes placée où vous sur une scène comme ça ? Parce que vous n'êtes pas dans la voiture avec eux, évidemment.
3: Ouais, on est dans une voiture suiveuse, on regarde un écran, donc dans une voiture qui bouge sur des pistes marocaines, avec un drap noir autour de la tête. Donc je suis à côté du chef-op de la script et on est tous les trois sous un drap noir à regarder un écran qui bouge et à vomir pendant toute cette séquence.
1: Ah, vous avez vomi pendant le tournage de cette séquence ?
3: C'est le genre de séquences qui ne sont pas très agréables parce qu'on est en permanence dans une voiture suiveuse. À capter le réseau HF de la caméra qui allait sur le capot de la voiture ou accroché à la voiture devant. Et du coup, voilà, c'est un peu sportif quoi, de se concentrer sur ce qu'on veut dans ce contexte.
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1: Et avec moi, l'équipe du film Mata, actuellement au cinéma, avec Eye Haïdara, notre invité en compagnie de la réalisatrice Rachel Lang et de l'assistant réglage aux nombreuses cascades du film, Florian Beaumont. Un film tourné entre janvier et mars 2025, en Isère, à Paris, au Strasbourg et au Maroc. Et c'est l'heure de la séquence souvenirs sensoriels de tournage. Eye Haïdara, en repensant au tournage des scènes au Maroc, quelle odeur vous revient en tête?
2: L'odeur du thé à la menthe.
1: Ah, vous en avez beaucoup bu là-bas?
2: Ouais, moi j'adore le thé à la menthe, je me souviens de ça. Et je crois que les régisseurs s'en sont rendus compte très vite et chaque fois il y en avait un qui était à côté de moi et qui me disait « un petit thé ».
1: Rachel Lang, en repensant au tournage des scènes marocaines et dans les montagnes en Isère, quels sont vous a particulièrement marqué sur place?
3: Je pense qu'en Isère, c'est le son de la neige, parce qu'on l'a attendu longtemps, on a changé nos décors exprès, en fait il était, c'était fin mars, il n'y avait plus de neige nulle part, et au fur et à mesure qu'on voyait le temps qui n'arrivait pas, on a eu la chance, grâce à un chef régie qui était un peu souple, de même changer de département au dernier moment.
1: Ah ouais, on peut faire ça.
3: Et pour aller chercher la neige. Et après, la neige, ça nous amène dans un univers qui est phoniquement hyper feutré, hyper intéressant, qu'on n'a pas tellement exploité parce que c'était plus pour l'image qu'on avait besoin de la neige, pour faire le contraste avec le désert du début du Maroc et avoir les montagnes et la neige après. Voilà, je dirais que c'est ça.
1: Le son béni de la neige, donc, ouais, qui arrive enfin. Eye Haïdara, si vous deviez retenir une sensation physique de ce tournage?
2: Le mal de cou. Ouais, j'ai eu très mal là, tout le temps.
1: Sur les trapèzes.
2: Sur les trapèzes, ouais, cou, trapèze, entre l'escalade, les cascades.
1: Florian qui dit oui de la tête.
2: Et puis, même, je crois que la tension de Mata, la tension intérieure qu'elle a eue, Mata, qu'avait Mata, je pense que ça a beaucoup travaillé ici, là.
1: Vous avez trouvé un bon ostéo depuis?
2: Oui, j'en ai une très très bien.
1: Parfait, on récupérera ses coordonnées. Quel souvenir gustatif gardez-vous de ce tournage?
3: On a été quand même dans toutes les spécialités. On a mangé de la soupe à la farine.
2: On a goûté la soupe à la farine pour le carnaval.
1: C'est un élément de l'enquête, justement, la soupe à la farine dans le film. Vous en avez vraiment mangé sur le tournage?
3: En fin de tournage, la nuit, la vraie nuit du carnaval, on a bu de la soupe à la farine.
1: C'est délicieux.
3: C'est des oignons, du beurre, de la farine, c'est du bouillon, c'est...
2: J'ai pas eu le même retour, je dois vous dire.
1: Ça vous a pas plu?
2: Ah, pas du tout.
1: Parce que moi, franchement, en voyant le film, ça ne me donne pas très envie.
2: Pas du tout, mais il y en avait plein du ressenti de Rachel, il y en avait aussi de mon ressenti. Voilà, il n'y a pas d'unanimité là sur l'histoire de la soupe à la farine, j'ai pas trouvé d'intérêt.
1: Florian Beaumont, comment est-ce qu'on devient assistant réglage cascade?
0: D'abord, on est cascadeur.
1: Ouais.
0: On fait ses armes en tant que cascadeur.
1: Donc il faut faire une école.
0: Alors, ça pas forcément, mais il y a des écoles. Enfin, il y en a une que je peux citer qui s'appelle le Campus Univers Cascade, qui forme des élèves que j'ai fait et où j'ai l'occasion d'enseigner maintenant quand j'ai du temps. Ou bien devenir. Moi, je donne des cours par exemple à Paris. Il y a des stages. Il y a plusieurs équipes qui permettent l'accessibilité à ce métier plus facilement qu'à mon époque déjà, alors que je ne suis pas bien vieux.
1: C'est plus facile d'être cascadeur pour le cinéma aujourd'hui qu'il y a quelques années?
0: En tout cas, il y a plus de facilité, il y a plus de chemin.
1: Il y avait
0: zéro chemin et il y a un peu plus de demandes avec les plateformes. Forcément, on demande de plus en plus de monde et il y a de plus en plus besoin de gens. Et c'est aussi un peu plus simple pour les jeunes cascadeurs de partir à l'étranger maintenant. Là où nous, quand on allait faire des films américains ou quoi que ce soit, c'était vraiment un événement, c'était quelque chose. Quoi.
1: Et maintenant, c'est plus régulier?
0: Maintenant, c'est un petit peu plus ouvert, c'est un petit peu plus simple. Maintenant, comme c'est plus simple, il y a plus de monde. Donc,
1: plus
0: il y a de monde, moins c'est...
1: Plus c'est dur d'y rentrer.
0: Ouais,
1: donc, il faut s'entraîner tôt.
0: Il faut faire des arts martiaux, essayer de travailler les compétences les plus importantes, c'est-à-dire le combat et la chute. C'est 90% de notre métier. Et puis après, il y a toute la partie cascade, on va dire, plus spécifique. Se prendre une voiture, se mettre en feu, se défenestrer, se jeter dans des escaliers. Enfin, ouais.
1: Rachel Lang, avec quoi avez-vous envie que les spectateurs repartent après avoir vu votre film Mata?
3: J'ai envie qu'ils repartent en ayant vécu quelque chose, en ayant eu une petite aventure qui les brûle, mais qui ressortent indemnes et nourries.
1: Merci beaucoup Rachel Lang d'avoir été avec nous. Votre film Mata est au cinéma depuis mercredi avec Raphaël Personnaz, Mélanie Laurent, Joséphine Japy, Hakim Djemili, Chloé Jouanet et vous, Eye Haïdara. Merci d'avoir été avec nous.
2: Avec grand plaisir.
1: Merci Florian Beaumont de nous avoir révélé quelques secrets sur votre métier, sur les cascades du cinéma. Ça tourne, ça revient la semaine prochaine, même heure, même fréquence et c'est quand vous voulez en replay sur ici.fr.
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0: Chanson originale de l'année, c'était aux Victoires de la Musique en 1985, hommage ce matin sur votre radio ici, aux plus illustres jazzmen, tous conviés à s'illustrer dans la boîte de jazz de Monsieur Michel Jonas.
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0: Debout très tôt avec, on l'espère, hâte de retrouver votre programme matinal. Ici dès 6h, c'est parti. En tout cas, votre équipe du dimanche est installée. Fabien à la rédaction en chef, à la technique, c'est Vincent Oumaïma au standard et Cyril Ardo-Redon pour l'actualité de ce dimanche 7 juin. Bonjour Cyril.
3: Bonjour François-Xavier, bonjour la France.
0: Dans l'info ce matin, dites-nous.
3: Nous sommes à quelques jours du début de la Coupe du Monde avec un match de préparation pour les Bleus demain soir. Dernier entraînement public avec plein d'enfants. On y était et on vous raconte tout dans quelques instants.
0: C'est évidemment avec nous ce matin. Soyez là.
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0: Excellent choix que celui de vous réveiller ici. Bienvenue, il est 6h. Les infos, Cyril, à la une, 5000 personnes sont attendues cet après-midi à Fleurance, dans le Gers.
3: Marche blanche en hommage à Liana, collégienne de 11 ans, retrouvée morte jeudi. L'émotion est immense dans la commune et au-delà. Et la mairie appelle dans un communiqué à la dignité, au calme et au respect de l'intimité de la famille. Erwan Chassin, ami de la victime, camarades et habitants sont attendus pour un moment qui s'annonce particulièrement lourd en émotion.
4: Depuis l'annonce de cette marche blanche, les habitants se sont préparés à la vivre. On atteste ces va-et-vient chez le fleuriste hier soir. Des Florentins, comme Morgane, 16 ans, en ressortent une rose blanche à la main.
5: Je la connaissais, c'était la meilleure amie à ma petite cousine. Donc ça fait un peu bizarre et ça fait mal au cœur surtout. J'espère que ça va l'accompagner et qu'il y aura beaucoup, beaucoup de monde pour elle et pour sa famille, pour soutenir sa famille surtout.
4: Aujourd'hui, l'adolescente ne se dit plus sereine.
5: J'ai la boule au ventre à chaque fois que je sors. Maintenant, je ne me sens pas à l'abri à Fleurance. Je me dis que ça peut re-arriver à tout moment, mais à qui
4: Mais avant la peur, c'est d'abord la tristesse mêlée à l'incompréhension et la colère qui persiste. Après les révélations sur le passé judiciaire du suspect, beaucoup d'habitants peinent encore à comprendre comment un tel drame a pu se produire. Mais au-delà des questions, ils abordent surtout cette marche blanche comme une façon d'être ensemble face à l'épreuve, de rendre un hommage digne à Liana. La mère et le père de la jeune fille seront là pour éviter toute récupération du drame qui les touche. Ils ont fait savoir qu'ils ne souhaitaient aucune présence politique, sauf celle des maires des communes voisines, ceux qui ont aidé à rechercher leur fille. Ils seront même invités à les accompagner.
3: Un reportage d'Erwan Chassin et dans cette affaire, donc, un homme de 41 ans est toujours mis en examen et placé en détention provisoire. Jérôme Barella, qui a participé à la fête de l'école le soir de la disparition de Liana et aux recherches le lendemain. Témoignage d'une mère de famille de Fleurance à 6h30 sur votre radio. Ici.
0: Le monde politique salue la mémoire de Bernadette Chirac.
3: Une grande dame de cœur pour Emmanuel Macron, une femme entière et engagée selon François Hollande, une grande amie, dit Nicolas Sarkozy. L'ancienne première dame est morte hier à l'âge de 93 ans. Elle fut l'une des épouses de présidents les plus populaires et dans les rues de Perpignan, les habitants saluent une personnalité influente.
6: C'était une forte femme, intelligente, belle, donc je ne peux que lui faire un hommage.
7: J'ai beaucoup d'admiration pour une femme qui avait beaucoup de classe et qui a accompagné son mari de façon merveilleuse.
8: Elle était à l'origine des pièces jaunes.
9: C'est quelqu'un aussi qui a su se distinguer par son propre engagement politique au niveau local. Elle a été élue en Corrèze et puis au niveau national, elle a eu beaucoup d'influence aussi sur son mari.
6: Elle a su diriger, enfin maintenir Jacques Chirac dans un certain cap. Elle a su se taire beaucoup de fois par rapport à ses frasques à lui.
9: Je ne partage pas toutes ses opinions politiques, mais par contre j'ai beaucoup de respect pour elle parce qu'en plus elle a su montrer que la place d'une femme politique était aussi importante.
3: Un reportage d'ici Roussillon et l'hommage à Bernadette Chirac qui continue. Un registre de condoléances a été ouvert hier à la maison de l'Élysée, juste en face du palais présidentiel à Paris. Il est ouvert à tous ceux qui souhaitent y laisser un mot et sera ensuite remis à la famille. À moins d'un an de la présidentielle, Jean-Luc Mélenchon se lance officiellement dans sa campagne avec son premier meeting à Saint-Denis, en Seine-Saint-Denis, près de Paris. Cet après-midi, il avait officialisé sa candidature, sans grande surprise, début mai.
0: Vous écoutez votre radio ici, il est 6h04. Cyril, ça y est, premier match de Coupe du Monde dans moins de 10 jours pour les Bleus.
3: Dernier match de préparation demain soir face à l'Irlande du Nord et beaucoup de monde. Hier, à Clairefontaine, dernier entraînement public pour l'équipe de France. Thomas Vinclair en présence de centaines d'enfants venus admirer leurs idoles.
10: Louis s'étend à des étoiles dans les yeux.
11: C'était trop bien.
10: Il ne quitte plus son petit carnet.
11: Parce que y a des joueurs, ils ont signé mon carnet.
10: Et à la chasse aux dédicaces, il a tiré le gros lot.
11: Mbappé, c'était là. Je me suis dit, c'est incroyable, c'est inoubliable comme souvenir.
10: Balthazar, lui, a pu échanger quelques mots avec les joueurs en bord de pelouse, notamment avec Ousmane Dembélé.
12: Bah c'est incroyable, je me dis que tous les jours je les vois à la télé et tout ça. Je me dis que c'est quand même une chance.
10: Cet entraînement a aussi permis aux supporters de voir les joueurs sous un autre angle.
13: Il y a des bonnes personnalités là, Ryan Cherki, il est pas mal quand même.
10: Adil a été séduit par le milieu de terrain de Manchester City.
13: Ouais, il est drôle, il charrie un peu et puis il est bon sur le terrain aussi, donc ça fait plaisir.
10: Et malgré la défaite face à la Côte d'Ivoire en amical, il voit ses Bleus aller très loin dans ce mondial.
13: Moi je suis plutôt positif et confiant. Après un tournoi, c'est toujours difficile, mais en tout cas je pense qu'ils vont nous faire plaisir quoi qu'il arrive. Ouais. On a le gratin de l'Europe en fait là.
10: L'équipe de France qui a dit au revoir à Clairefontaine, direction Lille pour affronter l'Irlande du Nord demain soir. Mardi sera une journée libre pour les joueurs avant un grand départ pour le camp de base à Boston mercredi.
3: Thomas Vinclair. Et avant ça, la fin de Roland-Garros, tournoi de tennis, place à la finale, messieurs, à 15h, l'Italien Flavio Cobolli opposé au numéro 3 mondial Alexander Zverev. Et hier, chez les dames, c'est la Russe Mira Andreeva, 19 ans, qui s'est imposée. Elle devient la plus jeune vainqueur du tournoi depuis 1992.
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3: 6h05 et la météo, François-Xavier, fin de perturbation pour ce dimanche.
0: Ouais, et donc globalement, le retour d'un temps sec, Cyril, c'était assez logique, vous allez me dire, sur l'ensemble de nos régions. Ce matin, vigilance tout de même avec quelques brouillards sur les côtes bretonnes et la Manche. Nous avons également une couverture nuageuse qui reste encore un petit peu installée entre le sud Bretagne et les Flandres. Ailleurs, vous profitez déjà ce matin de conditions plutôt agréables. Et puis en après-midi, situation relativement analogue, le soleil s'impose davantage en ce dimanche, avec néanmoins un petit risque d'averse sur les Alpes et les Pyrénées. Ça, c'est en toute fin de journée. Pour vos températures, elles sont légèrement en hausse, avec pour ce matin 16 degrés à Chantilly, 17 à Caen, 18 du côté de Clermont-Ferrand, 19 à Tarbes et Périgueux, 22 à Gap, 24 à Ajaccio, et dans la journée des maximales comprises entre 24 et 28 degrés. Température la plus forte notamment relevée à Nîmes, où vous nous écoutez bien sûr sur votre radio locale. 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
0: Pour apporter une touche de douceur à votre petit déj du dimanche sur votre radio ici, laissez-vous tenter par Michael Field. Moonlight Shadow, classique à consommer sans aucune modération.

0: Light Shadow, certainement le plus grand succès de Mike Oldfield pour vous en ce dimanche matin. Très beau réveil, vous écoutez ici.
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0: On pense souvent qu'il faut des méthodes compliquées pour être en forme, mon cher Cyril, que nenni.
3: Et oui, par exemple, bouger juste 5 minutes avant un repas peut suffire. Mm-hmm. Ça remet le corps en mouvement et ça aide à ne pas manger trop rapidement.
0: Mais voilà, que demande le peuple? Peut-être d'avoir un petit brin de méthodo, éventuellement. Écoutez, ça tombe bien. Nordinatav, notre coach, nous visite à 6h15 avec lui, 2 minutes pour être en forme. Et puis, coup d'envoi ce jeudi, vous le savez, de la Coupe du Monde de football avec des matchs qui vont se disputer entre les États-Unis, le Canada et le Mexique. 54 rencontres diffusées pour ce cru 2026 sur la chaîne Bein Sport, mais aussi sur M6 et W9. L'occasion de retrouver notamment Ophélie Meunier aux manettes d'un magazine spécial. Alors comment l'animatrice, qui reconnaît elle-même être très émotive, a-t-elle prévu de gérer l'intensité de cet événement? Réponse au micro de Patrice Gascoigne à 6h20 dans vos coulisses télé. Côté musique, nous irons rencontrer la China Girl de David Bowie. Code du glam rock, David Bowie auprès de vous juste avant les infos de 6h30. Pour le moment, 6h11, tout de suite une étude de vos territoires, elle est partagée par nos camarades d'ici Normandie. Et cette alerte, Cyril, un gagnant du Super Loto reste pour le moment aux abonnés absents. Un joueur et pas un fantôme, a priori, encore que c'est à vérifier, a validé le seul bulletin gagnant du Super Loto du 24 avril dernier dans le département de l'Orne. Mm-hmm. Et qui n'a à cette heure toujours pas donné signe de vie pour récupérer le magot.
3: Un magot de
0: 13 millions d'euros quand même.
3: Quand même. Mmh. Oui, on est sur un magot bien costaud.
0: Oui, comme vous dites ça. Donc, si au grand jamais cette personne souhaitait se manifester, sachez que la Française des Jeux a fixé la date butoir au lundi 22 juin. Passé ce délai, le jackpot sera automatiquement remis en jeu.
3: C'est normal. Ouais, pas de panique. D'ici là, je me serais manifesté pour récupérer mon duf.
0: Ah, c'était vous.
3: Mais
0: donc
3: oui.
0: Petit coquinou, merci pour le suspense, Cyril Ardo-Redon.
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0: Carton plein pour Christophe Maé, le carpentracien vous attend de nouveau dans les bacs avec son dernier album Fête foraine qui s'est hissé en tête des ventes en l'espace de quelques semaines seulement. Aperçu des 10 pistes qui composent justement ce nouvel opus. La Lune, tout de suite sur votre radio ici à 6h13. Bonjour. Elle.

0: sur l'album Fête foraine. Et depuis le 20 mars dernier, c'est La Lune, dernier né de Christophe Maé. Nouveauté ici pour vous ce matin. Et il est 6h16, c'est parti pour une bonne pratique pour se maintenir en pleine forme avec notre coach Nordine Attab. Bonjour Nordine.
1: Bonjour.
0: Bouger quelques minutes avant de manger, c'est simple, rapide et parfois déjà très utile. Ce matin Nordine, vous nous expliquez d'ailleurs pourquoi.
1: On cherche souvent des solutions compliquées pour être en forme. Alors que parfois, bouger simplement 5 minutes avant de passer à table peut déjà faire beaucoup de bien. Et en plus, ça permet d'installer un petit rituel qui remet le corps en mouvement. Et même parfois, d'éviter de manger trop vite ou machinalement. On débute debout, les pieds légèrement écartés et les bras le long du corps. À partir de là, vous allez fléchir les jambes pour venir toucher les pieds avec les mains. Et ensuite, tout en longeant votre corps avec les mains, vous terminez avec les mains au-dessus de la tête, les bras tendus. On reprend, j'inspire, je fléchis les jambes, je viens toucher les pieds avec les mains et je reviens ensuite en plaçant les mains très très haut, comme si vous vouliez toucher les nuages. Vous effectuez 4 séries de 15 répétitions et grâce à ça, vous allez solliciter l'ensemble des muscles du corps.
0: Donc résolument, Nordine, avant de manger, on bouge un peu.
1: Exactement. On peut d'ailleurs aller également marcher. Durant ce moment, tout en sachant que beaucoup de personnes d'entre nous, avant de manger, sortent déjà d'une position assise durant un certain temps. Alors l'idée est de délier le corps. Donc pour ça, durant le temps de marche, vous relâchez les bras en effectuant des petits roulements d'épaule vers l'avant, vers l'arrière, comme si vous vouliez que vos bras s'allongent afin que vos mains viennent toucher le sol, sans forcer, tout en douceur. On enroule les épaules vers l'avant, puis vers l'arrière. Allez, on reprend. Les épaules vers l'avant et vers l'arrière. Et bien entendu, toujours en détendant les bras. Et vous verrez, c'est un excellent exercice de détente. Et vous pouvez l'effectuer durant 5 minutes. Au final, il n'y a pas forcément besoin d'attendre une heure pour effectuer du sport et même pour bouger. Si on multiplie ces fameuses 5 minutes par le nombre de pas, vous verrez que bout à bout, vous allez vite atteindre les recommandations journalières de l'OMS, de l'Organisation Mondiale de la Santé, qui sont de 30 minutes d'activité physique par jour. Bon, ben vous savez quoi? Je vous laisse aller vous promener. Allez, à vous de jouer.
0: Merci beaucoup Nordine Attab. Nordine qui vous aide à bouger donc avec d'autres bonnes idées, toutes simples. Vous allez voir, ça se passe sur notre site ici.fr et puis plus globalement, un maximum de conseils pour vous remettre en forme. Ça c'est sur l'appli Radio France avec tous nos podcasts. Il est 6h18, on vous dit bonjour, vous écoutez ici avec Céline Dion et le classique Encore un soir.

0: c'est la musique qui vous donne le frisson dès les premières heures de la journée, notamment grâce à Céline Dion pour Encore un soir à l'instant.
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0: 6h22, retrouvons celui qui arpente pour vous les couloirs de vos chaînes de télé favorites. Bonjour Patrice Gascoin.
2: Bonjour François-Xavier, bonjour à tous.
0: En ce dimanche, Patrice, et à quelques jours désormais du lancement de la Coupe du Monde de football, vous avez un petit zapping de ce qui nous attend à partir de demain, lundi, à la télé.
2: Le football fait partie des événements qui parfois gravent des souvenirs en lettres d'or dans notre mémoire collective.
3: C'est fini ! L'équipe de France est championne du monde ! Voyez ça, l'équipe de France est championne du monde en battant le Brésil. Je crois qu'après avoir vu ça, on peut mourir tranquille. Enfin, le plus tard possible, mais on peut.
2: Thierry Roland et Jean-Michel Larquet sur TF1, heureux comme jamais devant ce 3-0 qui permet à la France d'être championne du monde en 1998. Et nous voilà à l'aube de nouveaux souvenirs. La Coupe du Monde 2026 débute jeudi aux États-Unis, Canada et au Mexique. Et à la télé, premier changement. Pour la première fois, les matchs ne seront plus à suivre sur TF1, mais sur le groupe M6. 54 matchs précisément seront diffusés en clair gratuitement sur M6, W9 ou la plateforme M6+. Dans son dispositif, M6 proposera un magazine de la Coupe du Monde quotidien et présenté par Ophélie Meunier. Alors on la connaît très émotive, comment va-t-elle gérer ses émotions face à un tel événement, Ophélie Meunier?
4: Je m'en sers en fait de ces émotions, j'ai appris en fait à en faire une force et à aller. On est amis, mes émotions et moi. Donc une fois que ça démarre, qu'on est à l'antenne, j'ai pas de difficulté à être pro et à reprendre le dessus. Donc ça revient assez naturellement, mais c'est pas pour ça que je m'autorise totalement à fendre l'armure. Je suis quelqu'un de très expressif du visage. Je souris beaucoup, ça se voit. En fait, ce que je ressens, ça se voit. Et j'ai appris à l'accepter. Et donc, je me dis, c'est comme ça aussi quand on vit une telle compétition avec les Jeux Olympiques. C'est l'autre compétition la plus suivie au monde. Donc, quand on vit ça, on a quand même le droit, je pense, de laisser un petit peu place à qui on est à l'intérieur.
2: Ophélie Meunier, l'un des visages de M6 durant la Coupe du Monde. Mais si vous êtes dingue de foot, si vous voulez voir les 104 matchs de la compétition, il faudra souscrire un abonnement à la chaîne Bein Sport. Et puis du côté de la chaîne L'Équipe, les trois émissions emblématiques seront sur le front, l'équipe de choc, l'équipe de Greg et l'équipe du soir. Il y aura 165 heures d'antenne consacrées à la Coupe du Monde. Et puis bien sûr, votre radio sera au plus près des Bleus. Sur Ici, ce sera un duo 100% féminin, Pia Clément et l'ancienne internationale française Charlotte Lorgeré. Un duo de choc pour analyser les rencontres et vivre les matchs en direct et en intégralité. Et ça commence dès mardi 16 juin avec le très attendu match France-Sénégal. À demain pour arbitrer de nouvelles coulisses.
0: À demain, Patrice Gascoin, pour votre coup de sifflet, si j'ose dire. 6h25 sur votre radio ici, dans moins de 5 minutes. C'est le retour de l'info avec vous, Cyril Ardo-Redon, l'actu française et internationale résumée en 90 secondes. Et puis à 6h32, dans l'info du jour, Cyril.
5: L'affaire Liana avec ce témoignage exclusif. Notre reporter Yvan Plantaille a rencontré une mère de famille qui a vu le principal suspect le soir de la disparition à la fête de l'école. Elle nous raconte tout dans quelques instants.
0: Au préalable, Catherine Vigui a consulté vos astres, livraison de son horoscope, juste après avoir écouté ensemble David Bowie, venu vous interpréter China Girl sur votre radio ici. Bonjour et bienvenue ce matin.

0: C'est culte, c'est donc forcément sur votre radio ici. Vous écoutiez David Bowie avec le standard China Girl. Il est 6h28. Bonjour Catherine Viguier.
1: Bonjour François-Xavier.
0: Avec vous l'horoscope de notre dimanche 7 juin 2026. Catherine, changement de programme pour aujourd'hui paraît-il.
1: On passe d'une tendance R à une tendance O. Bélier, la lune entre dans votre secteur d'ombre. Vous serez plus à l'aise au calme qu'avec trop de monde autour de vous. Taureau, vous préférez cette tendance à celle d'hier, c'est votre vie sentimentale qui est mise en valeur. Gémeaux, alors ce dimanche vous ramène à vos obligations, peut-être devez-vous préparer un rendez-vous pour demain. Cancer, vous allez aimer ce dimanche qui vous réconcilie avec toute l'existence. Lion, peu à peu vous passez à autre chose et la journée est plus légère que les précédentes. Vierge, avez-vous donné rendez-vous à un élu de cœur ou c'est lui ou elle qui souhaite votre présence à ses côtés? Balance, vous n'êtes pas totalement tranquille, peut-être souffrant ou avec trop de travail. Scorpion, la lune vous va bien, elle vous invite à créer, à vous distraire et à aimer aussi. Sagittaire, cela vous touche, on vous fait confiance et ça se passe en famille, sous votre toit. Capricorne, si l'on vous offre l'opportunité de vous changer les idées, n'hésitez pas une seconde. Verseau, vous devez faire quelques efforts pour gérer vos biens matériels, votre argent, mais ça ira. Chers poissons, cette journée pourrait être inoubliable, tellement réussie, profitez-en. Et pour nous tous, on a envie de rêver que ça peut être toujours mieux.
0: Et rêver quelque part, c'est agir, on le rappelle. Merci beaucoup Catherine Viguier, en horoscope, qu'il est également possible de consulter en intégralité, notamment si vous avez raté votre signe à l'instant sur l'application ICI. Merci de nous confier votre réveil dimanche 7 juin. Vous écoutez ICI, il est 6h30, toute l'actualité en France et dans le monde. Place aux 90 secondes, c'est avec vous Cyril Ardo-Redon.
2: L'émotion et le recueillement dans les rues de Fleurance, dans le Gers. Aujourd'hui, marche blanche en hommage à Liana, organisée dès 15h. 5000 personnes sont attendues. Camarades, amis, habitants, inconnus. Le corps de la collégienne de 11 ans a été retrouvé jeudi. Les hommages de la classe politique après la disparition de Bernadette Chirac hier à l'âge de 93 ans. À gauche comme à droite, on salue une grande dame engagée. Elle a marqué notre histoire, dit notamment Emmanuel Macron. La France ne devrait bientôt compter plus que 3 grands opérateurs téléphoniques. Accord trouvé hier soir entre SFR et ses concurrents Bouygues, Orange et Free pour un rachat, une transaction à plus de 20 milliards d'euros et qui devrait prendre plus d'un an. Les autorités de la concurrence doivent encore donner leur feu vert. La gorge qui gratte et les yeux qui pleurent, la quasi-totalité du pays est un indice pollen élevé. Aujourd'hui, selon Atmo, l'observatoire de la qualité de l'air, c'est le fameux rhume des foins. Le département du Limousin est le plus touché avec un indice très élevé. La finale homme de Roland-Garros, aujourd'hui à 15h, l'italien Flavio Cobolli est opposé au numéro 3 mondial Alexander Zverev. Hier, la russe Mira Andreeva, 19 ans, est devenue la plus jeune joueuse à s'imposer sur le tournoi depuis 34 ans. Et puis le Tour d'Auvergne-Rhône-Alpes, nouveau nom du critérium du Dauphiné, c'est du cyclisme, débute aujourd'hui. Première étape entre Vizille en Isère et Saint-Ismier dans la vallée du Grésivaudan. Le jeune français Paul Sexas, 19 ans, fait figure de favori.
0: 6h32, Cyril, l'info du jour, journée de tristesse, de recueillement et d'émotion à Fleurance dans le Gers.
2: 3 jours après la découverte du corps de Liana, 11 ans, une marche blanche est organisée cet après-midi à 15h dans sa commune. 5000 personnes sont attendues selon la mairie, des habitants, des camarades, de la collégienne, des amis ou encore des inconnus. Dans cette affaire, Jérôme Barella, 41 ans, est toujours mis en examen et en détention provisoire. Et Yvan Planteil, Aurore, une mère de famille de Fleurance, a vu le suspect à la fête de l'école le soir de la disparition et elle assure qu'il a participé aux recherches le lendemain.
3: Ce qui heurte Aurore, c'est surtout le timing. 18h10, la fête de fin d'année débute. 18h30, Jérôme Barella arrive donc avec un peu de retard. Et 18h45, l'alerte est lancée pour retrouver Liana.
4: Le plus affreux, c'est qu'il s'est permis de s'asseoir à côté de nous, juste après avoir fait tout ça. Il y avait les premiers articles qui passaient sur Facebook. À ce moment-là, on pensait qu'elle avait fugué. On commençait à en parler un peu avec les parents. Et il était là. Il n'intervenait pas vraiment dans la discussion. Il était plutôt derrière, un peu souriant.
3: Des témoins l'aperçoivent, décontractés. Ils filment eux-mêmes sa fille lors du spectacle. Sa désinvolture marque encore Aurore.
4: Sociable, souriant, il regardait les enfants, en fait, il regardait le spectacle. On aurait dit qu'il était vraiment dedans. Il était normal, hein, et c'est ça le plus fou. C'est quand on se dit c'est pervers, ils se fondent dans la société, c'est incroyable, quoi.
3: Le lendemain, Aurore, tout comme 280 personnes, prennent part à une battue pour retrouver la jeune fille.
4: Et après coup, on a appris.

0: Lance tout de même avec quelques brouillards sur les côtes bretonnes et la Manche. Nous avons également une couverture nuageuse qui reste encore un petit peu installée entre le Sud-Bretagne et les Flandres. Ailleurs, vous profitez déjà ce matin de conditions plutôt agréables. Et puis en après-midi, situation relativement analogue. Le soleil s'impose davantage en ce dimanche avec néanmoins un petit risque d'averse sur les Alpes et les Pyrénées. Ça, ce sera en toute fin de journée. Vos valeurs, elles sont, elles, légèrement en hausse avec pour ce matin 16 degrés pour Amiens, 17 à Concarneau, 18 du côté de Saint-Étienne et de Millau, 19 à Bordeaux et Agen, 22 à Gap, 24 pour Porto Vecchio et dans la journée, les maximales comprises entre 24 et 28 degrés, température la plus forte notamment relevée à Alès. 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
0: La radio, ce merveilleux média qui vous accompagne au quotidien, il y a plus forte raison bien sûr, votre radio ici qui reste, sachez-le, toujours auprès de vous. Hommage à ce fantastique moyen qui nous permet de nous connecter ensemble. Il est chanté évidemment par Michel Polnareff. On se dit

0: vous écoutez ici et si vous arrivez tout juste, on vous fait de la place avec bonheur au son du radio de Michel Polnareff.
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0: Et des cadeaux cinéma ce matin pour vous. 4 places pour la comédie Anna et les enfants en partenariat avec votre radio ici. C'est le premier long métrage de Diane Clavier et qui a eu l'idée absolument géniale d'imaginer une Camille Chameau exceptionnelle en amoureuse phobique des enfants en général et donc de ceux de l'homme qui partage sa vie en particulier. Ça va de soi. 0810 055 056 avec Oumaïma qui vous attend au standard tout de suite. Vous vous sélectionnez pour passer sur l'antenne un petit peu avant 7h le message personnel de votre choix. Dédicace, coup de gueule, 0810 055 056. Bonne chance à vous. Sachez que dans le même laps de temps, Florent Pagny donnera de la voix sur votre radio ici. C'est

0: De la fiction, mais bien notre future réalité.
1: Ah non, c'est pas Florent Pagny.
2: C'est pas Florent Pagny, non, effectivement. Mais Florent Pagny va peut-être arriver dans un petit instant. Ou alors il est en route, hein. Ça c'est pas impossible.
1: Il est au fond du couloir, là, je le vois, il arrive avec sa guitare.
2: Vous l'entendez, puis on entend les Santiago là, qui sont en train de claquer sur le sol. Florent Pagny, bon, il arrivera tout à l'heure, en tout cas, et il vous chantera tout simplement chanter sur votre radio ici. On vous propose en tout cas de l'accueillir dans quelques minutes. Pour l'heure, il est 6h39, Cyril.
1: Oui, et nous allons parler de vie numérique, vie privée, votre chronique qui vous guide pour préserver au mieux votre vie privée sur Internet.
2: Et c'est avec vous Valentine Letesse, bonjour. Vos pièces de monnaie bientôt dématérialisées. Avec vous Valentine, ce matin, on parle de la prochaine arrivée de l'euro numérique.
0: Ce n'est pas de la fiction, mais bien notre future réalité, puisque la Banque Centrale Européenne vise 2029 pour émettre ses premiers euros numériques. Et on ne parle pas d'une nouvelle monnaie, mais bien d'une forme dématérialisée de nos billets de banque. Aujourd'hui, lorsque l'on paie avec une carte bancaire, en ligne, en boutique, avec un compte PayPal ou encore par virement, ce sont deux banques privées qui s'échangent des fonds. Autrement dit, il faut un compte bancaire et nos paiements sont facilement traçables, puisque les établissements privés ont l'obligation de lutter contre le blanchiment d'argent et le financement du terrorisme. Ce sont donc aussi des données, des indices sur notre consommation. Dans cette nouvelle forme numérique des euros, l'objectif est de garder les mêmes propriétés de confidentialité que les espèces et d'offrir les facilités d'utilisation d'un moyen de paiement électronique.
2: Et concrètement, ça va ressembler à quoi, Valentine ?
0: Eh bien, nous aurons un portefeuille électronique. Sous quelle forme précisément, c'est encore impossible à dire. Un logiciel nous permettra en tout cas de réaliser des transactions, de retirer des euros numériques. Et selon l'état actuel du projet, deux modes de fonctionnement sont prévus. Un mode en ligne de paiement via Internet où chaque transaction sera enregistrée. Vos informations de paiement ne seront donc pas totalement anonymes. C'est un peu l'équivalent d'un virement bancaire. Et puis un mode hors ligne. Voilà l'innovation. Aucun système actuel n'existe sur le marché. Pour recharger votre portefeuille électronique ou payer avec, vous n'aurez ni besoin d'Internet, ni d'électricité. La transaction se fera grâce à un système de puce d'un appareil à un autre, d'un smartphone à un relais, d'un terminal à une carte. Totalement intraçable, c'est la promesse, comme c'est le cas avec les espèces.
2: Et pour tout savoir sur vos données bancaires, rendez-vous sur ici.fr, page vie numérique, vie privée, votre chronique de retour samedi prochain à 6h38 sur votre radio ICI.
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2: 16h43, place tout de suite au meilleur de voyage dans le temps, concocté bien sûr par Stéphane Bern. Et ce matin, voyageons en Lorraine, au cœur de la gourmandise locale.
8: La quiche lorraine, on la croit éternelle, garnie de fromage râpé et de lardons grillés. Mais à l'origine, ni gruyère, ni cochon. Lorraine, 16e siècle. Dans ce duché encore indépendant, on prépare une tarte simple. Une pâte à pain, des œufs battus, un peu de crème fraîche. On l'appelle Kuchen, gâteau en allemand. Déformé par l'accent lorrain, ça devient quiche.
9: On dit une wish lorraine.
8: La première trace écrite date de 1586 dans la comptabilité du duc Charles III de Lorraine à Nancy. Il en fait servir à sa table les jours maigres. Autrement dit, les jours où l'Église recommande de ne pas manger de viande, mais quand même un peu gras pour faire plaisir. La quiche naît donc un peu pieuse et très crémeuse. Au XIXe siècle, la quiche sort des fourneaux lorrains pour envahir les tables françaises. Et après 1871, quand la Lorraine passe sous domination allemande, elle devient carrément un étendard. On la brandit haut et fort comme on chante la Marseillaise. À force de succès, la recette se disperse. Ici, on ajoute du fromage, là de la muscade, et pourquoi pas du ketchup et du chorizo tant qu'on y est. En Lorraine, on grince des dents. La vraie quiche, jure-t-il, c'est œufs et crêpes.
9: Il y a un inspecteur du guide du chemin dans la salle.
8: Un manuel publié à Metz en 1811 précise même que la quiche par excellence est faite avec l'olivette ou graines de pavot blanc et de l'oignon. Oui, du pavot et de l'oignon. Une version oubliée, même en Lorraine. Et franchement, on comprend un peu pourquoi. À chaque fois qu'on partage une quiche, on ne mange donc pas seulement une tarte, on goûte un petit bout d'histoire et de patriotisme culinaire. Sur ce, vive la France et vive la quiche.
2: Allez, faisons ça. Et pour découvrir le meilleur de la quiche lorraine, Stéphane Bern vous donne rendez-vous, figurez-vous, demain soir. C'est à 20h40 sur France 3 en prime time. Donc, et pour vos inédits de Voyage dans le temps, ça c'est demain matin à 7h55 sur votre radio ici. Il est 7h moins le quart, c'est à la une du magazine Rustica cette semaine. Cyril, préparez des potées d'été très fleuries.
1: Un jardin en pot, c'est toujours agréable en période estivale, mais ça nécessite de choisir les bonnes variétés et les substrats adaptés.
2: Heureusement, nous avons notre Alain de la vie nationale, bah oui, directeur des rédactions de Rustica et champion des potées d'été, figurez-vous, avec nous après la musique d'Alex Warren. Place à Ordinary sur votre radio ici. Merci de nous avoir choisi ce matin. Oui.

0: 6h48, bonjour et bienvenue, vous écoutez ici Petit Moment Passé auprès d'Alex Warren, venu vous régaler ce matin de son titre Ordinary.
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0: Préparer des potées d'été très fleuries. Voilà ce dossier que vous retrouvez à la une de Rustica cette semaine. Et nous en parlons bien sûr ce matin avec Alain Delavie. Bonjour Alain.
3: Bonjour François-Xavier.
0: Directeur des rédactions de Rustica. Alain, comment est-ce qu'on peut tout d'abord bien choisir pour faire des potées fleuries, comme on les appelle?
3: Alors bien sûr, on va dire que on va prendre les plantes que l'on aime. Mais il faut quand même faire attention à choisir les végétaux selon l'emplacement qui leur est destiné.
0: Okay.
3: C'est-à-dire au soleil, à la mi-ombre, à l'ombre. Si vous avez un espace qui est plutôt large ou plutôt haut, si vous posez la potée au sol ou si c'est une jardinière accrochée à une rambarde ou en suspension, ce ne sont pas les mêmes végétaux. Il faut aussi penser à varier les hauteurs des plantes. Les plantes hautes, les plus grandes, sont au milieu quand on regarde la potée de tous les côtés ou à l'arrière si votre potée est contre un mur ou une rambarde. Et enfin, dernier élément, mettez des feuillages, des plantes à feuillage décoratif parce que ça dure plus longtemps que les fleurs et ça fait une belle liaison.
0: Et Alain, vous avez justement évoqué les végétaux. Quels sont ceux qui s'associent le mieux ensemble? Et au contraire, est-ce qu'il y en a d'autres qui sont à éviter?
3: Oui, dans un même contenant, on va associer des plantes qui ont les mêmes besoins. Les besoins, celles qui sont avides de soleil vont être ensemble. Celles qui demandent de l'ombre vont être ensemble. Celles qui sont très gourmandes en eau, eh bien, vont rester ensemble. On va pas les mettre avec celles, au contraire, qui préfèrent avoir un substrat beaucoup plus drainé et sec.
0: D'accord.
3: On va aussi associer des plantes à croissance rapide et d'autres un peu plus lente pour avoir plus de diversité et surtout pas trop attendre. Mais faites attention, il y a certaines plantes qui sont très très très vigoureuses et qui pourraient vite étouffer leurs voisines. Donc il faut surveiller tout ça.
0: Pas de voisines qui étouffent, on a dit. Alain, vous avez aussi parlé du substrat. Est-ce qu'il y a des pièges à éviter en ce qui le concerne?
3: Oui, on a tendance à vouloir acheter un substrat pas trop cher, mais c'est pas une bonne idée.
0: D'accord.
3: Surtout pour des floraisons très généreuses pendant l'été jusqu'à en automne, éviter les premiers prix. Bien sûr, on pense développement durable, écologie, donc on prend un terreau sans tourbe, mais il peut être enrichi de lombricompost, d'un engrais, un engrais organique, et à diffusion lente, c'est-à-dire qu'il va se désagréger tout au long de l'été et nourrir vos plantes en continu sans que vous ayez trop grand-chose à faire. Voilà. On trouve pour les plantes fleuries des terreaux pour géranium ou plantes fleuries, ça fait très bien. Mais il y a aussi des terreaux universels qui font très bien l'affaire. Voilà, vous ne prenez pas 50 variétés de terreaux. Un pour dipladénien, un pour géranium, un pour agrumes. Non, on peut faire un mixte pour tous. Ça marche très très bien et vous aurez de belles fleurs.
0: Voilà comment préparer des potées d'été très fleuries. Et vous retrouvez ce dossier encore plus complet que ce qu'on vient d'évoquer, évidemment, ensemble à l'antenne, avec Rustica et Alain Delavie qui étaient à mes côtés ce matin. Merci beaucoup Alain.
3: Bonne journée.
0: Merci également cher Alain et Rustica, le magazine qui vous aide bien sûr à mieux jardiner. Nouveau numéro disponible déjà chez votre marchand de journaux habituel. Et votre réveil dominical sur votre radio ici, c'est avec Chanté et Florent Pagny.

0: Avec nous sur votre radio ici, Florent Pagny, qui avait très envie de chanter. C'est donc chose faite désormais. 6h55, merci beaucoup d'être avec nous. Nous sommes ce matin dans le Nord, figurez-vous, à Rincheux. Retrouvons-y Géraldine. Bonjour Géraldine.
1: Bonjour Géraldine.
2: Bonjour, bonjour François-Xavier, bonjour Cyril, et bonjour à toute l'équipe d'ici.
0: Bah écoutez, on est ravis de vous accueillir Géraldine,
2: je suis
0: merci.
2: De passer à l'antenne.
0: Bah nous aussi, franchement, on est très très heureux de vous avoir. Dites-nous, quel est votre message en ce dimanche?
2: Alors ce dimanche, j'ai souhaité un bon courage à mon mari en particulier, dont j'ai déposé pour une randonnée du départ de Lille vers la Côte d'Opale. Donc, c'est la randonnée Lille-Ardelot où il y a des milliers de cyclistes et dont mon mari. Donc je lui souhaite tout mon courage.
0: D'accord.
2: Voilà, d'envoie toute ma force pour arriver jusque là-bas.
0: Ça c'est sympa, dis donc. Randonnée en vélo donc, hein, c'est ça?
2: Oui, exactement.
0: Vous savez combien de kilomètres ça représente sur la Côte d'Opale notamment?
2: Alors 175 kilomètres à peu près, Lille à la Côte d'Opale, avec un beau parcours cette année, apparemment, voilà.
0: Et est-ce que vous avez une météo plutôt clémente en ce dimanche pour ce tracé justement?
2: Oui, ça se maintient, on va croiser les doigts, on n'aura pas de pluie aujourd'hui, un peu nuageux, la température de 12 degrés, un peu frisqué le matin, mais ils vont réussir avec le temps.
1: Et du coup, voilà. Vous devez aller à la fin pour aller chercher votre mari?
2: Exactement. Moi, je vais aller passer un petit moment.
1: Vous êtes bien sympa.
2: En bord de mer, en attendant, voilà.
0: Ah bah oui, c'est la récompense.
2: Il fait partie d'un club et du coup, on va tous se retrouver là-bas.
0: Eh bah, c'est parfait. Ça fait un joli programme pour ce dimanche. Et pour compléter le programme, nous avons le plaisir, ma chère Géraldine, de vous envoyer à la maison directement vos 4 places pour la comédie Anna et les enfants avec Camille Chamou. On vous fait un gros bisou avec Cyril.
2: Merci beaucoup. Et puis, je suis fan de cinéma. Je vais souvent au cinéma. Donc, ça me fait très plaisir. Merci beaucoup à toute l'équipe.
0: Avec plaisir. On est absolument ravis. Merci beaucoup, Géraldine. Passez une très, très bonne journée à Rincheux, donc dans le Nord. Et à 6h57, il est arrivé. Alors, bien sûr, pour sa revue de presse décalée. Mais avant toute chose, pour vous mettre les points sur les i, Willy Rovelli, bonjour.
3: Bonjour, bonjour. Et on commence avec un point Patrick Bruel. Alors, regarde. Ma bite. Cette semaine, on a appris que le chanteur aime se promener nu dans les coulisses de ses spectacles et que le surnom donné par ceux qui voyaient son entrejambe était Babar ou Demi-Baguette. Voilà, Demi-Baguette, vu le nombre de plaintes, hein, c'est une tradition. Voilà, au vu de la tournure de sa carrière, Demi-Baguette bien cuite. Bien cuite. Parce qu'il y a un paquet de femmes qui ont son quignon au travers de la gorge. Hein. Avec Patrick Bruel, utilisait même son zboub comme pied de micro.
1: Enfin,
3: à vérifier quand même. Bernadette Chirac est morte. Mauvaise nouvelle pour Jacques. Et qui va devoir faire gaffe désormais quand il draguera de jolies femmes anges. Bernadette Chirac qui a demandé à être incinérée puis rangée dans son sac à main. Télévision, dans l'émission Appel à témoins de Julien Courbet sur M6, un prêtre d'y avoir confessé Xavier Dupont de Ligonnès. Mais petit problème, c'était ni un prêtre ni Xavier Dupont de Ligonnès. Voilà, Julien Courbet, victime d'une arnaque, le comble. Putain, un faux prêtre, on nous avait déjà fait le coup avec l'abbé Pierre. Christian Chenet, le doyen des médecins français, est mort. Il continuait d'exercer à 104 ans. Et oui, c'était lui le fameux docteur Maboul. Bien, c'est à 104 ans, il n'a pas été foutu de diagnostiquer qu'il allait mourir, c'est que c'était pas un si bon médecin que ça, l'autre. 104 ans, c'est ce qu'on appelle un sacré dépassement d'honoraires. La demeure de Jean-Marie Le Pen à Saint-Cloud, la demeure de Montretout est en vente. Montretout, l'autre surnom de Patrick Bruel. Aux États-Unis, un chat qui s'était caché dans un carton a été expédié par erreur à 1000 km de chez lui par Amazon. Un chat expédié dans un carton en Chine, ça s'appelle Deliveroo. Un homme condamné à 6 mois de prison avec sursis pour s'être masturbé sur le quai d'une gare pendant 1h30.
1: Voyons.
3: Ah oui, encore un drame du retard des trains. Bah, faut bien s'occuper, ils sont malins. 1h30, là, c'est... La SNCF, même les éjaculations arrivent en retard. Enfin, la question du jour. Aux Pays-Bas, Haribo rappelle des bonbons après une contamination au cannabis. Est-ce que c'est parce que Haribo, c'est Belavie? Vous avez 2 heures. Allez, passez un bon dimanche et à tout à l'heure midi.
0: Et on embrasse bien fort nos amis de la SNCF. Évidemment, merci beaucoup Willy Rovelli. Willy qui vient déjeuner chez vous. Soyez au rendez-vous en fin de matinée sur votre radio ici. On compte sur vous, bien sûr. Cyril, à tout à l'heure, 7h30.
1: Pour l'info en 90 secondes.
0: Et tout de suite, nous laissons notre fauteuil à l'équipe. D'ici matin, ça se passe dans votre région.
4: Et ça se passe en Provence, François-Xavier, en cette journée nationale de la crème glacée au chocolat. C'est une équipe bien givrée autour de moi. Carole au standard, toujours prête à servir une généreuse dose de bonne humeur à chacun de vos appels. Jean-Baptiste aux commandes pour une réalisation onctueuse. Et dans quelques instants, l'info locale va se déguster sans modération avec Marilyn Ottmann. Bonjour Marilyn.
5: Bonjour Véronique, bonjour à tous.
4: Je parle de douceur chocolatée. On en a besoin, bien besoin de ce matin pour faire passer les défaites de nos sportifs provençaux. Et on y revient dans votre journal.
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4: Ici Provence, il est 7 heures, que cette journée soit aussi savoureuse qu'une crème glacée sous le soleil de Provence. L'info à Marseille en Provence avec vous, Marilyn. Bernadette Chirac, c'était un prénom.
5: L'ancienne première dame est morte à l'âge de 93 ans et elle laisse derrière elle un combat dont elle a été pionnière, la santé mentale des adolescents. À Marseille, elle laisse en héritage une structure à l'hôpital, à la PHM, un espace qui soigne les jeunes hospitalisés, notamment par la culture et par l'éducation. C'est l'espace méditerranéen de l'adolescence. Bernadette Chirac avait eu cette phrase: un ado qui s'ennuie est un ado qui ne guérit pas. En janvier 2015, en Provence, elle revient encore sur le combat de sa vie.
7: Le monde a changé, les familles ne jouent plus toujours leur rôle. Quand les adolescents rentrent, quelquefois ils sont un peu livrés à eux-mêmes.
5: Bernadette Chirac, directement concernée par ce sujet de la santé des ados, sa fille Laurence souffrait d'anorexie. Elle s'était confiée au micro de l'actuel maire d'Arles, Patrick de Carolis, avec pudeur. Pour une mère, c'est effroyable. Quant aux Français, ils retiennent l'image d'une femme courageuse. Écoutez.
8: C'était une forte femme, intelligente, belle, donc je ne peux que lui faire un hommage.
9: J'ai beaucoup d'admiration pour une femme qui avait beaucoup de classe et qui a accompagné son mari de façon merveilleuse.
10: Elle était à l'origine des pièces jaunes.
11: C'est quelqu'un aussi qui a su se distinguer par son propre engagement politique au niveau local. Elle a été élue en Corrèze et puis au niveau national, elle a eu beaucoup d'influence aussi sur son mari.
8: Elle a su diriger, enfin maintenir Jacques Chirac dans un certain cap. Elle a su se taire beaucoup de fois par rapport à ses frasques à lui.
11: Je ne partage pas toutes ses opinions politiques, mais par contre j'ai beaucoup de respect pour elle, parce qu'en plus elle a su montrer que la place d'une femme politique était aussi importante.
5: Une pluie d'hommages donc des Français à Bernadette Chirac. Un registre de condoléances est ouvert à côté de l'Élysée à Paris.
4: À Marseille, depuis 4 ans, des classes de quartiers très différents sont jumelées.
5: Avec pour objectif de lutter contre l'entre-soi dès l'école primaire. 1300 enfants participent à ce programme cette année. Le Grand Bain, c'est comme ça qu'il s'appelle ce programme, et Mathilde Vinceneux. De belles amitiés sont nées entre des enfants qui ne se côtoient pas autrement.
12: Pendant toute l'année scolaire, une classe du 2e arrondissement de Marseille, un quartier populaire, a été jumelée à une classe du 8e arrondissement, l'un des plus chics de la ville, Kétiona, 10 ans.
13: On a commencé à s'envoyer des lettres. Eux, ils sont venus de notre école pour visiter notre quartier. Et nous, on est partis dans leur quartier pour visiter.
12: Au cours de ces visites, Ritej, 9 ans, a bien remarqué que le quartier de Kétiona ne ressemblait pas tout à fait au sien.
14: Il y avait des bâtiments, ils étaient très jolis comparé à les nôtres. Ils sont un peu délabrés.
12: Faire découvrir aux enfants des réalités sociales différentes et créer de la cohésion, c'est tout l'enjeu du jumelage, explique Marion Chapulu, directrice de l'association Citizen Corps, qui a créé le programme du Grand Bain.
15: Et ces enfants se croiseraient sinon jamais, ils n'ont pas du tout la même vie.
12: Mais pas facile pour les élèves de faire face à ce qui les sépare, argent, religion, couleur de peau, niveau scolaire aussi, Marion Chapulu.
15: Les enfants d'une école de quartier favorisée avaient un peu pris en grippe, ou en tout cas mal interprété les courriers de leurs petits camarades qui avaient beaucoup de fautes d'orthographe. Et pour eux, ça voulait dire qu'en fait, les enfants n'étaient pas intéressés.
12: Malgré ces préjugés, des amitiés sont nées. Kétiona espère bien rester copine avec Ritej.
13: Peut-être que je pourrais aller la voir ou que nos parents pourront changer les numéros.
12: Cette année, à Marseille, 35 écoles publiques et privées ont participé à ce programme de jumelage.
5: Mathilde Vinceneux pour Ici Provence. Et vous retrouverez ce reportage en long format tout à l'heure à 8h30. Ce sera notre info d'ici. Les parents de la petite Liana participeront à la marche blanche en sa mémoire. Aujourd'hui, l'enfant de 11 ans a été retrouvée morte jeudi dans un silo à grains dans une exploitation agricole où a travaillé le principal suspect. 5000 personnes sont attendues à Florence, dans le Gers, pour cette marche qui a lieu tout à l'heure.
4: Et ici Provence, 7h04, pas de fête pour les exploits de Provence Rugby hier.
5: Et pourtant, ils n'ont pas à rougir dans leur prestation. Leur toute première finale de Pro D2 s'est jouée sur des détails, selon le coach Philippe Saint-André. Défaite hier soir à 18 à 14 face à Vannes. Les supporters devant la télé du bar Méli Mélo à Aix, Sarah Kelifi, le savent. L'accès à l'élite au top 14, c'est pas passé loin hier soir.
16: Debout sur sa chaise, Annie les a cru à l'exploit jusqu'aux dernières secondes. mais finalement...
17: On a loupé quelques passes qui nous ont fait perdre des potentiels points, c'est dommage.
16: Eux n'ont pas lâché l'écran des yeux. Assis au premier rang pendant les 80 minutes, Denis Tirmarche et Julien Guibert sont d'anciens joueurs du club. Julien a même été entraîneur et ils espéraient voir leur minot l'emporter.
18: On n'a pas été suffisamment clinique, il y avait moyen de faire d'autres choses.
19: Il faut en empêcher dans le jeu au pied, voilà. Clairement, je suis triste, je suis un peu dégoûté parce qu'on est dans le match, quoi. Tout le match, on est dans le match. Voilà, maintenant, ils se sont bien battus, on n'a pas pris 30 points comme c'était prévisible aussi.
16: Et c'est vrai que tout n'est pas acheté, rappelle Clément qui a une coupable en tête.
20: L'expérience, c'est la première fois qu'ils sont en finale. Il y a des gestes qui sont ratés, qui n'étaient pas ratés tout au long de la saison. Donc c'est normal, c'est pas grave. Ils apprennent et puis ça va le faire la semaine prochaine. Perpignan, c'est jouable.
16: De l'optimisme, il en faudra pour la rencontre face à l'USAP dimanche prochain. Pour l'instant, dans le bar, les supporters ont rangé les drapeaux, attristés d'être privés pour le moment d'une belle histoire en top 14.
5: Sarah qualifie avec les supporters de Provence Rugby à Aix. C'est une nouvelle chance d'accéder au top 14. Ce sera dans une semaine, dimanche 18h face à Perpignan. Et ce sera au stade, hein, cette fois à la maison. Et ça peut tout changer. Ouais. PSA, le coach, ça le sait. Hein.
21: Ce que je viens de dire, dans les vestiaires, je suis très fier de mes joueurs. C'était une première finale pour 95% de l'effectif, pour le club. On a amené 3000 personnes aujourd'hui au stade. Ce que je suis content, c'est que je voulais qu'on soit dans le bras de fer. On a été dans le bras de fer.
22: Une finale, ça se gagne, donc on s'est concentré là-dessus. Là, on va jouer Perpignan qui prépare ce match depuis 3 mois. Et nous, on va avoir 5 jours pour le préparer. On sera à domicile et j'espère qu'il n'y aura pas 3000, mais il y aura 9000 supporters de Provence avec l'énergie, l'ambiance qu'ils ont mis aujourd'hui pour pousser notre équipe pour dimanche prochain.
5: Philippe Saint-André, le coach de Provence Rugby. Et si vous préférez la petite belle jaune cet après-midi, c'est la finale de Roland-Garros, duel inédit à la Porte d'Auteuil. Flavio Cobolli rencontre Alexander Zverev à 15h. Alors on aura forcément un nouveau gagnant de la Coupe aux Mousquetaires.
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5: Est-ce qu'on a un petit peu de soleil pour se consoler de cette défaite?
24: Alors, il y aura un petit voile nuageux qui va masquer temporairement le soleil et il va devenir beaucoup plus franc en fin de journée, le soleil. Donc oui, on aura une belle journée sec et puis à 7h07, eh ben, on a des températures plutôt agréables. À Marseille, il fait 18, Toulon 21 et Aix 16.
5: Sympa.
24: 16 à Manosque.
5: Ça nous console.
24: Voilà. Sur le reste des Alpes provençales, on oscille entre 10 et 15. Et puis sur toute la Provence, on est à 18, 19 ce matin, même 23 à La Ciotat, donc c'est plutôt pas mal. Cet après-midi, ça va grimper bien sûr à Marseille 24, Toulon 28, Aix 30 et 30 aussi sur la Provence verte par exemple. On va regarder ce qui se passe du côté de la route pour vous dire que actuellement, tout va bien. Je vous rappelle que si vous voulez aller dans les Hautes-Alpes du côté de Laragne, il y a toujours le 27e rallye national du Laragnais, la première spéciale. Elle va partir dès 9h02. D'ailleurs, tiens, il y a Patrick qui est à Laragne qui nous dit sur la page Facebook d'ici Provence qu'il fait 10 ce matin et il promenait son petit chien ce matin. Il fait 10 degrés. Vous aussi, envoyez-nous des messages sur la page Facebook d'ici Provence.
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24: Sur Ici Provence, la matinée débute en mode chorale. Julien Clerc donne le la. Vous n'avez plus qu'à suivre.

0: Julien Clerc qui se produira lors d'un concert gratuit sur la scène flottante du Vieux-Port de Marseille. Il ouvre ainsi la 7e édition de l'été marseillais avec de nombreux artistes comme Sébastien Tellier ou le collectif marseillais Salsa Durra. Et puis le lendemain, il sera au Mas des Escaravatiers à Puget-sur-Argence.
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0: Si vous n'avez jamais eu l'occasion d'aller voir le musée Lautrec à Albi, pas de problème. L'univers de ce Paris de la fin du 19e vient jusqu'à vous à Caumont, à Aix-en-Provence. Et Ici Provence vous offre vos places. C'est dans un instant et ça fonctionne que vous soyez de la région ou alors même un touriste, hein. Touriste, en voilà d'ailleurs un mot dont on ne sait plus d'où il vient. Alors, vous savez ce qu'on va faire? On va appeler Jérôme Prodhomme à la rescousse et il va nous expliquer tout ça dans quelques instants.
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0: 7h12, vous écoutez Ici Provence, la radio de la région la plus touristique de France. Et rassurez-moi, Jérôme Prodhomme, tous les touristes qui viennent chez nous ne viennent pas de Tours. Tours, touristes, vous voyez le truc là?
3: La chemise à fleurs, les lunettes de soleil avec des fleurs et la gourde avec des fleurs.
4: Oh là là, bah ça y est, vous êtes prêts?
3: Oui, je suis prêt pour les vacances.
4: Et pourquoi on dit un touriste, du coup? Visiter pour découvrir, c'est vieux en fait. Dès l'époque romaine, les gens riches prennent des vacances et séjournent dans des endroits dédiés au repos et au plaisir. Par exemple, à Baïa.
5: Oh là là, Durcinien, j'adore ta toche de pièces.
4: Ah bah voilà, on parle chiffon, on se promène, on reçoit, on papote. Les rois de France eux-mêmes font du tourisme, longtemps, notamment sur les bords de Loire, et ils s'arrêtent dans tel ou tel château qu'on pourrait considérer de nos jours comme une maison secondaire. Au XVIIIe siècle, les Anglais inventent le tourisme tel qu'on le connaît aujourd'hui, un voyage et des découvertes intellectuelles. L'éducation des jeunes aristocrates veut qu'ils voyagent et qu'ils fassent ce qu'on appelle le grand tour, ce qui a donné le mot touriste. Ils passent par la France, ils ramènent des souvenirs, gravures, statues et j'en passe. Rome est à la mode. Le 19e siècle continue la tendance en 1841 avec un certain Thomas Cook qui organise le premier voyage organisé. Avec les années 30 et l'apparition des congés payés en 1936, les Français découvrent le tourisme à leur tour. Voilà pourquoi on dit touriste alors qu'on ne sait plus vraiment pourquoi. Encore que vous maintenant, vous savez.
0: Oui, maintenant on sait effectivement que ça vient pas de Tours. Voilà, on a tout compris. 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

0: L'île au trésor des enfoirés, je vous rappelle que c'est 17 repas lorsque vous achetez le double DVD ou le double CD. Merci pour vos messages et vos six jolies photos sur la page Facebook d'ici Provence. Marina qui est à Serest, elle nous dit qu'elle a 14. Cathy qui est à 20 à Brun, elle a 15. Elle nous dit qu'elle a entendu même des cigales hier. Bah ça alors, Jean-Patrick à Brignol, il a 15-3. Nathalie à la Seine, elle a 16, comme Marie-Claude qui est à la Selle. Mika sur la plage de Pamplonne à Saint-Tropez, il a 17, il bosse dur parce que vous savez ce qu'il fait, il a un soleil magnifique qui s'est levé, il ratisse la plage, il fait en sorte que cette plage elle soit propre pour vous. Merci de tout ce boulot, Mika. Eve à Aubagne, elle a 18, Comédie au Lavandou. Gilbert, à qui on souhaite d'ailleurs une bonne fête aujourd'hui, il est à Batineuve dans les Hautes-Alpes, c'est à 15 minutes de Gap, il a 11 et il nous a dit qu'aujourd'hui à la Batineuve, il y a un rendez-vous pour la 10e édition du Salon des Fées de l'été. C'est à la salle polyvalente. Il y a 11 exposants qui vont présenter leurs produits, leur savoir-faire autour du bien-être, de la cuisine et des loisirs, de la gastronomie. L'entrée est gratuite. C'est de 9h à 17h à la Batineuve dans les Hautes-Alpes. Jean-Pierre Cassilly est toujours à l'heure. Il est 7h19. On le retrouve tous les week-ends pour sa revue de presse. Bonjour Jean-Pierre.
1: Bonjour Véronique, bonjour à tous.
0: On feuillette avec vous cette revue de presse qui a 100 ans pour cette chronique hier ici. Et donc, on s'attarde sur un article du quotidien du Petit Var du 2 juin 1926 où le chroniqueur Jean Faron commente à sa manière l'introduction dans le dictionnaire de l'Académie française du mot « engueuler ».
1: À monsieur le président du club des engueulés. Monsieur, j'ai l'honneur de demander mon inscription au club que vous présidez avec tant de distinction. Bien avant la décision de l'Académie française, vous avez adopté le vocable engueulé, qui était d'ailleurs, avant d'entrer sous la coupole, sur toutes les bouches. Vous avez eu beaucoup de courage en adoptant cette raison sociale. Le club des engueulés a belle allure. Vous y accueillez fraternellement tous ceux qu'on engueule.
0: Le chroniqueur du Petit Var va alors motiver sa demande.
1: Je suis de ce nombre, monsieur le président. Je reçois chaque jour quelques lettres qui me réjouissent fort, surtout quand mon correspondant, généralement anonyme, a pris la plume pour m'engueuler. Je traîne aussi derrière moi une poignée de ratés de la peinture. J'ai commis le crime impardonnable un jour de ne pas leur reconnaître un grand génie. Depuis, ces crétins et ces farceurs vont de salon en salon, colportant sur mon compte des insanités. Ils vident leur poubelle buccale sans comprendre que ces déjections font le vide autour d'eux. Wow. Plutôt qu'elle ne me gêne.
0: Ah, il n'y va pas avec le dos de la cuillère. Ces arguments développés, notre chroniqueur officialise sa demande.
1: J'ai donc les titres requis pour que le club des engueulés m'admette dans son giron. Car ainsi que mes confrères, j'ai hâte de rire des petites saladeries, de la petite tourbe malsaine qui clabode et calomnie. Je sais que vous n'admettez que les membres cuirassés contre l'injure. Je puis affirmer que l'éloge comme le blâme me laisse parfaitement indifférent. Rien ne saurait troubler ma sérénité. Mieux, je trouve quelque charme à cette cacophonie.
0: Et il y va carrément, puisqu'il demande à notre chroniqueur, à Shakespeare, il appelle Shakespeare à son secours par la voix de Thésée dans le songe d'une nuit d'été.
1: Il n'y a pas de concert plus magnifique, dissonance plus musicale, ni plus harmonieux fracas. Les voix de mes chiens sont assorties comme des cloches accordées à l'octave.
0: Ah, c'est sublime. J'ai pas d'autre mot à dire, c'est sublime. Mon Dieu, qu'on écrivait bien dans ces années-là. On retrouve Jean-Pierre dans ses visites en vrai. Et il y en a une qui est géniale, c'est pour 10 plaques, t'as plus rien. Alors quand il parle de plaques, c'est de vraies plaques. C'est des plaques qu'on peut retrouver dans les rues. Dites-nous-en un peu plus sur cette visite, Jean-Pierre.
1: Alors, c'est 10 plaques de rue qui ont été oubliées par les services municipaux et qui donnent ainsi l'ancien nom de la rue, et ce qui me permet de tisser l'histoire de Marseille, de ses changements. Alors, je fais le pari au départ de la visite que je vais leur trouver 10 plaques qu'ils ne connaissent pas, et sinon je m'engage à rembourser, sinon je me fais engueuler.
0: Génial. Et donc, prochaine visite, ça sera...
1: C'est samedi 13 juin à 10h. Rendez-vous au Square Stalingrad devant la fontaine des Danaïdes à 10h.
0: Et puis sinon, pour avoir toutes les infos, vous allez sur provence-insolite.org. Je vous souhaite une très belle semaine, Jean-Pierre.
1: À bientôt.
0: À bientôt.
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0: 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Vous avez un petit peu plus de 4 minutes en écoutant The Connell 74-75.

0: 27 dans environ 5 minutes, on va retrouver un nouvel épisode de Cédric Randonne, direction aujourd'hui le Var à Roquebrune-sur-Argens.
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0: Et bonjour Christian.
4: Oui, bonjour Véronique.
0: Comment ça va à la Seine?
4: Ça va impeccable, il fait un petit peu frais, mais ça va impeccable.
0: Oui, ça fait du bien, hein. On a pu passer, on peut passer des nuits.
4: Oui.
0: Bon, à côté de ça, on peut se prendre des rhumes, hein. Je sais de quoi je parle.
4: C'est avec... ce que j'ai eu moi aussi la semaine dernière.
0: Voilà, avec ces changements de température, on déguste comme on dit. Hein.
4: Voilà.
0: Alors, prêt à aller voir Toulouse-Lautrec à Caumont?
4: Merci pour ce joli cadeau parce que
0: c'est un très beau cadeau.
4: C'est un peu atypique, mais voilà, qui est très agréable à avoir.
0: Effectivement, mais il faut nous dire d'où il est né, Toulouse.
4: À Albi.
0: Eh oui, à Albi. Mmh. Et si vous avez...
4: Et il y a un très beau musée là-bas.
0: Voilà,
4: aussi.
0: J'ai eu la chance de le voir, il est exceptionnel.
4: Mmh. C'est vrai.
0: Et en plus, à côté de la cathédrale d'Albi, qui est un bijou, ça, c'est le genre de petit voyage qu'on peut se permettre en France. C'est pas si loin que chez nous et c'est juste un petit bonheur. Vous allez vous régaler, l'exposition, elle est magnifique. Comment c'est sublime. Voilà, il n'y a plus qu'à maintenant.
4: Eh bien, écoutez, merci beaucoup parce que franchement, pour un dimanche matin, ben, c'est un joli cadeau.
0: Eh mais c'est fait pour ça. Donc passez un très très bon dimanche avec Ici Provence et on vous souhaite de revenir bientôt sur l'antenne.
4: Merci beaucoup.
0: Merci Christian, belle journée.
4: Merci.
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0: À 7h32, on va faire le point sur la météo, la route. Et puis on suivra Cédric Frémier en randonnée du côté de Roquebrune-sur-Argens. Mais pour l'instant, c'est le 90 secondes en France et dans le monde de Cyril Ardo-Redon. Il est pile 7h30, voici le journal.
5: 5000 personnes attendues à Fleurance, dans le Gers, aujourd'hui selon la mairie, 3 jours après la découverte du corps de la petite Liana, 11 ans. Ses amis, ses camarades, les habitants et des inconnus vont lui rendre hommage. Marche sans présence politique à la demande de la famille et à l'exception des maires mobilisés depuis la disparition. Un registre de condoléances ouvert à la maison de l'Élysée à Paris, juste en face du palais présidentiel. Il sera remis à la famille de Bernadette Chirac après sa disparition hier à l'âge de 93 ans. Droite comme gauche salue une grande dame engagée. Quelques semaines après avoir annoncé sa candidature à la présidentielle, Jean-Luc Mélenchon entre en campagne. Premier meeting cet après-midi à Saint-Denis, en Seine-Saint-Denis à côté de Paris. 10 000 personnes sont attendues. C'est ce qu'on appelle le rhume des foins. La quasi-totalité de la France est en indice pollen élevé aujourd'hui en raison des graminées. Selon Atmo, l'observatoire de la qualité de l'air, le Limousin est le département le plus touché. Il est en indice très élevé. Le tennis, dernier jour à Roland-Garros avec la finale à 15h entre l'Italien Flavio Cobolli et l'Allemand numéro 3 mondial Alexander Zverev. Hier, la Russe Mira Andreeva, 19 ans, est devenue la plus jeune joueuse à s'imposer sur le tournoi depuis 34 ans. Et puis le cyclisme avec le Tour d'Auvergne-Rhône-Alpes, nouveau nom du Critérium du Dauphiné, qui débute aujourd'hui. Première étape entre Vizille en Isère et Saint-Imier dans la vallée du Grésivaudan. Le jeune Français Paul Sexas, 19 ans, fait figure de favori.
0: 7h31, vous écoutez Ici Provence, Marie-Lyne Notman. Qu'est-ce qu'on retrouve dans une demi-heure dans votre journal?
6: On ira à Marseille, la Croix-Rouge inaugure un lieu qui a déjà plein de succès. Des t-shirts à 1 euro, des courses pas chères, des conseils même pour faire ses démarches. On ira y faire un tour. On partira aussi à Aix avec les supporters de Provence Rugby, le top 14. C'est toujours possible malgré la défaite hier soir, mais il va falloir manger Perpignan, le 13e de top 14. Et on reviendra aussi sur la mort de Bernadette Chirac. Bergerac. Est-ce que vous savez pourquoi son mari l'appelait la tortue?
0: Ah,
6: on verra ça tout à l'heure.
0: Ah oui, bah j'ai hâte de voir ça. Ça sera dans l'info d'ici à partir de 8h avec Marie-Line Hotman. Concernant la météo d'aujourd'hui, eh bien à 7h32, vous vous réveillez à Marseille avec 18 degrés. Du côté du port de Toulon, vous êtes à 21. Et si vous êtes sur le cours Mirabeau à Aix, eh bien vous avez 16 degrés. 16 degrés, c'est le temps aussi à Manosque. Sur le reste des Alpes provençales, on oscille entre 10 et 15. Et puis sur toute la Provence, on est à 18-19 ce matin et même 23 à La Ciotat. Et vous aurez un petit voile nuageux hein, qui va peut-être masquer un petit peu le soleil, mais qu'importe, le temps reste sec et puis le soleil sera bien franc en fin de journée. Cet après-midi, on aura à Marseille 24, Toulon 28 et Aix 30 degrés.
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0: Si vous êtes du côté de la 51 en direction de Marseille à Cabriès, peut-être que vous allez passer à côté d'un véhicule qui a été abandonné. J'ai pas du tout d'infos pour savoir sur quelle voie il est. Donc vous levez le pied parce que peut-être qu'il est sur la voie d'arrêt d'urgence et dans ces cas-là tout va bien. Mais s'il est sur une autre voie, bah je veux bien l'information et on vous attend au 04 42 38 08 08.
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0: Ça vous dit de chausser les chaussures de rando là dès maintenant et de suivre notre Cédric? Alors je sais qu'il marche vite, mais vous pouvez aller à votre allure. Cédric, vous nous proposez de randonner là ce matin dans l'Est Var?
7: Oui, à Roquebrune-sur-Argent. Roquebrune célèbre pour son rocher. Vous ne pouvez pas le manquer quand vous roulez sur la 8 en direction de Nice. Il est sur votre droite, vous passez à son pied. Eh bien nous, on va grimper dessus. C'est parti pour une longue et belle journée de rando, sachant que vous pouvez réduire le parcours que je vous propose. Mais bon, tant qu'à être sur place, autant bien en profiter. Je vous propose de vous garer dans le village de Roquebrune-sur-Argent et de parcourir ces jolies ruelles pour arriver à la chapelle Saint-Michel, en cœur de village avec en toile de fond le rocher de Roquebrune, puis un peu plus excentré à la chapelle Sainte-Anne. De là, vous montez jusqu'au monastère Notre-Dame-de-Pitié, à l'intérieur duquel vous découvrez des mouvants ex-voto. La vue ici est déjà très belle sur l'Estérel et Fréjus-Saint-Raphaël. Vous redescendez jusqu'à trouver l'aqueduc des 25 ponts, un ouvrage en pierre construit fin 18e qui a servi à amener l'eau jusqu'au village. Poursuivez

0: Et vraiment bien le balisage, hein. Des mains courantes solidement accrochées à la roche rouge vont vous aider à évoluer en montée et surtout en descente où le vertige pourra peut-être vous gagner à un moment ou à un autre. Mais une fois arrivé au sommet, à 373 mètres, vous serez émerveillé par le paysage et par les fameuses trois croix. Le panorama d'abord, vue plongeante sur le lac de l'Arena et les méandres de l'Argence. Le village de Roquebrune, les quatre chemins, l'Estérel, les préalpes de Grasse dominant le pays de Fayence, le plateau de Canjuers, le gros Bessillon, la montagne Sainte-Victoire, le Muy, les Arcs, l'Orgue et tout le massif des Morts, c'est majestueux. Quant aux trois croix, aux formes différentes, elles sont l'œuvre de l'artiste Bernard Venet et rendent hommage à trois artistes majeurs de l'histoire de l'art. Mais là, un panneau vous en dira plus sur place. Il est temps de redescendre, soyez très prudents. Pour rejoindre le village, je vous propose de frôler les étonnants monolithes des deux frères, de monter jusqu'à la grotte de l'Ermite et de redescendre jusqu'à longer l'autoroute. Vous marchez alors sur d'étranges dalles sur lesquelles reposent d'imposants rochers, c'est très sympa. Une fois en bas, il ne vous reste plus qu'à parcourir les quatre derniers kilomètres tout plat le long de la 8, du rocher de Palais, de l'Argent et de la chapelle Saint-Roch. Au final, 15 bons kilomètres et environ 650 mètres de dénivelé parcourus pour ma part en moins de 6 heures.
1: Et retrouvez cet épisode Rocher de Roquebrune, l'ascension spectaculaire des Trois Croix sur ici.fr/Provence. La carte de la rando, il y a les photos de l'aqueduc, des 25 ponts, la chaîne qui vous aide à vous ici. Oui, on la voit, c'est impressionnant sur le sommet et du panorama sur tout l'Estevar qui vous attend à la page Cédric Randonne. Il y a les photos des Trois Croix, il y a une photo de la croix, vraiment. Puis même, il a mis une photo de la petite chapelle Saint-Roch, c'est sublime. Allez, comme d'habitude, tout est sur la page Cédric Randonne.
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1: Sur Ici Provence, la matinée s'habille d'un bleu élégant, un brun rêveur avec Étienne Dao, bleu comme toi, une bulle pop raffinée, légère comme un souffle sur la Méditerranée. Pour commencer la journée, c'est pas mal, non ?

0: Bleu comme notre Méditerranée, vous êtes bien sûr ici Provence.
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0: Vous êtes encore mieux parce qu'on part tous les jours à la pêche aux bonnes infos pour vous. Ce sont vos 3 plus qui arrivent juste avant 8h et puis d'environ 5 minutes. Je pense que vous allez être scotché au poste ou à votre appli car Benjamin Cuc, le spécialiste auto, va vous donner des astuces pour rouler moins cher. D'ailleurs, pour rouler en sécurité et connaître les infos trafic tous les week-ends après-midi, vous retrouvez dès 16h Eric Thomas pour faire la route avec vous, mais aussi pour vous donner de belles idées sorties. Il en a plein son chapeau. Bah, tiens, en voici une justement d'idées sorties à noter.
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3: Il est génial et un peu fou. Gus présente ce dimanche 7 juin au Silo à Marseille à 19h son spectacle Givré sur une mise en scène d'Arthur Junio.
4: J'arrive en télécabine. Dans le spectacle, je mêle un peu tous les styles de magie que j'aime. Donc il y a de la magie visuelle avec des apparitions. Je fais disparaître un secouriste qui réapparaît à un autre endroit. Une télécabine qui apparaît. 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Il y a un moment, il y a un Yeti qui m'attaque sur scène. Un vrai Yeti, hein, pas un comédien. 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Et c'est un spectacle que j'ai toujours rêvé monter parce que moi j'ai bossé pendant 4 ans à la montagne et j'ai vécu plein d'anecdotes folles et j'avais envie de le raconter dans un spectacle. 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Donc je suis toujours le même, toujours aussi taré, mais avec un petit peu plus de neige et de montagne. Je vous attends, ciao.
3: L'illusionniste Gus au Silo à Marseille, c'est ce dimanche 7 juin à 19h.
0: Et Eric Thomas qui vous accompagne tous les week-ends après-midi sur Ici Provence entre 16h et 19h. La musique qu'on retrouve dans un instant, c'est celle-là. Shakira avec Michael Giacchino pour son Zoo.
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0: Zoo sur ICI Provence, 7h46, priorité à vos infos trafic. Il y a Fabienne qui vient de nous dire qu'il y avait un accident sur la 7 juste avant Saint-Antoine en direction de Marseille. Les secours, pas de secours sur place. Elle vient de les croiser. Ils sont en train d'arriver. Donc prudence si vous êtes dans le secteur. Merci d'avoir eu le bon réflexe d'avoir envoyé un message sur le WhatsApp d'ICI Provence au 04 42 38 08 08. Merci à vous aussi d'avoir le bon réflexe de nous envoyer le temps que vous avez relevé, peut-être sur votre balcon ou à votre fenêtre. Il y a Bruno, il nous dit qu'hier il a 15 comme Chantal au Luc. Nicole à la Roque-Broussane, elle a 15,6. Sandrine à Gien, elle a 16 comme Christina entre Casto. Irène à Aubagne, à 17. Et puis ce 7 juin, ce 7 juin à Gien, près de hier, vous revivez l'ambiance de la belle époque à Gien 1900 avec un programme assez festif. Il y a une messe en costume d'époque, un grand défilé accompagné de voitures anciennes, un apéritif d'honneur place du Belvédère, un spectacle de danse, des chansons d'autrefois dans la cour de la maison des associations. C'est une journée festive et gratuite pour toute la famille de 11h à 18h et c'est sur la presqu'île de Gien. Donc prudence sur la 7 hein, avant Saint-Antoine, je vous le rappelle, avec cet accident, la route, on y reste. Vous avez envie de rouler moins cher, ça se comprend, puisque la guerre en Iran a entraîné des hausses de prix du carburant. Donc il y a une question qui revient, est-ce qu'il y a des solutions pour rouler moins cher? Peut-être que la réponse, avec Benjamin Cuc, notre spécialiste auto, pourrait être le E85.
1: La grande nouveauté, c'est l'arrivée massive de la conversion au bioéthanol dans la grande distribution. Leclerc propose désormais l'installation de boîtiers homologués dans ses centres auto à partir d'environ 690 euros, pause comprise, un tarif présenté comme parmi les plus accessibles du marché. En général, les kits coûtent plutôt entre 700 et 1300 euros, parfois jusqu'à 1600 euros selon le moteur. L'offre repose sur un partenariat avec le fabricant français Bio Motors et concerne environ 85% des véhicules compatibles. Il faut qu'ils soient essence néanmoins. Un tel équipement est amorti après environ 12 000 km.
0: Et c'est tentant, Benjamin, mais encore faut-il trouver du carburant?
1: Et c'est justement ce qui change tout. Le réseau se développe très vite. La France compte désormais environ 4000 stations E85, soit 40% du parc de stations-service du pays. Autrement dit, le principal frein, celui de trouver une pompe disponible, est en train de disparaître.
0: D'accord. Et pourquoi le 85 devient encore plus intéressant aujourd'hui?
1: Le superéthanol E85 a un avantage stratégique majeur. Il dépend beaucoup moins du pétrole. Ah. Il est produit à partir de ressources agricoles. En France, principalement de la betterave sucrière et de la filière viticole, à partir de résidus de raisins non destinés à la consommation. Et contrairement à une idée reçue, il ne mobilise que 1% seulement des terres agricoles. D'accord. Donc en période de tension internationale, son prix évolue beaucoup moins vite que celui de l'essence ou du diesel. Avec un litre souvent autour de 80 centimes à 1 euro, le coût reste très avantageux. Pour beaucoup d'automobilistes, la question n'est peut-être plus pourquoi passer à l'éthanol, mais simplement quand passer à l'éthanol.
0: Merci bonne route à vous aussi, Benjamin Cuc, que vous retrouvez samedi prochain, même heure, sur ICI Provence. Dans un instant, ce sont vos 3+, c'est juste après Laurent Voulzy et son rêve du pêcheur. Ça va être 4 minutes où on va pouvoir se détendre sur ICI Provence. Très bon dimanche matin.

0: Ça, c'est tout doux le matin pour se réveiller sur Ici Provence. Laurent vous le dit, 7h54. Il sera le 25 juillet au lac Arena de Roquebrune-sur-Argens. C'est une scène flottante éphémère installée sur l'eau.
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0: Voici vos 3 plus avec première info ce matin en Chine utile et solidaire à Traits, la maison Elae organise son vide-grenier. C'est donc ce dimanche 7 juin. Vêtements, déco, livres, objets vintage, articles pour enfants, de bonnes affaires dans une ambiance conviviale. Sur place, il y a café, petite restauration. Tout au long de la journée, il y a des bénévoles, des membres de l'association qui seront présents pour vous faire découvrir les actions, les projets de cette association engagée pour la santé des femmes. Les emplacements des exposants sont proposés à partir de 4 euros et la participation, elle est intégralement reversée à l'association. Donc rendez-vous à partir là dans 5 minutes de 8h jusqu'à 17h à la maison Elae, c'est à Traits et vous avez toutes les infos sur maison-elae.org. Autre endroit aujourd'hui pour faire de bonnes affaires tout en soutenant une belle cause, mais cette fois dans les Alpes provençales, c'est le Secours Populaire qui organise sa grande braderie à Sainte-Tulle. Vêtements, vaisselle, décorations, livres et plein d'autres articles vous attendent. L'ensemble des recettes sera consacré aux actions solidaires menées par l'association. Rendez-vous de 9h à 17h, c'est à la salle des fêtes de Sainte-Tulle dans les Alpes de Haute-Provence pour le Secours Populaire. Vous le savez, tous les matins, on donne un petit coup de patte aux animaux qui sont mis à l'adoption. Et mardi, on vous a présenté Connor, qui vous attend à la SPA de Salon de Provence. Il est cool, Connor, hein, Samantha?
3: Oui, Connor. C'est un chien qui boitille. Donc, en fait, il a le train arrière qui part un peu à droite, un peu à gauche. Ça l'empêche pas de courir, hein. Mais quoi, un peu à sa façon. Mais là, c'est un chien qui est très sympa. Il adore le jeu. On évitera les enfants en bas âge parce qu'il aime un peu trop le jeu, justement. Il est fan de sa balle. Il est tout le temps partout dehors, dedans, avec sa balle. Il joue, il va promener avec sa balle, il fait tout. C'est un bully et qui a été aussi déclassé. Donc, ça, c'est cool. Il n'y a pas besoin de permis de détention.
0: Voilà Connor qui vous attend à la SPA de Salon de Provence. Visite, adoption uniquement sur rendez-vous du lundi au samedi de 9h à 12h et de 14h à 18h. Toutes les infos sur le site spa-salon-deprovence.fr. De toute façon, vous tapez dans un moteur de recherche la SPA de Salon et vous allez forcément trouver. D'ailleurs, toutes les bouilles hein, des animaux auxquels on donne un petit coup de patte, vous les retrouvez sur la page Facebook d'Ici Provence. Et puis demain, dès 6h43, Philippe Richard va vous donner d'autres coups de patte. Vous restez bien sûr fidèles à Ici Provence. Dans 3 minutes, c'est le retour de toute l'info locale en Provence avec Marie-Lie Dottmann.
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0: 7h57, en quelques décennies, le comportement des jeunes a bien changé. Hein. Les vieux veulent rester jeunes, mais les jeunes ne veulent pas faire comme les vieux. Alors comment reconnaître un jeune d'un vieux? Eh bien, pour trouver la réponse, Fred Ballard a réuni ses experts du LOL dans l'humour en tube.
5: Ah, il y a que les pouces qui marchent. C'est dingue, hein, c'est vrai. Tu veux rendre ton fils dépressif, hein, coupe-lui les pouces. Hein.
6: Voilà, donc Danny Boone nous donne un premier indice hein, pour reconnaître un jeune. Regardons ses pouces. Entre les manettes de jeux vidéo, les chats et les messageries, a priori, le jeune a de gros pouces, contrairement au vieux, qui a un peu le melon.
5: Ah bah excusez-moi, mais moi, hey, quand j'avais 20 ans, il n'y avait pas de smartphone. Hein, hein. La seule application installée, c'était le cerveau. Hein. Et j'ai l'impression qu'aujourd'hui, les jeunes, eh ben, ils s'en servent de moins en moins. Hein. Ils se mettent en écran de veille, hein. Ils sont comme ça. Ça, c'est une bonne réflexion de vieux, ça.
6: Ah, bah, c'est bien de le reconnaître. Hein. Ça, c'est un vieux qui n'est pas encore totalement contaminé, mais qui sait que c'est pour bientôt. Tôt ou tard, il tombera de l'autre côté et il sera très facile à repérer.
7: C'est ceux qui se mouillent la nuque avant d'entrer dans l'eau. Ceux qui prennent leur oreiller quand ils vont dormir ailleurs. Dans les transports en commun, c'est ceux qui se mettent dans le sens de la marche, sinon ils sont brassés. Ou pire, ceux qui gardent leur reçu de carte bleue et qui les collent dans un cahier.
6: Oui, bon là, on est sur un vieux déjà bien installé. Hein. On n'est pas forcé d'en arriver là non plus pour obtenir sa certification de vieux schnock. Donc, ceux qui ont coché un comportement de la liste d'Alex Ramirez n'envoient sûrement pas de SMS avec deux pouces. Mais ceux que ça fait rire resteront jeunes pour toujours.
0: Merci Fred. Et moi, j'ai de quoi réunir les jeunes et les vieux avec une idée de sortie aujourd'hui de 10h à 17h au domaine de l'Ermitage à Saint-Mandrier-sur-Mer qui participe à l'opération nationale Rendez-vous au Jardin. L'entrée est gratuite, vous pourrez aussi pique-niquer sur place, profiter de la petite restauration. Rendez-vous chemin de la Coudoulière au domaine de l'Ermitage à Saint-Mandrier.
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0: Très bon dimanche matin, il est pile 8h là maintenant. Les infos à Marseille en Provence avec Marilyn Hautman. Marilyn, l'une des enseignes préférées des Français est en grève.
9: Pour la première fois de son histoire, tous les syndicats de Décathlon s'unissent. Ils dénoncent une usine à smicards. Banderoles et piquets de grève ont accueilli les clients du magasin de Bouc-Bélair. À leur grande surprise, Sarah Kelifi.
10: Dans son caddie bleu foncé, Étienne a glissé
11: des boules de pétanque, un short.
10: Et en venant faire ses courses, il ne s'attendait pas à tomber sur des pancartes qui dénoncent la rémunération de son magasin favori.
11: Je m'y attendais pas parce qu'il communique quand même sur le fait que ça soit une marque avec de bonnes valeurs. Je savais pas qu'il y avait autant de disparités en tout cas.
10: Et c'est justement pour dénoncer un double discours que pour la première fois, l'ensemble des syndicats se sont mis en grève, raconte Serge Alliot, délégué CFTC de la région PACA.
12: Il faut que nos clients aient quand même conscience que nous avons aujourd'hui des collaborateurs qui travaillent dans nos magasins et qui dorment dans des voitures le soir sur le parking de nos magasins parce qu'ils ne peuvent plus se loger.
10: Car malgré les bénéfices records de l'entreprise, les salariés sont payés au SMIC et la direction refuse de revaloriser leur salaire. Alors, pour alerter...
13: Bonjour, merci de signer la pétition pour notre soutien.
10: Les vendeurs interpellent la clientèle.
14: C'est une entreprise florissante et qui, dans le même temps, refuse de revaloriser les salariés.
15: On n'était pas au courant.
16: Je suis d'accord avec vous. Moi, je suis pour une grande redistribution.
17: Et moi, j'ai toujours été très bien reçu. J'adore cette enseigne.
10: Et donc, vous comptez signer la pétition?
17: Je vais regarder, ouais.
10: Beaucoup repartent avec le petit flyer et une drôle de sensation de voir leur entreprise préférée moins familiale qu'elle n'y paraît.
9: Sarah Kelifi devant le Décathlon de Bouc-Bélair. Les bénéfices du groupe ont augmenté de 16% l'an dernier. Selon les grévistes, la direction refuse pour le moment tout dialogue et explique utiliser cet argent pour investir dans les magasins et dans les produits.
0: L'actualité nous amène dans le Gers, à Fleurance.
9: Village où Liana, 11 ans, a été vue pour la dernière fois vivante. Sa population va doubler cet après-midi. 5000 personnes sont attendues à la marche blanche qui débute à 15h. Selon la mairie, les parents de la petite fille tuée seront présents. Une marche qui doit avoir lieu dans le calme et dans le recueillement. C'est ce qu'on peut lire dans le court communiqué publié par la commune. On retourne en Provence, dans le quartier du Cama à Marseille. Un lieu a été officiellement inauguré vendredi et il a déjà énormément de succès. La Croix-Rouge propose une boutique où l'on peut trouver quelque chose de rare depuis l'inflation. Des vêtements pas chers, faire ses courses pour une poignée d'euros et même faire des démarches auprès de la CAF avec un conseiller, par exemple Philippe Bocara. L'épicerie solidaire est ouverte depuis octobre en fait.
18: Depuis son ouverture en octobre dernier, elle a été fréquentée par 8400 personnes. C'est notamment le cas de cette maman de 4 enfants. Zibata est originaire du Niger.
19: Ça nous fait du bien, on n'a pas assez. Donc on vient trouver nos petits bonheurs ici. C'est très difficile avec le RSA et tout ça. On peut trouver des petits cadeaux pour nos petits-enfants. Ça leur fait plaisir. 1 euro, 2 euros, c'est déjà bien.
18: Un t-shirt à 1 euro, des jouets d'enfants à 50 centimes. L'épicerie solidaire a accueilli 2520 familles depuis l'ouverture. Ici, la planche de saumon fumé est à 90 centimes, le camembert à 1 euro. Laurent Papola en est le responsable Croix-Rouge.
20: Le panier moyen d'une famille, c'est à peu près 10 à 12 euros, ce qui représente dans un commerce une centaine d'euros de produits. On trouve des produits frais, des fruits, des légumes, de l'hygiène, etc. L'épicerie est alimentée à chaque matin d'ouverture. Ce sont des dons et des achats qu'effectue la Croix-Rouge pour pouvoir donc les redistribuer par la suite.
18: Les 15 bénévoles de cette boutique solidaire participent aussi au guichet unique pour renseigner sur des formalités. C'est le cas d'Awena.
21: C'est les gens dans le besoin qui ont une petite retraite ou en difficulté qui viennent le mardi après-midi pour voir avec la dame qui s'occupe des dossiers pour l'épicerie sociale ou pour les orienter, tout ça.
18: Les étudiants, avec leur carte, ont accès à ces services.
9: Philippe Bocarin pour Ici Provence. Et plus d'infos sur cette initiative de la Croix-Rouge sur notre site ici.fr/Provence et sur notre appli.
0: Ici Provence, 8h04, les habitants d'une commune des Alpes de Haute-Provence aux urnes ce dimanche.
9: Oui, à Bayon, les bureaux de vote viennent tout juste d'ouvrir. 200 électeurs vont pouvoir élire leur maire, enfin, parce que lors des dernières élections municipales de ce printemps, il n'y avait pas de candidat.
0: On passe au rugby avec les portes du top 14 qui étaient ouvertes pour Provence Rugby.
9: Mais elles se sont cruellement un peu refermées hier soir. Défaite face à Vannes, courte défaite 18-14 et des regrets de Joris Cazenave, demi-mêlée et minot du club.
3: On finit à 18-14, je pense qu'on n'est pas loin et on a encore peut-être une balle de match à la fin. C'est comme ça, c'est une défaite mais il faut apprendre. On est un jeune club dans les phases finales et il faut apprendre de nos erreurs et on va essayer de relever la tête dès la semaine prochaine. Et mardi, on se lancera dans l'objectif de Perpignan et d'essayer de faire tomber cette équipe qui est préparée depuis 6 mois, je pense, à faire ce barrage. Donc, ça sera encore une nouvelle étape dans l'aventure du club.
9: Place au barrage face à Perpignan, donc l'avant-dernier de top 14. Est-ce que les supporters Aixois y croient ?
15: Face à l'USAP, il va falloir proposer de la folie parce que c'est le match à la vie et à la mort. Ça reste quand même une dernière finale. On va recevoir Maurice David. Il va falloir que le peuple Aixois soit là, soit présent, les encourage. Sans ces hommes, on n'y arrivera jamais. Donc il va falloir qu'on soit vraiment présent et qu'on les accompagne, qu'on les aide, qu'on les soutienne et qu'on les aime.
22: Voilà. On a vu que Mont-de-Marsan a perdu à Nice, hein, à National. Donc c'est pas impossible aussi d'Aix-en-Provence de battre l'USAP. Même si je pense que l'USAP va arriver avec de gros cylindrés et que ça sera très dur. Mais voilà, sur un match, on peut tout.
23: On a espoir, on y croit, on est derrière l'équipe, on les supporte à 100%.
24: Il a quand même encore une carte à jouer, donc contre Perpignan, il va falloir gagner les mêlées, il faut gagner les ballons pour avoir des situations claires pour jouer, pour attaquer.
25: Perpignan, ça fait 3, 4 mois, 5 mois même qu'ils sont sûrs d'être barragistes. Du coup, ils se préparent, mais sans se préparer, ils sont sur un faux rythme. Ils savent plus ce que c'est la compétition. Nous, on est rentrés dedans aujourd'hui contre une belle équipe de Vannes. Donc je pense que fondamentalement, il va y avoir un match. En tout cas, il y aura un match.
9: Ouais, il y a match. Hein. Rendez-vous dimanche prochain, 18h à la maison, cette fois au stade Maurice David à Aix, qu'on espère bouillant ici, chez la Provence. Mmh. Lourde défaite en revanche du RCT pour son dernier match de top 14 face à Castres hier soir, 38-21. Les hommages à Bernadette Chirac continuent de pleuvoir à Marseille. Elle laisse en héritage une structure dédiée aux adolescents à la PHM. La santé mentale, c'était le combat de sa vie. Une femme digne, courageuse et réfléchie, c'est son mari Jacques Chirac. Il l'appelait la tortue.
26: Je suis plutôt quelqu'un de rapide, elle est plutôt quelqu'un, je dirais pas de lent, mais de réfléchi.
27: Il faut se donner un peu de temps avec un rythme. On revient toujours à la tortue.
26: Mais la tortue est un animal familier, sympathique, chaleureux, et ça n'a rien de désobligeant d'être comparé à une tortue. Elle a gagné par rapport au lièvre.
9: Jacques Chirac et Bernadette Chirac, le couple mythique de la politique française. Vous savez comment s'appelait Jacques Chirac ? Comment on l'appelait ?
0: Ah bah non, du coup.
9: Le bulldozer. C'est un surnom que Pompidou lui avait donné. Donc, bulldozer et la tortue.
0: Et la tortue, ça faisait un sacré couple, effectivement.
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9: Je vois des petits nuages dans le ciel, mais quand même un soleil qui brille. Hein.
0: C'est exactement ça, il y a ce petit voile nuageux qui peut masquer de temporairement le soleil, mais il est là, il sera très franc hein, en fin de journée. Et les températures, en revanche, elles sont bel et bien là, puisque à 8h07, ça y est, on a à Marseille 19, à Toulon on est à 22, et à Aix 17. 17, c'est ce qu'on a aussi à Manosque. Sur le reste des Alpes provençales, on oscille entre 11 et 16 degrés. Et puis, sur le reste de la Provence, on est sur un 19-20 ce matin. Si vous êtes à La Ciotat, vous avez même 24.
9: Ah, c'est pas mal, ouais.
0: Ah, c'est pas mal.
9: Bon matin.
0: Cet après-midi, à Marseille, on aura 24. À Toulon, 28. À Aix, 30. 30 aussi en Provence verte. Et puis, partout ailleurs, on oscillera entre un 24-26 degrés. 28 même sur la Côte Bleue et La Ciotat. Donc, c'est plutôt du beau temps. Attention, si vous êtes allergique, parce qu'il y a la quasi-totalité de la France qui est placée passer ce dimanche en indice pollen très élevé. Et chez nous, en Provence, on peut dire qu'on douille. Hein,
9: ça, c'est clair. Avec tous les platanes, avec tous les arbres, on les aime. Hein, mais...
0: Voilà, surtout, faites vraiment très, très attention. Côté route, j'ai plusieurs choses à vous signaler. Tout d'abord, cet accident qui implique trois véhicules, qui est juste avant Saint-Antoine, en direction de Marseille. Fabienne nous l'a signalé tout à l'heure. Merci à elle. Et puis, il y a un accident aussi qui est survenu à Cavalaire, avenue Maréchal Lyautey. Il y a un deux roues et une voiture. Et l'accident est suffisamment grave pour qu'il y ait un hélicoptère qui se pose sur le port de Cavalaire pour pouvoir évacuer l'un des deux blessés. Donc, prudence si vous êtes dans ce secteur. N'hésitez pas à nous donner des infos d'ailleurs. Il y a Carole qui est au standard et qui vous attend. Vous êtes prioritaire sur les infos trafic.
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0: Allez Moussaillon, cap sur le large avec un souffle de liberté, un parfum d'aventure et ce vent frondeur qui pousse la matinée vers l'horizon entre tendresse et esprit marin sous la houlette du capitaine Renaud. 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

0: Laissez le temps filer avec le vent, justement. Vivez l'instant, on veille surtout.
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0: On veille sur les dernières sorties ciné, ça c'est avec Hervé Godard à 8h40. On veille aussi sur votre porte-monnaie en prenant soin de vous offrir des places pour les plus belles expos, celles des carrières de lumière pour voir les œuvres de Picasso, c'est sublime. Et on jouera ensemble vers 8h20. Puis on veille aussi sur votre vie privée lorsque vous êtes sur Internet. Trucs, astuces et lois, Valentine Letez vous dit tout dans un instant.
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0: 8h14, vos pièces de monnaie bientôt dématérialisées dans Vie numérique, vie privée. Ce matin, Valentine Letez, on parle de la prochaine arrivée de l'euro numérique.
4: Ce n'est pas de la fiction, mais bien notre future réalité, puisque la Banque Centrale Européenne vise 2029 pour émettre ses premiers euros numériques. Et on ne parle pas d'une nouvelle monnaie, mais bien d'une forme dématérialisée de nos billets de banque. Aujourd'hui, lorsque l'on paie avec une carte bancaire, en ligne, en boutique, avec un compte PayPal ou encore par virement, ce sont deux banques privées qui s'échangent des fonds. Autrement dit, il faut un compte bancaire et nos paiements sont facilement traçables puisque les établissements privés ont l'obligation de lutter contre le blanchiment d'argent et le financement du terrorisme. Ce sont donc aussi des données, des indices sur notre consommation. Dans cette nouvelle forme numérique des euros, l'objectif est de garder les mêmes propriétés de confidentialité que les espèces et d'offrir les facilités d'utilisation d'un moyen de paiement électronique.
0: Oui, mais concrètement, ça va ressembler à quoi, Valentine ?
4: Eh bien, nous aurons un portefeuille électronique. Sous quelle forme précisément, c'est encore impossible à dire. Un logiciel nous permettra en tout cas de réaliser des transactions, de retirer des euros numériques. Et selon l'état actuel du projet, deux modes de fonctionnement sont prévus. Un mode en ligne de paiement via Internet où chaque transaction sera enregistrée. Vos informations de paiement ne seront donc pas totalement anonymes. C'est un peu l'équivalent d'un virement bancaire. Et puis un mode hors ligne. Voilà l'innovation. Aucun système actuel n'existe sur le marché. Pour recharger votre portefeuille électronique ou payer avec, vous n'aurez ni besoin d'Internet ni d'électricité. La transaction se fera grâce à un système de puce d'un appareil à un autre, d'un smartphone à un relais, d'un terminal à une carte. Totalement intraçable, c'est la promesse, comme c'est le cas avec les espèces.
0: Et pour tout savoir sur vos données bancaires, eh bien rendez-vous sur ici.fr, page vie numérique, vie privée. Et pendant que vous vous connectez à ici, eh bien laissez Louane prendre le volant à votre place.
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1: La magnifique chanson de Louane sur Ici Provence à 8h19 et vos magnifiques messages sur la page Facebook d'Ici Provence. On a notamment Nicole qui nous dit à FUVO qu'elle a relevé 12 ce matin. Gérard Oval qui nous a donné la photo du jour. Il a 15, il est retourné dans les calanques, allez voir, il en a mis une autre. Perle qui est à Lambesque, elle a 17 comme Jacqueline à Pélissane. Marité à Paradou, elle a 19 et André dans la Ciotat à 20. Et puis il y a René qui est à Masblanc-les-Alpilles, elle a 14 degrés. D'ailleurs, aujourd'hui à Masblanc, à la salle des fêtes, il y a la 8e édition des puces des couturières. Alors ça, c'est bien parce que c'est organisé par l'association culturelle de Masblanc. Cette journée, elle est gratuite et elle permet aux passionnés de couture, tricot, broderie, de loisirs créatifs de dénicher du matériel, du tissu pour pas cher. Et c'est de 9h à 17h donc à Masblanc, les Alpilles. Ruscar nous a rejoint. Bonjour Delphine.
2: Bonjour Véronique, bonjour à tous.
1: Ce matin, on va ramasser les étoiles avec vous.
2: Oui Véronique, ramasser des étoiles et découvrir un bijou unique au monde.
1: Ah bon ?
2: Et emblématique de Digne-les-Bains.
1: Ah oui.
2: Il s'agit de l'étoile de Saint-Vincent. Elle est montée sur de l'or ou de l'argent. Alors c'est un cadeau un peu particulier entre bijoux et talismans. C'est un gage de bonheur, d'amour ou d'amitié en forme d'étoile à 5 branches. Ces étoiles sont connues depuis très longtemps. Elles étaient utilisées pour se protéger des maléfices et des envoûtements. Les bergers, par exemple, les utiliser comme une amulette placée dans les murs ou sur les toits des bergeries et protéger, dit-on, de la foudre.
1: Ah.
2: Et puis, bien sûr, il y a une légende. Un jeune bijoutier est emprisonné par un terrible seigneur qui va l'obliger à créer un bijou unique pour pouvoir retrouver sa liberté et épouser sa fiancée. Une nuit, il aperçoit une pluie d'étoiles filantes qui se transforme en petites étoiles noires dès qu'elles touchent le sol, tout près de la colline Saint-Vincent. Il va les utiliser pour créer un bijou exceptionnel.
1: J'adore cette légende. Il y a aussi une version scientifique. Hein.
2: Oui, pour les plus rationnels, Véronique, sur le territoire du géoparc de Haute-Provence, l'on trouve des pentacrines.
1: Exact.
2: Ce sont des petits fossiles d'un animal marin datant de plusieurs millions d'années. Ces étoiles fossiles sont très répandues sur ce territoire et ont engendré une orfèvrerie spécifique et inédite. Des bijoux utilisant ces fossiles ont été créés pour la première fois par le bijoutier dinois Antoine Colomb à partir de 1855. Alors voilà, vous aurez maintenant le choix entre la version légendaire ou géologique. Très bon dimanche à tous.
1: Merci Delphine, bon dimanche. Moi je prends les deux. Voilà, comme ça au moins il n'y a pas de jaloux. Et vous pouvez retrouver sur la page Facebook et aussi sur ici.fr eh bien, l'intégralité de cette chronique avec la photo de ces fameuses jolies petites étoiles.
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1: Vous êtes prêt à entrer dans un tableau sans jamais quitter la salle, à voyager dans les couleurs, les formes, le génie d'un maître? Et bien sûr, Ici Provence, on vous offre des places pour une expérience immersive unique aux carrières de lumière. Et vous plongez dans l'univers de Pablo Picasso. Alors vous avez toutes les teintes chaudes de l'Espagne, les nuits animées, les cabarets parisiens, les demoiselles d'Avignon, la Célestine. Bref, vous allez partir dans l'univers de Pablo Picasso. Et ça, c'est juste magique. Parce qu'au Cahiers de Lumière, on voit l'art autrement. Mais pour ça, pour avoir les places, il faut répondre à cette question. Là aussi, je suis très gentille avec vous. Ça doit être simplement parce que je suis très malade aussi. Quel pays, de quel pays est originaire Picasso ? L'Espagne ou le Portugal ? Franchement, vous n'avez pas de raison si vous répondez pas correctement. 04 42 38 08 08. Allez, les plus rapides auront la chance de voir l'univers de Pablo Picasso aux Carrières de Lumière des Baux-de-Provence en écoutant Toto. C'est Gorgui Porgui.

0: Et votre matinée sans soleil avec Toto sur Ici Provence. Dans quelques minutes, l'info d'ici revient avec Marilyn Ottmann et Marilyn et Mathilde Vinceneux. Mathilde qui fait le point sur la mixité scolaire à Marseille.
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0: Et peut-être des places pour Gwenaëlle qui nous appelle d'Aubagne. Bonjour Gwenaëlle.
3: Bonjour.
0: Comment allez-vous ce matin ?
3: Eh ben, très bien.
0: Avec un joli soleil, vous avez prévu quelque chose cet après-midi ?
3: Cet après-midi, ouais, je pars à la Seyne-sur-Mer. Et bien, un collègue qui a une association et il y a un festival qui va avoir lieu sur la Seyne-sur-Mer et nous, on va tenir le stand.
0: Très bien. Dites-nous en plus sur ce festival.
3: Alors, je ne peux pas vous en dire plus parce que moi, je suis allée l'aider. Je sais que c'est un festival qui est un peu plus reggae, je pense, ragamuffin.
0: Ouais.
3: Et voilà, j'en sais pas trop plus. Désolée. Moi, je vais faire la petite main, en fait.
0: Willy, c'est Couleurs Urbaines au Parc de la Navale, bien sûr. Et hier, il y avait je ne sais plus qui passait. Il y avait Bleu Soleil, ça y est, c'est revenu. Il faut que ça monte au cerveau, hein.
3: Ouais, en plus, vous êtes fatiguée. Donc.
0: Ah, je dois dire que là, je fais tout ce que je peux, je donne tout ce que je peux, mais c'est bien compliqué ce matin. C'est pas le sujet. Il est doux, Picasso, pour que vous puissiez avoir vos places.
3: Ben, de l'Espagne.
0: Eh oui, forcément. Bravo, bravo.
3: Merci.
0: À vous. Vous allez vous régaler. Vous êtes déjà allé aux Carrières de Lumière?
3: Oui, j'adore les Carrières de Lumière, j'y vais chaque année.
0: Voilà.
3: Et en plus, là, il y a Frida Kahlo avec...
0: Exactement. C'est juste magique, c'est un endroit sublime, vous allez vous
3: c'est
0: régaler.
3: Magique, oui.
0: Allez, je vous fais plein de gros bisous, passez un bon
3: merci,
0: dimanche
3: vous
0: et
3: aussi,
0: très bon dimanche.
3: Bien.
0: Merci, c'est gentil à Couleurs Urbaines.
3: Merci, au revoir.
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0: À 8h31, l'info d'ici revient à Marilyn Ottmann.
4: On se penchera sur une initiative qui tisse des liens entre des écoliers qui ne se croisent jamais à Marseille.
0: Ah, très bien. Pour l'instant, restez avec nous. C'est le 90 secondes en France et dans le monde de Cyril Ardot. Il est pile 8h30. Voici le journal.
5: Pas de personnalité politique, mais 5000 personnes attendues à Fleurance dans le Gers aujourd'hui. Selon la mairie, des amis et camarades de Liana, des habitants, des inconnus pour cet hommage, 3 jours après la découverte du corps de la collégienne de 11 ans. Un skieur de 70 ans est mort hier en Savoie sur l'aiguille du Saint-Esprit à Villa-Roger, près du domaine des Arcs. Il a déclenché puis a été emporté par une coulée de neige avant d'être projeté au-dessus d'une barre rocheuse, c'est-à-dire sur ici.fr. Le monde politique salue la mémoire de Bernadette Chirac, une grande dame de cœur pour Emmanuel Macron, une femme entière et engagée selon François Hollande, une grande amie dit Nicolas Sarkozy. L'ancienne première dame est morte hier à l'âge de 93 ans. La France a la gorge qui gratte et les yeux qui pleurent. C'est la saison du rhume des foins. Selon Atmo, l'observatoire de la qualité de l'air, la quasi-totalité du pays est en indice pollen élevé aujourd'hui en raison des graminées. Le Limousin est le département le plus touché. Du tennis à suivre aujourd'hui avec la finale homme à Roland-Garros entre l'Italien Flavio Cobolli et l'Allemand numéro 3 mondial Alexander Zverev. Hier, la Russe Mira Andreeva, 19 ans, est devenue la plus jeune joueuse à s'imposer sur le tournoi depuis 34 ans. Et puis en cyclisme, le jeune Français Paul Sexas, 19 ans, favori sur le Tour d'Auvergne-Rhône-Alpes, le nouveau nom du Critérium du Dauphiné. Première étape aujourd'hui entre Visiville en Isère et Saint-Imier dans la vallée du Grésivaudan.
4: Bienvenue si vous nous rejoignez sur Ici Provence, il est 8h31. L'info d'ici nous amène à Marseille. Plus jeune, à l'école primaire, vous aviez eu peut-être des correspondants, d'autres enfants avec qui vous avez écrit, à qui vous avez écrit, que vous avez rencontré, et certains sont peut-être restés des amis aujourd'hui. Depuis 4 ans, le Grand Bain rapproche des classes de quartiers très différents socialement à Marseille, avec pour objectif de lutter contre l'entre-soi dès l'école primaire. 1300 enfants participent à ce programme cette année, Mathilde Vinceneux.
6: Pendant toute l'année scolaire, une classe de l'école Vincent Leblanc dans le 2e arrondissement de Marseille, un quartier populaire, a été jumelée à une classe de l'école Rouet-Charles-Allais, 8e arrondissement, l'un des plus chics de la ville. Ensemble, les élèves de CM1, CM2 ont réalisé un podcast.
7: Bonjour.
8: Salam.
7: Shalom. Hola.
8: Kodasa.
6: Ketiona, 10 ans.
7: On a commencé à s'envoyer des lettres. On a commencé à se rencontrer. Eux, ils sont venus de notre école pour visiter notre quartier. Et nous, on est partis dans leur quartier pour visiter.
6: Au cours de ces visites, Ritej, 9 ans, a bien remarqué que le quartier de Ketiona ne ressemblait pas tout à fait au sien.
7: Il y avait des bâtiments, ils étaient très jolis comparé à les nôtres. Ils sont un peu délabrés.
6: Faire découvrir aux enfants des réalités différentes, c'est tout l'enjeu du jumelage. Marion Chapulu est la directrice de l'association Citizen Corps qui a créé le programme du Grand Bain à Marseille.
9: On est parti de l'idée qu'en créant des jumelages d'écoles primaires, on va pouvoir faire du lien entre des enfants qui ne connaissent pas la réalité sociale, d'enfants qui vivent parfois à quelques kilomètres, enfin même pas un kilomètre de là où ils sont. Et ces enfants se croiseraient sinon jamais, de temps en temps au Vieux-Port, mais ils n'auraient pas du tout l'idée de se parler, ils n'ont pas du tout la même vie.
6: Et pas facile pour les élèves de prendre conscience de ce qui les sépare, religion, couleur de peau, argent, comme quand des enfants de quartier populaire ont traité de menteurs des enfants de quartier aisé qui racontaient avoir des piscines dans leur jardin. Difficile aussi d'imaginer l'écart de niveau scolaire, raconte Marion Chapulu.
9: Les enfants d'une école de quartier favorisé avaient un peu pris en grippe, ou en tout cas mal interprété les courriers de leurs petits camarades qui avaient beaucoup de fautes d'orthographe. Et pour eux, ça voulait dire qu'en fait, les enfants n'étaient pas intéressés.
6: Malgré les préjugés, des amitiés secrètes, Ketiona espère bien rester copine avec Ritej.
7: Peut-être que je pourrais aller la voir ou que nos parents pourront changer les numéros.
6: Cette année à Marseille, 35 classes d'écoles publiques et privées ont participé au programme de jumelage, un programme voué à se développer dans d'autres villes dès la rentrée prochaine.
4: Mathilde Vinceneux qui signe ce matin l'info d'ici à Marseille.
0: Marilyn, oui, on vous retrouve à 9h pour votre journal. Il y aura quoi dedans ?
4: Bernadette Chirac est morte hier et elle laisse derrière elle un héritage à Marseille, un endroit très en avance sur son temps à l'époque. Et puis les salariés de Decathlon qui dénoncent une usine à Smicard. L'enseigne a pourtant l'image d'une entreprise familiale.
0: Oui, tout à fait. Côté météo, aujourd'hui à 8h34, eh bien à Marseille, on a 19, à Toulon 22. De Aix, 17, c'est ce que vous avez aussi si vous nous écoutez du côté de Manosque. Sur le reste des Alpes provençales, on oscille entre 11 et 16. Sur le reste de la Provence, on est entre 19 et 20, et même 24 à la Ciotat. Ça a même augmenté un petit peu quand je regarde un petit peu ce que vous nous dites sur la page Facebook d'ici Provence. Pour cet après-midi, Météo France prévoit à Marseille 24, Toulon 28, Aix 30, 30 aussi en Provence verte. Et pour le reste de la Provence, ça sera entre 24 et 29 degrés. Attention, hein, si vous êtes allergique, il y a la quasi-totalité de la France qui est placée en vigilance vraiment très élevée.

0: à patienter. Si vous êtes, sur l'A50 vers Toulon, à la Cadière d'Azur, il y avait un accident tout à l'heure. A priori, il serait terminé, mais je ne sais pas si l'accident à Cavalaire, avenue Maréchal Lyautey, est toujours en cours de route. Il y avait un deux roues et une voiture qui était en cause. J'ai pas de nouvelles, donc si vous savez quoi que ce soit, vous nous appelez au 04 42 38 08 08.
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0: Sur Ici Provence, la matinée se fait plus intime avec Axel Red et ma prière. C'est un petit peu une confidence murmurée au creux du jour naissant entre émotions délicates et élégance simple.

Écoute ma prière sur Ici Provence. Si vous avez envie de participer à la grande fête du vélo qui a lieu aujourd'hui à Marseille, eh bien, elle aura lieu à partir de 10h à la mairie afin de participer à une grande parade. Alors,

0: Bien sûr, hein, vous partez de différents endroits. Il y a un départ à l'Estac à 9h, il y a un départ des docks à 9h40, un départ du Nucem à 9h50, départ de Saint-Just là à 9h au Dôme avec plein de groupes, départ de la Belle de Mai à 9h15, départ du Palais Longchamp à 9h30. Vous avez toutes ces infos en allant sur la page ici.fr. Événement ici, les 5 idées de sortie dans ce week-end.
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0: On booste votre forme sur Ici Provence. C'est notre objectif avec notre coach Nordina Tab qui vous conseille, même avant de bouger aussi quand vous allez passer à table. Et il vous expliquera ça à 9h10. Et puis juste après, Catherine Viguier boostera votre horoscope. Ça sera avant le journal de 9h.
3: L'événement d'ici avec le département du Var. Soyons tous vigilants. 9 sur 10 sont d'origine humaine.
0: Et à 8h41, c'est Hervé Godard que l'on reçoit avec ses idées sorties pour les films de la semaine et sa sélection.
4: Alors au programme des événements ici Provence de ce dimanche, je vous propose les nouveaux films sortis cette semaine à découvrir dans les salles de la région. Et on commence par L'Âge de Fer. C'est la première partie du biopic La Bataille de Gaulle consacrée au général de Gaulle. Cette saga historique nous replonge au début de la Seconde Guerre mondiale quand il organise la résistance depuis Londres alors qu'il est encore inconnu au niveau international. Dans le rôle titre, Simon Apkarian.
5: Partout, des réseaux sont en train de se former.
6: La France n'a pas capitulé.
7: Vous n'êtes pas la France !
8: Nous sommes la France.
9: Vous ?
8: Nous.
9: La France n'est pas un enfant, monsieur le Président. Elle a toujours continué à se battre.
10: Roosevelt compte occuper la France, l'amputer d'un tiers.
11: Une seule bataille décidera de tout, et je vous la confie.
12: À partir de mon ordre de feu, celui qui n'attaquera pas l'ennemi, à chaque fois qu'il le peut, sera relevé de son commandement.
13: Je n'ai pas d'autre option.
4: La bataille de Gaulle, L'Âge de Fer d'Antonin Baudry avec Simon Apkarian, Simon Russell Bill et Benoît Magimel. Et puis, changement de registre avec l'affaire Zanetti. Dans ce thriller psychologique, un criminologue, Roche Dizem, reprend l'interrogatoire d'une femme condamnée à 10 ans de prison pour un crime dont elle dit avoir très peu de souvenirs. Un face-à-face passionnant entre les deux personnages.
14: Depuis combien d'années vous êtes en prison ?
15: 10 ans. Je ne sais vraiment pas par où commencer.
14: Certains commencent par l'acte violent.
16: Lors de son procès, elle a affirmé ne se souvenir de rien.
15: Il n'y a pas d'amnésie. Parfois, les paroles n'existaient pas. Il n'en reste que les faits. J'ai parfois des flashs.
17: Je pense que la responsabilité du coupable se cherche dans son humanité.
15: Qu'est-ce qui vous motive à rencontrer des gens comme moi ?
18: Je suis convaincu que quelqu'un qui a commis un acte irréparable comme le vôtre a le droit de ne pas rester figé au délit pour lequel il a été condamné.
4: L'affaire Zanetti de Leonardo di Costanza avec Roche Dizem et Barbara Ronchi. Enfin, on termine par la comédie familiale Anna et les enfants. Mais en fait, cette fameuse Anna, jouée par Camille Chamou, a la phobie des enfants. Elle risque de perdre son boulot et son nouveau compagnon qui a la garde alternée de deux enfants.
19: Il y a des enfants partout.
20: Oui, je sais.
19: Madame Blanchet, avec vous, il y a toujours un problème. Soit vous démissionnez, soit vous vous faites renvoyer.
20: Je suis phobique des enfants.
21: T'as un enfant ?
22: J'en ai deux.
21: Un et puis un autre ?
20: Je suis pas obligée de les rencontrer tout de suite. Hein. Et d'ailleurs, eux non plus, ils sont pas obligés de me rencontrer.
23: T'as tout essayé, sauf te confronter à ta peur.
24: Mais pourquoi t'as peur de nous ? On t'a rien fait !
20: J'ai pas peur de vous, j'ai peur de tous les enfants. Je suis bizarre.
24: Ouais, pas faux.
25: T'as demandé à mes enfants de se faire passer pour les tiens pour garder ton boulot.
20: Franchement, je m'en sors beaucoup mieux avec les enfants.
4: Anna, les enfants de Diane Clavier avec Camille Chamou, Alban Lenoir et Olivia Cotte. Bon film et bon dimanche à tous.
0: Et merci Hervé, on vous retrouve demain à 8h20 pour d'autres sélections. Vos chansons préférées, c'est toute la journée avec Alain Chamfort.

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0: Avec Alain Chamfort, il est 8h49, c'est l'heure de jeter un petit coup d'œil, un dernier sur la page Facebook d'ici Provence où il y a le poste météo et où vous nous dites quel temps vous avez relevé. Par exemple, Vincent, il nous dit « J'ai 22 degrés au potager sur Aubagne où les tomates, le basilic se côtoient. Bon dimanche, merci, c'est sympa. » On a aussi Mireille dans la vallée du Jabron, elle nous dit qu'elle a un grand soleil. Fabienne à Septembre, elle a 15 et c'est son anniversaire à Fabienne aujourd'hui. Plein de bisous de la part de l'équipe d'ici Provence, bon anniversaire. Gladys à Martigues, elle jardine elle aussi, elle a 19. Mick à Bandol, il a 20, comme Gisèle à Marseille, à Sainte-Anne, ou Bernard à Port-Saint-Louis. Maria à Manosque, qui a aussi entendu la première cigale hier, elle a 20,8. Vous jardinez, vous avez raison. Je vous rappelle qu'à partir de 9h05, il y a Johan Gis, notre expert jardin, qui sera avec nous et on jardinera avec lui. Et puis Florence à la Valette du Var, elle a 17. Et tiens, aujourd'hui, on parle de jardin. Au domaine de Beaudouvain, vous participez au rendez-vous jardin avec une journée festive gratuite au programme atelier, nature, spectacle, visite guidée, musique, animation. C'est exceptionnel ce jardin de Beaudouvain. C'est de 10h à 19h et c'est à la Valette du Var. Vous saviez que bouger quelques minutes avant de manger, c'est simple, c'est rapide et parfois c'est très utile. Eh bien Nordine Attab, notre coach sportif, va vous expliquer pourquoi.
1: On cherche souvent des solutions compliquées pour être en forme, alors que parfois, bouger simplement 5 minutes avant de passer à table peut déjà faire beaucoup de bien. Et en plus, ça permet d'installer un petit rituel qui remet le corps en mouvement, et même parfois, d'éviter de manger trop vite ou machinalement. On débute debout, les pieds légèrement écartés et les bras le long du corps. À partir de là, vous allez fléchir les jambes pour venir toucher les pieds avec les mains, et ensuite, tout en longeant votre corps avec les mains, vous terminez avec les mains au-dessus de la tête, les bras tendus. On reprend. J'inspire, je fléchis les jambes, je viens toucher les pieds avec les mains et je reviens ensuite en plaçant les mains très très haut, comme si vous vouliez toucher les nuages. Vous effectuez 4 séries de 15 répétitions et grâce à ça, vous allez solliciter l'ensemble des muscles du corps.
0: Bon, je vous ai bien suivi, donc avant de manger, on bouge un petit peu.
1: Exactement. On peut d'ailleurs aller également marcher. Durant ce moment, tout en sachant que beaucoup de personnes d'entre nous, avant de manger, sortent déjà d'une position assise durant un certain temps. Alors l'idée est de délier le corps. Donc pour ça, durant le temps de marche, vous relâchez les bras en effectuant des petits roulements d'épaule vers l'avant, vers l'arrière, comme si vous vouliez que vos bras s'allongent afin que vos mains viennent toucher le sol, sans forcer, tout en douceur. On enroule les épaules vers l'avant, puis vers l'arrière. Allez, on reprend. Les épaules vers l'avant et vers l'arrière. Et bien entendu, toujours en détendant les bras. Et vous verrez, c'est un excellent exercice de détente. Et vous pouvez l'effectuer durant 5 minutes. Au final, il n'y a pas forcément besoin d'attendre une heure pour effectuer du sport et même pour bouger. Si on multiplie ces fameuses 5 minutes par le nombre de pas, vous verrez que bout à bout, vous allez vite atteindre les recommandations journalières de l'OMS, de l'Organisation Mondiale de la Santé, qui sont de 30 minutes d'activité physique par jour. Bon, ben vous savez quoi? Je vous laisse aller vous promener. Allez, à vous de jouer.
0: Et puis moi j'ai une autre solution, Nordine, vous savez quoi? Pour garder le rythme et la forme, eh bien je vais vous passer une chanson qui a du tempo et vous pouvez bouger dessus, c'est One Republic avec Runaway. Runaway.

0: Alors ça, si ça réveille pas, je sais pas quoi faire. Sur Ici Provence, il est 8h56. Je vous donne des idées de sortie. On commence à Château-Renard avec une foire aux livres qui a du cœur, roman, BD, essai. Vous allez trouver tout ça au profit de l'EHPAD Canto Cigalo. C'est une belle occasion de faire le plein de lecture en soutenant une bonne cause. Ça a commencé à 8h, c'est jusqu'à 13h sur le cours Carnot de Château-Renard. On va à Marseille. La petite reine prend le pouvoir, je vous l'ai dit, c'est la fête du vélo qui va transformer le Prado en terrain de jeu géant. Alors franchement, vous avez même des footbikes. C'est de 10h à 18h sur le Prado 1, entre la place Castellane et le métro Perrier à Marseille, et c'est gratuit. Direction le Var maintenant, à Bargème, pour la fête de la transhumance, avec un concours de lancer de bottes de paille à 15h. Mais c'est toute la journée, hein. C'est de 9h là, dans quelques minutes, jusqu'à 17h sur le parking Saint-Antoine. Et puis on termine avec deux fêtes du pain dans les Alpes provençales, une dans les Alpes de Haute-Provence, à une demi-heure de Manosque, au Castellet, de 9h à 18h, four du village qui va se mettre en action. Attention, hein, c'est le village des Alpes de Haute-Provence, à 30 minutes au nord de Manosque, qui s'appelle le Castellet. Et puis l'autre, c'est dans les Hautes-Alpes, à Ribier, 18e fête du nom, avec des pains cuits au feu de bois. Et il y a même une conférence sur les mûriers, c'est place de la Fontaine, salle Robert Varet, place de l'église de Ribier, et c'est gratuit.
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0: Dans moins de 2 minutes, vos infos locales reviennent avec Marilyn Notman. Mais pour l'heure, voici votre horoscope de Catherine Viguier. Catherine, changement de programme ?
4: On passe d'une tendance R à une tendance O.
5: Bélier, la lune entre dans votre secteur d'ombre. Vous serez plus à l'aise au calme qu'avec trop de monde autour de vous.
6: Taureau, vous préférez cette tendance à celle d'hier, c'est votre vie sentimentale qui est mise en valeur.
7: Gémeaux, alors ce dimanche vous ramène à vos obligations, peut-être devez-vous préparer un rendez-vous pour demain.
8: Cancer, vous allez aimer ce dimanche qui vous réconcilie avec toute l'existence.
9: Lion, peu à peu vous passez à autre chose et la journée est plus légère que les précédentes.
10: Vierge, avez-vous donné rendez-vous à un élu de cœur ou c'est lui ou elle qui souhaite votre présence à ses côtés?
11: Balance, vous n'êtes pas totalement tranquille, peut-être souffrant ou avec trop de travail.
12: Scorpion, la lune vous va bien, elle vous invite à créer, à vous distraire et à aimer aussi.
13: Sagittaire, cela vous touche, on vous fait confiance et ça se passe en famille, sous votre toit.
14: Capricorne, si l'on vous offre l'opportunité de vous changer les idées, n'hésitez pas une seconde.
15: Verseau, vous devez faire quelques efforts pour gérer vos biens matériels, votre argent, mais ça ira.
16: Cher poisson, cette journée pourrait être inoubliable, tellement réussie, profitez-en.
17: Et pour nous tous, on a envie de rêver que ça peut être toujours mieux.
0: Ah, c'est trop bien ça. Merci beaucoup Catherine. L'horoscope qui est à réécouter sur l'application ICI, bien sûr.
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0: Ici Provence, sur l'horloge d'Ici Provence, eh bien 9h vient de sonner. Les infos à Marseille en Provence avec vous, Marilyn Notman. Bernadette Chirac s'était fait un prénom.
18: L'ancienne première dame est morte à l'âge de 93 ans. Elle a incarné un combat dont elle a été l'une des pionnières, la santé mentale des adolescents à Marseille. Elle laisse un héritage, une structure à la PHM, un espace dans les murs de l'hôpital qui soigne les jeunes hospitalisés, notamment par la culture et par l'éducation. Des lieux comme celui-ci, ils ont fleuri un peu partout en France grâce à elle, à Paris. La maison de Solène, Alice Cachaner.
19: Un lieu d'accueil pour les jeunes filles et garçons anorexiques, en dépression, victimes d'addiction. En créant la maison de Solène il y a plus de 20 ans, Bernadette Chirac a durablement marqué la santé publique et la prise en charge des adolescents, estime la psychiatre Marie-Rose Moreau, qui dirige aujourd'hui l'établissement.
20: Elle a imposé cette idée qu'il fallait des lieux spécifiques pour les adolescents. Elle a été pionnière, c'était pas une idée facile de défendre à ce moment-là la santé mentale des adolescents, et elle en a été convaincue très tôt.
19: Un combat politique, un combat intime, Bernadette Chirac a accompagné de longues années sa fille Laurence, atteinte d'anorexie. L'argent des pièces jaunes a permis de financer un bâtiment d'un nouveau genre, explique Anne Barrère, vice-présidente de la Fondation des Hôpitaux.
21: Elle trouvait que les structures qui existaient en France étaient des structures fermées, qui interdisaient aux parents de voir leurs enfants. Et elle a voulu créer des lieux d'accueil où on écoute les jeunes, ouverts sur la ville. Elle disait qu'elle voulait des grandes baies vitrées, elle voulait des activités, de la danse, de la radio, enfin la vie, quoi. Elle voulait faire rentrer la vie dans ces maisons.
19: Aujourd'hui, le modèle des maisons d'adolescents a essaimé. Il en existe une centaine en France.
18: Et à Marseille, Bernadette Chirac avait eu cette phrase: un ado qui s'ennuie est un ado qui ne guérit pas. Elle était directement concernée par ce sujet de la santé mentale des ados. Sa fille Laurence souffrait d'anorexie. Elle s'était confiée au micro de l'actuel maire d'Arles, Patrick de Carolis, avec pudeur. Pour une mère, c'est effroyable.
0: Oui, les parents d'enfants malades et puis les parents en deuil aussi, ceux de la petite Liana qui vont participer à la marche blanche en sa mémoire.
18: 5000 personnes sont attendues dès 15h à Fleurance, dans le Gers, la petite commune où elle a été vue vivante pour la dernière fois. Chez nous, en Provence, un incendie à Toulon, tôt ce matin, un feu au 13e étage d'un immeuble. L'habitant de cet appartement a été évacué par les pompiers du Var vers l'hôpital. Il souffre d'intoxication par les fumées.
0: Et puis Marilyn, c'est une grève inédite dans l'histoire de Decathlon qui s'est passée hier.
18: Oui, pour la première fois en 50 ans d'existence, tous les syndicats de l'enseigne d'affaires de sport s'unissent. Decathlon se porte bien, plus 13% de bénéfices l'an dernier, mais rien dans la poche des salariés. C'est ce que dénonce Serge Alliot, responsable CFTC au Decathlon de Poucpeller.
22: Aujourd'hui, chez nous, on est en train de donner une usine à smicards. On fabrique des smicards. Il faut que le pouvoir d'achat des collaborateurs ressemble un petit peu aux bénéfices records de l'entreprise, ce qui n'est pas le cas. L'entreprise engrange des bénéfices records. Quand on voit que nos actionnaires se sont partagés 1 milliard de dividendes cette année. Nous, on demandait une augmentation de 44 euros, c'est pas cher. Et aujourd'hui, c'est plus possible, ce n'est pas admissible. Il y a un slogan aussi, Decathlon, l'humain au cœur du projet de l'entreprise, on voudrait que ce slogan soit respecté. Aujourd'hui, il y a un trop gros décalage entre le slogan, entre les valeurs et la réalité du terrain. L'humain n'est plus du tout la priorité de Decathlon, contrairement à ce que c'était quand moi je suis rentré il y a 35 ans.
18: Et la direction de Decathlon explique de son côté qu'elle a réinvesti les bénéfices records pour développer les produits et les magasins de l'enseigne.
0: Ici Provence, 9h04 et pas de fête pour les Aixois de Provence Rugby hier.
18: Et pourtant, ils n'ont pas à rougir de leur prestation. Défaite hier soir 18-14 face à Vannes, leur toute première finale de Pro D2. On était avec les supporters devant la télé du bar de rugbyman, le Méli Mélo à Aix, avec Sarah Kelly.
23: Debout sur sa chaise, Annie les a cru à l'exploit jusqu'aux dernières secondes. Mais finalement,
24: on a loupé quelques passes qui nous ont fait perdre des potentiels points, c'est dommage.
23: Eux n'ont pas lâché l'écran des yeux. Assis au premier rang pendant les 80 minutes, Denis Tirmarche et Julien Guibert sont d'anciens joueurs du club. Julien a même été entraîneur et ils espéraient voir leur minot l'emporter.
25: On n'a pas été suffisamment clinique, il y avait moyen de faire d'autres choses.
26: Il faut en empêcher dans le jeu au pied. Voilà. Clairement, je suis triste, je suis un peu dégoûté parce qu'on est dans le match. Quoi. Tout le match, on est dans le match. Voilà. Maintenant, ils se sont bien battus. On n'a pas pris 30 points comme c'était prévisible aussi.
23: Et c'est vrai que tout n'est pas acheté, rappelle Clément, qui a une coupable en tête.
27: L'expérience, c'est la première fois qu'ils sont en finale. Il y a des gestes qui sont ratés, qui n'étaient pas ratés tout au long de la saison. Donc c'est normal, c'est pas grave. Ils apprennent et puis ça va le faire la semaine prochaine. Perpignan, c'est jouable.
23: De l'optimisme, il en faudra pour la rencontre face à l'USAP dimanche prochain. Pour l'instant, dans le bar, les supporters ont rangé les drapeaux, attristés d'être privés pour le moment d'une belle histoire en top 14.
18: Sarah Kelly, allez, dernière chance pour accéder à l'élite dimanche prochain, donc à la maison cette fois, et Philippe Saint-André, le coach, veut un stade Maurice David bouillant.
2: Je voulais qu'on soit dans le bras de fer, on a été dans le bras de fer.
3: Une finale, ça se gagne, donc on s'est concentré là-dessus. Là, on va jouer Perpignan, qui prépare ce match depuis 3 mois. Et nous, on va avoir 5 jours pour le préparer. On sera à domicile et j'espère qu'il n'y aura pas 3000, mais il y aura 9000 supporters de Provence avec l'énergie, l'ambiance qu'ils ont mis aujourd'hui pour pousser notre équipe pour dimanche prochain.
18: Philippe Saint-André, lourde défaite en revanche du RCT pour son tout dernier match en top 14 face à Castres hier soir, 38-21.
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18: On se remet de toutes ces défaites avec un peu de soleil, Véronique.
0: Voilà,
18: j'espère.
0: On se console avec ce soleil qui aura un petit peu une traîne de voile nuageux qui va venir l'embêter, mais il sera bien franc en fin de journée. On n'a même pas de vent, donc c'est vraiment une journée très sympa avec des températures que je trouve très agréables parce qu'à Marseille, on aura 24, Toulon 28, Aix 30, il va faire 30 aussi. En Provence verte, Pays Salonnais, Camargue, Dracénie, Digne et Manosque, qui aura 29. Sur le reste des Alpes provençales, on aura entre 25 et 28. 28, c'est aussi la température sur la Côte Bleue et la Ciotat. Et c'est dans le golfe de Saint-Tropez qui fera plus frais, figurez-vous, avec 26
18: fois.
0: Ouais, à Fréjus et à Saint-Tropez, 24. Attention vraiment à vous qui êtes allergique parce que l'indice pollen est très élevé.
18: On le sent.
0: Et on le sent vraiment bien. Demain, vous allez me dire, et la semaine qui vient, ça va être très sympa parce que beau temps et des températures entre 25 et 29 degrés. Oh, j'aime quand je vous annonce ce genre de choses.
18: Eh ben je signe.
0: Ça. Ouais, je signe aussi. En revanche, sur la route, alors là, c'est un petit peu plus compliqué. On a 2-3 accidents à vous signaler, notamment celui sur l'A7 en descendant sur Marseille. Il y a 3 véhicules juste avant Saint-Antoine. Alors, je ne vois plus d'embouteillage. Je me demande si les véhicules n'ont pas été dégagés. Peut-être que vous êtes passé à côté. Ayez comme Fabienne le bon réflexe. Vous m'envoyez un petit message sur le WhatsApp au 04 42 38 08 08. Sinon, il me semble que ailleurs tout est rentré dans l'orgue et que l'accident à Cavalaire a l'air d'être terminé. Il est 9h07. On poursuit sur Ici Provence.
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0: Et oui, 9h07 qui sonne et une énergie qui pétille, celle de Jean-Jacques Goldman. Vous connaissez la musique, mais l'histoire. Mais figurez-vous qu'elle raconte celle de son attaché de presse qui a effectivement décidé d'avoir un bébé toute seule. C'était dans les années 80. Et vous savez quoi? Le bébé en question, c'est Vanessa Boisjean, la femme de Philippe Lelouch, le comédien. Maintenant, vous savez tout et vous pouvez fredonner. Et c'est ce qu'on va faire.

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0: Toute seule. Jean-Jacques Goldman, vous écoutez ici Provence, il est 9h12. Lui, il fait pousser tout ce qu'il veut tout seul. C'est notre expert, c'est Johan Gis, notre expert fondateur de la première ferme école en permaculture qui est à La Farlède et que vous retrouvez tous les dimanches sur Ici Provence. Et on le retrouve là maintenant.
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0: Et bienvenue à notre meilleur des permapotes, c'est Johan Gis. Bonjour Johan.
3: Bonjour Véro.
0: On accueille tout de suite Dominique qui nous appelle de La Verdière. Bonjour Dominique.
4: Bonjour.
0: Alors avec votre femme Chantal, vous avez des énormes eucalyptus, mais ils sont beaux ces eucalyptus. Vous nous avez envoyé les photos. J'ai l'impression qu'ils sont malades, c'est ça?
4: Oui, c'est ça. De loin, elles ont l'air très beaux, très vigoureux. Mais il y a énormément de feuilles qui tombent. Des feuilles deviennent rouges, elles tombent et sont tachées, des taches brunâtres, rougeâtres.
0: Ouais, c'est ce qu'on a vu. Ouais, c'est ce qu'on a vu sur les photos et on les a passées à Johan qui a eu le temps de les analyser. D'après vous, qu'est-ce qui se passe, Johan ?
3: Bonjour Dominique. Alors c'est super d'avoir envoyé les photos en plus de près parce que comme ça on peut vraiment identifier ce qu'il en est. Alors quand on voit des points rouges qui sont presque pourpres avec des reliefs présents sur les deux faces des feuilles, quand c'est comme ça, donc plutôt des points secs vraiment intégrés au tissu végétal. En général, c'est ce qu'on appelle des gales sur les eucalyptus. C'est assez commun. Ça peut être provoqué par plusieurs raisons. La raison principale, c'est un insecte très spécifique à l'eucalyptus qu'on appelle soit des psylles, soit des micro-guêpes galigènes. Donc en fait, voilà, c'est deux insectes, on va dire, entre guillemets ravageurs, qui piquent l'eucalyptus, qui pondent leurs œufs. Et ce que vous voyez, ces petites taches rouges qui s'étendent, en fait, en quelque sorte, c'est la larve qui va se développer dans la feuille, dans le tissu foliaire, et puis qui ensuite va sortir.
0: Ah.
3: Donc, il faut savoir que c'est quelque chose déjà qui n'est pas grave, surtout sur des eucalyptus de 25 ans, même si c'était plus jeune en soi, c'est uniquement esthétique en fait. Hein. L'eucalyptus, il peut très bien vivre avec ses gales durant toute sa vie, ça ne va pas réduire son espérance de vie, ça ne va pas l'affaiblir au niveau immunitaire, parce que la feuille de l'eucalyptus, elle est très spécifique dans sa physiologie, dans sa façon de fonctionner, dans sa façon de créer de la photosynthèse, de la sève élaborée, etc.
0: Ouais.
3: Donc voilà, alors... Le problème, c'est que ça vous gêne au niveau esthétique, au niveau traitement naturel, gestion naturelle. Il n'y a rien à faire contre ça, parce que c'est des arbres qui sont grands, qui sont vieux, qui sont âgés, avec des milliers, voire des dizaines de milliers de gales déjà en place. Donc, ce serait quasiment impossible, en fait, d'aller chercher tous les œufs, tous les petits insectes ravageurs, entre guillemets, qui sont sur place. Donc, à moins d'un traitement, entre guillemets, très chimique, qui, pour le coup, tuerait les gales, mais ferait pas non plus du bien à l'arbre en soi, parce que ce serait comme une chimiothérapie, et puis à tout l'environnement autour. Chose que, bien entendu, je ne recommande pas du tout. Moi, je laisserais juste faire, en fait, parce qu'il n'y a rien de particulier. J'ai vu aussi les photos que vous avez envoyées des troncs, Dominique.
0: C'est ce que j'allais vous demander, Johan. Les troncs, le fait qu'ils pèlent comme ça, c'est normal?
3: Tout à fait, c'est également typique de l'eucalyptus. Il peut le faire plus ou moins jeune ou plus ou moins vieux selon la zone où il est implanté. L'eucalyptus, c'est un arbre qui vient plutôt du côté Océanie.
0: Mm-hmm.
3: Et du coup, dans son état d'origine, il va du coup libérer ses squames, il va avoir l'écorce qui se fend de manière un peu plus loin dans son âge.
0: Oui.
3: Par contre, ici, vu qu'on est sur un climat qui est quand même un petit peu différent, ça s'en rapproche de l'Australie en fin de compte, en région PACA de plus en plus, mais on n'est quand même pas en Australie. Du coup, ça peut le faire beaucoup plus tôt. Moi, typiquement, j'ai récupéré une variété d'eucalyptus citronnelle pour distiller à terme mon eucalyptus citronnelle en huile essentielle à la maison, sur la ferme.
0: Ouais.
3: Et il a commencé à squamer dès la troisième, quatrième année, ce qui n'est pas du tout un problème.
0: Ah, d'accord.
3: Ce qui est un phénomène en fait normal qui lui permet de grandir. Voilà, il mue en quelque sorte.
0: Ah.
3: Donc, ce n'est pas du tout un souci non plus. Donc, Dominique, vous n'avez pas à vous inquiéter. Ni des taches rouges qui, malheureusement, en effet, sont peut-être pour vous inesthétiques, mais en tout cas ne posent pas vraiment de problème à l'arbre, ni des squames au niveau du tronc. C'est vraiment pas des soucis pour lui.
0: Bon, ben voilà, vous avez votre réponse, Dominique. Et tant mieux, parce qu'elle est plutôt positive.
4: Oui, c'est ça.
0: Merci beaucoup de nous avoir appelés. Et puis, je vous souhaite une belle journée et profitez bien, parce qu'ils sont vraiment très, très beaux. Profitez bien de vos eucalyptus. Merci, Dominique.
4: Merci, Anne.
0: Belle journée, au revoir. Vous aussi, peut-être que vous avez... un souci au jardin. Peut-être que vous aimeriez aussi un petit truc pour faire pousser mieux votre potager, les légumes qui s'y trouvent à l'intérieur. Ben, n'hésitez pas, parce que Johan Gis est là pour vous jusqu'à 9h40 au 04 42 38 08 08. Je vous rappelle qu'il a écrit de nombreux livres qui sont des best-sellers, mais il y en a un qu'il faut que vous ayez sous la main, c'est Permaculture, la Bible pour débuter, aux éditions Rustica. Et dedans, vous trouvez plein de conseils. Donc, n'hésitez pas. Là, vous nous appelez au 04 42 38 08 08.

0: L'amour, c'est pas mal ça, hein, sauf celle sur Ici Provence, 9h19.
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0: On peut teinter l'amour et puis on peut teinter aussi notre jardin. Et ça, c'est grâce à Johan Gis, notre expert en agroécologie, agroforesterie, qui est avec nous tous les dimanches. C'est une perle, donc profitez-en, appelez dès maintenant. C'est ce qu'elle fait, Iseult Aurove. Bonjour Iseult.
3: Bonjour.
0: Alors voilà, vous avez un citronnier qui est dans un pot depuis un an, ok?
3: J'ai planté un pépin il y a un an.
0: Ouais.
3: Enfin, j'en ai planté plusieurs, mais il y en a un qui est venu magnifique.
0: Ouais.
3: Donc, il y en a trois que j'ai regroupés, c'est-à-dire trois plus beaux.
0: Mm-hmm.
3: Je les ai attachés et ça m'a fait un arbre de 1,50 m.
0: D'accord.
3: Ils sont très, très beaux. Les feuilles sont magnifiques. Il y a des épines énormes.
0: Ouais.
3: Enfin, c'est très beau, hein.
0: Ouais.
3: Ça sent bon, le citron.
0: Ah bah oui.
3: Mais j'aimerais savoir si je peux le greffer pour avoir des fruits et pouvoir le replanter l'année prochaine, à la date voulue, dans mon jardin. Parce que chez moi, j'en ai déjà des citronniers.
0: Ah, c'est bien ça comme question.
3: Mais nous, on habite au bord de mer.
0: Eh oui, au Rove. Alors, Johan.
4: Bonjour. Alors, bonjour. Pour la greffe du citronnier, déjà, c'est une super méthode que vous avez commencé à mettre en place, parce que semer des pépins, ça ne permet pas d'avoir le matériel génétique des citrons qu'on a mangé avant, donc en quelque sorte du citronnier originel, parce que du coup, pour avoir un clone identique et avoir les mêmes fruits, il aurait fallu du coup bouturer, mais du coup, le fait de semer les pépins, vous n'aurez pas les mêmes fruits, vous aurez une légère déperdition génétique, par contre, vous allez avoir un beaucoup plus gros renforcement sur tout ce qui va être rusticité, viabilité, résilience du plant à venir. Donc en effet, ce sera peut-être pas un citronnier très productif ou avec les meilleurs citrons, et du coup, c'est tout indiqué de le greffer, donc c'est une très bonne idée. La seule question à se poser, c'est en fait la taille, le diamètre du petit tronc du citronnier. Parce qu'à partir du moment où le citronnier fait 5-6 mm après plus ou moins un an, c'est encore un peu petit. Il faut vraiment attendre d'avoir le diamètre d'un gros crayon, donc au moins 8-10 mm avant de pouvoir greffer. Donc est-ce que c'est le cas ou c'est pas encore le cas?
0: Iseult,
3: mon citronnier doit faire 7 mm de diamètre à peu près.
4: Ok, donc il va prendre encore environ 1 mm.
3: Voilà,
0: oui. Ouais. Il va prendre encore un peu, nous disait Johan.
4: Il va prendre environ 1 mm par mois. Et du coup, pour vous, c'est intéressant parce que le top, c'est de pouvoir greffer entre août et septembre quand on est en PACA dans le Var.
0: Mm-hmm.
4: Et du coup, à ce moment-là, votre citronnier fera peut-être entre 8 et 9 mm, donc c'est suffisant. Et donc, il faudra faire une greffe qu'on appelle une greffe écussonnage à œil dormant. Donc, du coup, c'est pas très compliqué en soi. À illustrer à la radio,
0: ah,
4: ça
0: oui.
4: l'est un peu plus. Mais n'hésitez pas à noter ça. Iseult, écussonnage à œil dormant. Vous allez voir, c'est vraiment la technique la plus utilisée par les pépiniéristes. Et elle donne vraiment d'excellents résultats sur les agrumes.
0: Ouais, la greffe en écusson, on la trouve hein, sur Internet. Si vous tapez greffe en écusson, c'est ça, je me trompe pas, Johan?
3: Je peux demander aussi à mon... J'ai Vincent qui habite à La Roquette, qui me livre mes légumes. Il fait de la permaculture, lui aussi.
0: Ah bah
3: peut-être qu'il peut me renseigner.
0: Ah bah c'est sûr et certain qu'il va vous renseigner même.
4: Posez-lui la question s'il le sait. Il faut savoir que le fait de le greffer également, votre citronnier, vous allez gagner énormément de temps sur la récolte, parce qu'en partant du pépin, un citronnier, ça met 7 à 15 ans avant de fructifier. Et
3: ça,
4: comme
3: ça
4: on l'a dit... 7 à 15 ans si on ne greffe pas, et il ne produit pas des fruits fidèles aux fruits d'origine. Alors qu'en greffant, vous allez conserver du coup, enfin vous allez du coup avoir la variété que vous choisissez. Donc n'hésitez pas à vous choisir une belle variété, par exemple un 4 saisons ou autre. Vous pouvez récolter en seulement 2 à 4 ans, donc ça c'est vachement intéressant. Et vous aurez quand même la vigueur du sujet qui aurait été semé au départ. Donc vraiment, vous allez avoir un arbre hyper intéressant à terme.
0: Bah voilà, Iseult. Alors Iseult, attendez, parce que là déjà on a explosé notre temps, vous savez ce qu'on va faire
3: ça va.
0: Une prochaine fois pour laisser
3: merci,
0: tout le monde avoir le temps. Merci Iseult, je vous embrasse et on se dit à très bientôt. Elle nous parlera de ses orangers une prochaine fois. Non, on avait Eliane qui nous a envoyé un petit message quand elle a entendu le citronnier. Il est très beau son citronnier en pot, par contre les fleurs ont donné des petits citrons naissants mais beaucoup tombent, elle ne sait pas quoi faire. Et elle est à Cucuron, Eliane. Il y a rapidement quelque chose à faire quand les citrons tombent comme ça?
4: Probablement, surtout sur un citronnier en pot, il n'y a pas assez, entre guillemets, de nourriture dans le sol. Donc il faudra apporter de la potasse, tout simplement. Donc N'importe quel complément en potasse bio qui viendrait de la jardinerie ferait l'affaire pour relancer entre guillemets la fructification, okay. Voilà, la transformation de la fleur au fruit, quoi, en quelque sorte.
0: J'ai bien compris. Vous nous appelez, vous êtes très nombreux au standard au 04 42 38 08 08. Ah oui, vous avez compris qu'on a un expert, et quel expert, Johan Gis, que vous pouvez retrouver sur ses réseaux sociaux ou sur Insta, Facebook, Johan Gis Fermecol, et il est avec nous jusqu'à 9h40. Allez, on se retrouve dans un instant.
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0: 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Et oui, bienvenue dans le jardin de Johan Gis, celui d'Ici Provence, notre expert en jardinage qui est là pour vous et surtout en permaculture. Et il y a Gisèle qui nous appelle de Plan d'Orgon. Bonjour Gisèle.
8: Bonjour.
0: Alors, je crois que vous vouliez dire un petit message à Johan.
8: Oui, j'ai pas de questions à lui poser, mais je voulais le féliciter grandement pour avoir sauvé mon mimosa. J'avais posé des questions, j'avais un mimosa qui végétait depuis des années, qui était blanc, qui faisait quatre fleurs de temps en temps. Et là, il m'a conseillé de mettre du fer. C'est ce que j'ai fait et maintenant il est magnifique, il a explosé, il a des feuilles vert foncé, il est très très beau.
0: Oh, c'est trop gentil, je pense que ça le touche beaucoup Johan. Nous on sait que vous êtes formidable, mais ça fait du bien d'entendre ça. Hein.
4: C'est gentil, merci beaucoup, je suis très content que vous ayez sauvé Mimosa, c'est bien, maintenant il va faire grandir et produire des fleurs, c'est bien.
8: Et du coup, j'en mets aussi j'ai un kumquat et j'ai vu que ça servait d'engrais aussi pour le kumquat. De temps en temps, je lui en mets un petit peu aussi.
4: Ah ben oui, c'est la question qu'on a quasiment tous les dimanches avec Véro sur Ici Provence. La question sur la carence des agrumes qui est souvent causée à cause d'un manque de fer. Donc vous pouvez y aller aussi, c'est parfait. Vous avez tout compris.
8: Voilà.
0: Ben, merci aussi Gisèle, parce que moi aussi j'ai un kumquat à la maison. Et du coup, je trouvais que voilà, il y avait des petites choses qui n'allaient pas. Et ben je vais rajouter du fer moi aussi.
8: Voilà, j'ai sauvé un kumquat.
0: Vous êtes super. Vous savez quoi ? Restez à l'écoute, parce que je voulais proposer à Johan de nous parler de quelque chose qui est drôlement intéressant, qu'il a posté ce matin sur ses réseaux sociaux. Il nous explique comment, en fait, multiplier les plants de tomates.
4: On en parle maintenant, du coup ?
0: Ouais, ce serait bien.
4: Ouais, ok. Alors, du coup, en fait, pour toutes les personnes qui seraient un peu à la bourre sur les semis ou qui ont, comme moi, sur la ferme, eu une petite catastrophe sur un rang de tomates, si on veut vite récupérer ce temps perdu sur les tomates pour être prêt pour la saison chaude, ce qu'on fait tout simplement, c'est qu'on va couper au ras du pied quelques tiges secondaires qu'on appelle injustement gourmands. Ouais. On va les effeuiller à la base. On peut faire ça sur des tiges de 20-30 cm. On les met dans un grand verre d'eau qu'on remplit quasiment à ras-bord. Ouais. Et puis on laisse comme ça pendant 10 jours. Bien sûr, il faudra remettre de l'eau. Pourquoi ? Parce que du coup, les tiges coupées de la tomate vont refaire des racines. Et donc, en 10 jours, vous avez des nouveaux plants prêt à être mis en terre et prêt en fait à venir compléter vos manques sur la ferme. Donc c'est vraiment quelque chose qui prend quelques jours et qui vient vraiment soutenir son autonomie en tomates, et donc en sauce, en coulis, en ratatouille, etc.
0: Ah, c'est génial ça. Et puis je me rendais pas compte que c'est rien à faire finalement. Alors, super.
4: Non, la plupart des gens taillent leur tomates et puis n'en font rien. Alors exactement, qu'on peut en faire un super purin azoté, on peut éventuellement les mettre en compost, mais on peut surtout les bouturer. Donc ça, c'est vraiment intéressant. Et puis même les offrir autour de soi, etc. C'est sympa.
0: Exactement. Puis n'oubliez pas d'enlever les gourmands. Ça, c'est très important. La première chose que mon grand-père m'avait appris, tu pinces les gourmands. pour les tomates. Merci beaucoup Gisèle pour ce témoignage, ça nous fait vraiment chaud au cœur. On vous embrasse.
4: Merci beaucoup Gisèle.
8: Voilà, moi aussi je vous embrasse.
0: Et à bientôt et restez fidèles.
8: Au revoir.
0: Dans un instant, on va voir Florence à Moustier-Sainte-Marie qui va nous parler de son rosier. Mais juste avant, on va faire un petit point sur ce qui se passe sur la route et puis on retrouvera juste après Johan Gis, notre expert jardin, expert en permaculture que vous retrouvez sur ses réseaux sociaux, Johan Gis, Fermécole. Vous tapez Johan Gis permaculture et vous le retrouvez de toute façon dans un moteur de recherche.
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0: Alors, c'est comme le jardin de Johan, en fait, sur la route. C'est tout au vert, là. J'aime quand c'est comme ça, ça veut dire qu'il n'y a pas d'accident. Tant mieux. Peut-être que vous avez vu quelque chose, vous, en roulant. Quelque chose que je n'ai pas vu. N'hésitez pas à nous le signaler. Je vous rappelle juste que si vous montez dans les Hautes-Alpes, du côté de l'Aragne, il y a le 27e rallye national du Laragnais, hein, qui a lieu encore aujourd'hui. Il y a une spéciale qui est partie à 9h. Il y en a une autre qui va partir vers 9h31 sur la D942 depuis l'Aranne jusqu'au col de Faille et puis du col de la Croix jusqu'au col de Bachassette. Donc soyez prudents si vous êtes dans ce secteur.
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0: Un riff élégant, une ironie en costume trois pièces et des billets qui frétillent presque en mesure. Le rock se permet un sourire de banquier bohème grâce à William Scheller et son Rock'n'Roll Dollar.

0: Fabienne Scheller sur Ici Provence, 9h32.
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0: Eh oui, bienvenue à Florence qui nous appelle de Moustier-Sainte-Marie dans ce beau jardin qui est celui de Johann Gis, un jardin en permaculture, une ferme que vous pouvez retrouver à La Farlette qui est la première ferme école en permaculture certifiée de France. On en est gravement fiers qu'il soit avec nous. Bonjour Florence.
2: Bonjour.
0: Alors, votre osier, qu'est-ce qui lui arrive ?
2: Ben, je l'ai taillé en automne. Et là, il monte en tige. Il ne fait que monter. Puis, il n'a pas fait de rose.
0: Oh, bon alors. Ben, qu'est-ce qui lui arrive, Johann ?
3: Bonjour, Florence.
2: Je ne sais pas pourquoi il veut grandir comme ça, ce petit.
3: Ben, alors, j'ai appris que vous étiez à Moustier-Sainte-Marie, Florence.
2: Oui.
3: Alors, il faut savoir qu'à Moustier, il y a quand même beaucoup de jardins qui sont pas mal ombragés. Est-ce que c'est votre cas aussi pour ce rosier ?
2: Alors, je l'ai en pot. Je l'ai dans un pot.
3: Mais son exposition, est-ce qu'il est en plein soleil ? Est-ce qu'il est un peu à l'ombre ?
2: Un peu de soleil et un peu d'ombre.
3: Parce qu'un rosier, en fait, il faut savoir que pour qu'il fasse une belle floraison, il lui faut vraiment strict minimum 6 heures de soleil direct par jour, 8 heures dans l'idéal.
2: Oui.
3: Et s'il est un petit peu trop à l'ombre d'un arbre, d'un mur ou d'une haie, il va naturellement végéter et faire des tiges en fait qui vont devenir très grandes et très peu, voire pas de fleurs. Ça, c'est la première cause. La deuxième cause, mais là, du coup, vous me dites qu'il est en pot, je ne pense pas que ce soit ça, c'est qu'il soit en concurrence racinaire avec des arbres autour, olivier, cyprès, laurier, chêne, etc. Là, visiblement, ce n'est pas le cas.
0: Ah, d'accord.
2: Non.
3: Également, ce qui peut freiner la floraison, c'est une taille au mauvais moment. Il faut savoir que les rosiers remontants, on va les tailler plutôt fin février, et les rosiers grimpants, on va les tailler plutôt juste après la floraison. Donc, est-ce que vous savez quel type de rosier vous avez ?
2: Non.
3: Alors, en fonction de ça,
2: pas du tout.
3: Il faut savoir que voilà, peut-être un peu trop d'ombre et peut-être une taille un peu importante à l'automne. Si c'est pas exactement le bon moment pour le type de rosier, ça peut également un petit peu le freiner l'année d'après. Ça peut aussi expliquer ça. Et après, il y a également peut-être des gourmands qui repartent du porte-greffe. Si vous avez un rosier greffé, est-ce que vous l'avez observé ou pas ?
2: Comment ?
3: Est-ce que vous avez peut-être des gourmands, des rejets en fait qui partent de la base de votre rosier, si c'est greffé, si c'est ça vient du porte-greffe ? Est-ce que c'est le cas ou ça part vraiment que des tiges du greffon ?
2: Il a deux tiges qui partent du bas.
3: D'accord, ok. Et ça ne vous semble pas partir en dessous d'un espèce de bourrelet, une petite boule qui pourrait se trouver presque au ras du sol sur la tige ?
2: Non.
3: Non, ok, donc ce n'est pas un problème de rejet non plus. Et en termes d'azote, est-ce que vous avez été très généreux sur le compost, l'engrais ou le fumier ces derniers mois ?
2: Non, je n'ai peut-être pas mis d'engrais. Il faudrait que je lui apporte de l'engrais, non ?
3: Ok, bah du coup là, je pense qu'on a pas mal éliminé. Je pense qu'il manque un peu d'ensoleillement, donc si vous pouvez le déplacer un peu plus au soleil, c'est une bonne chose. Il ne faut pas hésiter à gratter un petit peu le sol au pied du rosier. Lui apporter à peu près 3 à 5 litres de compost bien mûr, bien enrichi au pied, ça suffit. Pas du fumier pur, ça va faire que de l'azote, on ne veut pas que ça. On veut vraiment un équilibre entre azote, phosphore, potasse, donc plutôt du compost.

0: une place plus au soleil. D'accord.
1: Exactement, et vous le paillez, effectivement.
0: Et je le taille...
1: Vous le paillez, oui. Avec un P.
0: Ah, je le paille.
1: Voilà.
0: Excusez-moi.
1: Mais non, c'est moi qui ce matin, avec le nez bien pris, j'ai un peu mal entre les B, les P, pardon.
0: Il faut le tailler plus en février, alors ?
2: Bah, essayez d'envoyer une photo, de montrer une photo à un professionnel en jardinerie ou en pépinière pour qu'il vous dise exactement ce que c'est. Mais en effet, si c'est un remontant, ce sera fin février. Si c'est un grimpant, plutôt après la floraison.
1: Pour avoir la...
0: D'accord.
1: Voilà. Et puis, si vous voulez aussi avoir des conseils, ben moi, je vous conseille d'aller à l'abbaye de Val-Sainte à Simienne-la-Rotonde. C'est aussi dans le 04 comme vous. Et vous allez... Parce que jusqu'à aujourd'hui, il y a l'abbaye en rose. Et vous avez sur place des jardiniers super et qu'on adore sur ici Provence. Donc voilà, un bon conseil aussi peut-être pour vous aider, Florence.
0: Merci beaucoup, mais je peux pas parce que je travaille.
1: Oh, zut alors.
0: Et oui, bon. Et oui.
1: Vous avez bien fait.
0: Saisonnière, je travaille le dimanche.
1: Vous avez bien fait d'appeler Johan, qui vous a aidé, puis vous pourrez nous rappeler sans aucun problème. Merci à vous.
0: Merci.
1: Je vous fais plein de gros bisous, Florence. Au revoir.
0: Bisous, passez une belle journée.
1: Merci, belle journée.
2: Merci
1: à vous,
2: Florence.
1: Aussi. Merci, Johan, d'avoir été avec nous comme tous les dimanches. Dimanche prochain. Alors, exceptionnellement, je serai pas là. Vous serez avec Kevin Colloque, mais je suis sûre qu'il y aura plein de belles choses, plein de gens qui vont appeler pour des conseils jardinage. Et puis, n'oubliez pas, pendant toute la semaine, vous allez voir sur Internet, vous tapez Johan Gis ferme école et vous allez voir tout ce qu'il vous distille comme bon conseil. Je vous rappelle que Johan, ça s'écrit avec un J. Je crois que j'ai trop dit cette fois, hein, Johan.
2: Ouais, tout à fait, tout y est.
1: Allez, tout y est. Bye bye, notre permapote préféré.
2: Merci Véro, belle journée. Salut les permapotes, à dimanche
1: Salut
2: prochain.
1: Salut et belle semaine. On continue avec le Jerk et puis juste après, on va retrouver les gens d'ici avec Laurent Menel qui reçoit un auteur, Benoît Vandenberge, qui présente son dernier livre, L'école est finie, ma vie commence.

0: Il faut briller notre région, ce sont les gens d'ici que l'on retrouve tout de suite, maintenant.
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0: Avec Laurent Menel. Laurent, vous avez un livre à la main ce matin ?
3: L'école est finie, ma vie commence. Un titre tout choisi par l'auteur Benoît Vandenberge que je suis allé rencontrer à Aiguilles.
4: Oui, bonjour, je suis Benoît Vandenberge, l'auteur de mon premier livre.
3: Que j'aurais pu rencontrer aussi à Marseille, la ville de sa naissance, la ville où Benoît a grandi.
4: Tout à fait, même à Cassis aussi, puisque j'étais à cheval entre Cassis et Marseille.
3: Et là, ça devient incroyable. Qu'avez-vous fait dans votre vie, si on devait la résumer en...
4: J'ai ouvert toutes les portes. Donc j'ai commencé par faire toutes les écoles de Marseille. Chaque fois viré en plein milieu, enfin j'ai passé mon temps dans les couloirs. Maman désespérée a rencontré un ami qui avait lancé une grande chaîne de chemises fil à fil, ça s'appelait à l'époque, et qui n'existe plus. Ce monsieur m'a fait rentrer en vendeur à Marseille, rue Paradis. Et deux ans après, il m'a nommé directeur de New York pour développer la franchise Madison Avenue, Rockefeller Center et développement dans les franchises aux États-Unis. J'ai continué avec fil à fil, je suis rentré à Paris, j'ai fait dans la mode. Là, j'ai développé toutes les parties de la mode, c'était l'étalagisme, les défilés, les salons, je m'occupais de tout, parce que très vite je m'ennuie, peut-être un peu surdoué ou hyperactif, je sais pas, mais très vite il faut que je fasse autre chose.
3: Jusqu'à faire le mannequin
4: improvisé au début, puis après organisé, et puis ensuite j'ai voulu changer de trajectoire, et je suis passionné de nourriture, donc j'ai voulu faire de la restauration, j'ai commencé en plongeur et j'ai fini en chef au ministère de l'Intérieur.
3: Ce n'est pas tout. Vous revenez aussi à Marseille pour créer des établissements.
4: Alors j'ai ouvert des restaurants, j'ai lancé pas mal d'affaires connues à Marseille. Je suis passionné de David, la Maronaise, la Piazza avec Hervé, le One Way qui était mon restaurant rue Sainte. Et puis après les boîtes de nuit. J'ai traversé des périodes un peu sombres avec la drogue, les voyous, etc. Mais je m'en suis toujours sorti avec une volonté incroyable.
3: Vous avez été très proche du monde artistique, de chez là aussi, attaché de presse, manager, créateur d'une agence d'événements. Bref, vous vous arrêtez jamais.
4: Complètement. J'ai monté une petite société d'événementiel qui devait à la base juste fournir du traiteur et quelques artistes dans les villas privées aixoises. Et en fait, c'est devenu une véritable boîte de production où on a pris les trois noms principaux, le meilleur de la danse avec Béjart, le meilleur du rire avec Fernandel et le meilleur de la chanson avec Sheila. Donc, incroyable.
3: Éternel enthousiaste qui a continué à avancer tête haute sans jamais cesser de rêver. C'est ainsi que commence le livre.
4: Complètement. Avec le rêve, très important. Et je continue à rêver tout le temps.
3: Merci Benoît Vandenberge.
4: Merci à vous.
0: Laurent Menel, que vous retrouvez demain avec les gens d'ici à 6h20. Priorité à vos infos trafic avec un message reçu sur le WhatsApp. C'est Christophe qui nous donne ce message.
5: Et bonjour, c'est Christophe de Vitrolles. C'est pour signaler une voie fermée donc sur l'autoroute A7 dans le sens Penne-Mirabeau-Marseille, juste avant la sortie Saint-Antoine-Hôpital-Nord. Donc il y a la voie des bus qui est complètement fermée, il y a eu une voiture qui s'est retournée, donc il y a la DDE en place, donc on va attendre pour dégager la voiture. Allez, bonne journée à tous et bonne route.
0: Et merci beaucoup d'avoir eu le bon réflexe, Christophe, de nous avoir signalé ça sur le WhatsApp d'ici Provence au 04 42 38 08 08.
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0: Michael Jackson, Beat It. Si vous aimez Michael, allez voir le biopic au cinéma. C'est exceptionnel. Franchement, c'est un conseil que je vous donne parce que vous allez ressortir de là en étant absolument enchanté de ce biopic qui est sorti sur Michael Jackson. Et si on pensait à vos 3+, c'est maintenant, c'est l'essentiel pour votre quotidien.
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0: Ce matin, on chine utile et solidaire à Trets. La maison Elae organise son vide-grenier, vêtements, déco, livres, objets vintage ou articles pour enfants. Il y a plein de bonnes affaires. En plus, l'ambiance est conviviale. Vous avez un petit café sur la place. Tout au long de la journée, il y a des bénévoles, des membres de l'association qui sont présents pour vous faire découvrir les actions, les projets de cette association très belle engagée pour la santé des femmes. Les emplacements des exposants en plus sont qu'à 4 euros et puis la participation est intégralement reversée à l'association. C'est jusqu'à 17h à la maison Elae à Trets et vous avez toutes les infos sur maison-elae.org. Et si une soirée pouvait mêler plaisir, culture, solidarité, allez, vous prenez vos agendas, vous ne loupez pas cette grande soirée samedi prochain, samedi 13 juin. Le Lions Club de Saint-Rémy de Provence organise la soirée de gala Les Harmonies du Verbe et du Vin au domaine de Métifio, au programme musique, littérature, éloquence et dégustation, le tout au profit des enfants atteints de cancer pédiatrique. Les fonds récoltés contribueront au financement d'une machine innovante destinée à améliorer les traitements. La soirée se déroulera en présence du professeur Laetitia Padovani, qui est chef de service à l'hôpital de la Timone à Marseille. Réservation obligatoire et toutes les infos sont sur la page Facebook du Lions Club de Saint-Rémy. Rendez-vous au domaine de Métifio à Saint-Rémy de Provence. Ça sera le 13 juin prochain. Tous les matins, on donne un petit coup de patte aux animaux mis à l'adoption. Mardi, on vous a présenté Connor qui vous attend à l'ASPA de Salon. Il est cool, Connor, hein, Samantha ?
2: Oui, Connor. C'est un chien qui boitille. Donc, en fait, il a le train arrière qui part un peu à droite, un peu à gauche. Ça l'empêche pas de courir, hein. Il court un peu à sa façon. Mais là, c'est un chien qui est très sympa. Il adore le jeu. On évitera les enfants en bas âge parce qu'il aime un peu trop le jeu, justement. Il est fan de sa balle. Il est tout le temps partout dehors, dehors, dedans, avec sa balle. Il joue, il va promener avec sa balle. Il fait tout. C'est un bully et qui a été aussi déclassé. Donc, ça, c'est cool. Il n'y a pas besoin de permis de détention.
0: Et Connor, il est à la SPA de Salon de Provence. Les visites et les adoptions se font uniquement sur rendez-vous du lundi au samedi de 9h à midi, de 14h à 18h. Et puis toutes les infos sur le site de la SPA de Salon, vous les retrouvez sur leur site, hein, spa-salon-deprovence.fr. Vous retrouvez également les bouilles des animaux auxquels on donne un coup de patte sur la page Facebook. Et puis dès demain 6h43, Philippe Richard aura d'autres animaux mis à l'adoption. L'actu locale, elle revient sur Ici Provence dans un petit peu moins de 7 minutes.
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0: Jean-Louis Aubert sur Ici Provence, temps à nouveau. Bah, il est temps aussi d'aller à un rendez-vous, tiens, auquel je pense, qui met à l'honneur les artisans, les créateurs de la région. Venez découvrir leur réalisation dans une ambiance très conviviale. C'est au domaine des Toulons, à Riance, dans le Var. Sur place, vous trouverez également des stands, une buvette, de la petite restauration pour profiter toute la journée. C'est au domaine des Toulons, c'est Chemin des Toulons, et ça se passe à Riance.
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0: Très bon dimanche à tous. Il est 10h et vous écoutez Ici Provence. Les infos à Marseille et en Provence avec vous, Marie-Lyne Ottmann. Et un incendie à Toulon, tôt ce matin, vers 4h du matin.
2: Un feu a pris au 13e étage d'un immeuble rue du Président Schuman. L'appartement avait un occupant, un habitant qui a été évacué vers l'hôpital. Il souffre d'une intoxication par les fumées. Le feu est parti depuis sa chambre. L'actualité nous amène dans le Gers, dans la commune de Fleurance, le village où Liana, 11 ans, a été vue pour la dernière fois vivante. Sa population va doubler. Cet après-midi, 5000 personnes sont attendues à la marche blanche qui débute à 15h. Selon la mairie, les parents de la petite fille tuée seront présents sur place. Une marche qui doit avoir lieu dans le calme et dans le recueillement, selon le court communiqué publié par la commune.
0: Et puis les habitants d'une commune des Alpes de Haute-Provence sont aux urnes ce dimanche.
2: Oui, à Bayon, les bureaux de vote ont ouvert il y a 2h. 200 électeurs vont pouvoir élire leur maire parce que lors des dernières élections municipales de ce printemps, il n'y avait tout simplement pas de candidat.
0: Provence Rugby a joué la première finale de Pro D2 de son histoire, c'était hier soir.
2: Oui, avec malheureusement cette courte défaite, 18-14 face à Vannes qui était largement favori. Les Aixois n'ont pas démérité, ça s'est joué sur des détails, rappelle Philippe Saint-André, le coach qui a déjà les yeux tournés vers dimanche prochain. Le match le plus important de la saison, c'est face à Perpignan, l'avant-dernier de top 14 en barrage. On aura peut-être deux équipes provençales dans les la saison prochaine. Réponse dimanche prochain à 18h. Il était temps que cette saison se finisse. D'ailleurs, pour le RCT, Toulon encaisse une lourde défaite hier soir face à Castres, 38-21. Pas de mondial de foot pour celui qui a porté le brassard de l'équipe de l'OM. Leonardo Balerdi souffre d'une blessure au mollet. L'Argentin ne sera pas présent. Et si vous préférez la petite balle jaune cet après-midi, c'est la finale de Roland-Garros, duel inédit à la porte d'Auteuil, Flavio Cobolli contre Zverev à 15h. Alors on aura forcément un nouveau gagnant de la Coupe des Mousquetaires et un nouveau vainqueur de Grand Chelem.
0: Ici Provence, 10h02, l'info d'ici, c'est notre reportage long format, Marilyn, qui nous amène à Marseille.
2: Oui, souvenez-vous, à l'école primaire, peut-être que vous aviez eu des correspondants d'autres enfants avec qui vous avez écrit, que vous avez rencontré. Certains sont restés des amis peut-être. Depuis 4 ans, l'association Le Grand Bain rapproche des minots de quartiers très différents avec pour objectif de lutter contre l'entre-soi dès l'école primaire. 1300 enfants participent à ce programme cette année, Mathilde Vinceneux.
3: Pendant toute l'année scolaire, une classe de l'école Vincent Leblanc dans le 2e arrondissement de Marseille, un quartier populaire, a été jumelée à une classe de l'école Rouet-Charles-Allais, 8e arrondissement, l'un des plus chics de la ville. Ensemble, les élèves de CM1, CM2 ont réalisé un podcast.
4: Bonjour. Salam.
5: Shalom. Hola.
2: Kodassa. Ketiona, 10 ans.
6: On a commencé à s'envoyer des lettres, on a commencé à se rencontrer. Eux sont venus de notre école pour visiter notre quartier. Et nous, on est partis dans leur quartier pour visiter.
3: Au cours de ces visites, Ritej, 9 ans, a bien remarqué que le quartier de Ketiona ne ressemblait pas tout à fait au sien.
7: Il y avait des bâtiments, ils étaient très jolis comparés à les nôtres. Ils sont un peu délabrés.
3: Faire découvrir aux enfants des réalités différentes, c'est tout l'enjeu du jumelage. Marion Chapulu est la directrice de l'association Citizen Corps qui a créé le programme du Grand Bain à Marseille.
8: On est parti de l'idée qu'en créant des jumelages d'écoles primaires, on va pouvoir faire du lien entre des enfants qui ne connaissent pas la réalité sociale, d'enfants qui vivent parfois à quelques kilomètres, enfin même pas un kilomètre de là où ils sont. Et ces enfants se croiseraient sinon jamais, de temps en temps au Vieux-Port, mais ils n'auraient pas du tout l'idée de se parler, ils n'ont pas du tout la même vie.
3: Et pas facile pour les élèves de prendre conscience de ce qui les sépare, religion, couleur de peau, argent, comme quand des enfants de quartiers populaires ont traité de menteurs, des enfants de quartiers aisés qui racontaient avoir des piscines dans leur jardin. Difficile aussi d'imaginer l'écart de niveau scolaire scolaire, raconte Marion Chapulu.
8: Les enfants d'une école de quartier favorisé avaient un peu pris en grippe, ou en tout cas mal interprété les courriers de leurs petits camarades qui avaient beaucoup de fautes d'orthographe. Et pour eux, ça voulait dire qu'en fait, les enfants n'étaient pas intéressés.
3: Malgré les préjugés, des amitiés secrets, Ketiona espère bien rester copine avec Ritej.
6: Peut-être que je pourrais aller la voir ou que nos parents pourront changer les numéros.
3: Cette année à Marseille, 35 classes d'écoles publiques et privées ont participé au programme de jumelage, un programme voué à se développer dans d'autres villes dès la rentrée prochaine.
2: Mathilde Vinceneux qui signe ce matin l'info d'ici à Marseille. Et est-ce qu'on a un beau dimanche de juin ?
0: Ben oui, écoutez, je trouve que malgré le voile nuageux qui va masquer de temps à autre le soleil, il est là quand même et on a surtout une belle douceur sans avoir trop chaud. C'est ça qui est agréable parce qu'à Marseille, ben par exemple, où il y a la fête du vélo, hein, il y aura 24 degrés. À Toulon, il va faire 28. À Aix, on aura 30. 30 aussi en Provence verte, en Pays Salonnais, où il y a toujours le Salon des Agricultures en partenariat avec ici Provence. En Camargue aussi, en Dracénie, à Digne, à Manosque, vous avez 29, vous avez 28 du côté de la Côte Bleue de la Ciotat. Dans le golfe de Saint-Tropez, on aura 26 à Fréjus et 24 à Saint-Tropez. Vous êtes peut-être allergique et vous vous dites aujourd'hui, oh là là, c'est compliqué, c'est normal parce qu'en fait, la France est placée en ce dimanche en indice pollen élevé et quasiment toute la France et nous particulièrement en Provence, on est extrêmement touchés.
2: Ah bah, je vous confirme, hein, j'ai les yeux tout rouges.
0: Bah oui, vous qui craignez effectivement, ça commence à bien gratter. Moi, ça s'arrange pas du côté du nez, mais on va faire tout ce qu'on peut pour vous dire que voilà, sur la route, vous faites attention vraiment. Merci à Christophe de nous avoir signalé que, donc avant Saint-Antoine, il y a cette voiture qui s'est renversée en direction de Marseille et donc il y a une voie qui est complètement bloquée, c'est celle des bus. Vous êtes prudent hein, si vous êtes dans le secteur. Je vois pas de bouchon, mais ralentissez quand même et prenez le temps. N'hésitez pas à nous signaler si vous voyez quoi que ce soit sur ici Provence. Il est 10h06, vous retrouvez Éric Maron maintenant et c'est le meilleur de Bienvenue chez vous. On se retrouve à 11h.
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9: Merci Véronique et à tout à l'heure pour cette année-là. C'est notre grand jeu musical du week-end. Un voyage au cœur de vos souvenirs avec aussi de nombreux tubes. Bonjour et bon dimanche avec votre radio locale ici Provence. C'est le meilleur de Bienvenue chez vous. On va parler cuisine avec les recettes de nos chefs. On aura aussi quelques idées de sortie. La rando du dimanche avec Cédric Frémy et puis Thibaut Gaudry qui viendra nous parler de l'installation de nombreux artistes dans notre région. On n'oublie pas vos chansons préférées. On commence avec Madonna et Who's That Girl?

0: Ici, vos chansons préférées toute la journée avec Madonna et Who's That Girl.
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0: Le meilleur de bienvenue chez vous en cuisine avec des recettes offertes par les chefs de notre région. On va mettre le cap sur le boulevard de Mazargues, à quelques pas du stade Vélodrome à Marseille. C'est là qu'est installé le restaurant de spécialité italienne Emilio. Et c'est Claudio, avec son accent inimitable, qui est venu vous aider à préparer des artichauts. Alors, non pas avec des recettes en particulier, mais plutôt avec quelques conseils.
3: Je vais vous le dire quelque chose,
0: oui,
3: vraiment, parce que... ça fait presque 20 ans que je suis ici à Marseille, ouais, pour des raisons familiales des côtés de ma femme, et avec grand plaisir, bien évidemment, je me sens marseillais, mais il y a une petite évolution en France par rapport à l'évolution italienne concernant le monde culinaire. Et je vous le dis pourquoi. Les Italiens, je pense, prennent beaucoup plus l'importance de qu'est-ce qu'ils ont dans leur assiette, leur assiette quand ils vont au restaurant, etc.
0: Ouais.
3: Et ça me chagrine beaucoup, puisque la cuisine française, elle est magnifique.
0: Ouais.
3: Mais je vois souvent, j'ai décrit ça très rigolo, quand beaucoup de monde arrive devant le menu à l'extérieur du restaurant, souvent, ils regardent plutôt à droite avant de regarder à gauche. Ça veut dire qu'ils regardent les prix. Ouais. Avant de regarder qu'est-ce qu'on mange. Et ça, c'est un petit peu... Moi, j'essaie vraiment de me battre pour avoir la qualité dans tous les restaurants. Et puisque je pense qu'il y a une chose qui est très importante. La plupart des gens, vous avez une voiture. Et vous n'allez pas donner à votre voiture l'essence qui n'est pas compatible.
0: La bonne,
3: N'est-ce pas? Vous n'allez pas mettre d'autres huiles dans cette moteur qui est faux. Et le moteur le plus important pour nous, c'est notre estomac. Et souvent, on est dans n'importe quoi. Et ça, c'est très, très, très chagrinant.
0: Alors, c'est malheureux, mais ça s'explique aussi par la conjoncture et par les difficultés financières que l'on rencontre.
3: Exactement. Je suis tout à fait d'accord. La seule chose que je dis, quand j'étais vraiment très jeune, et hélas, aujourd'hui, je suis presque assez vieux, mais j'ai dit aussi que quand j'étais jeune et que j'avais pas beaucoup d'argent, d'ailleurs, c'est la même situation aujourd'hui, j'ai pas beaucoup d'argent puisque je suis restaurateur, quand j'avais pas l'argent, j'ai acheté les tomates une fois sur trois, mais la bonne tomate.
0: Nous allons parler des artichauts. Alors, c'est une excellente source de fibres, de vitamines, de minéraux aussi, notamment le zinc et le potassium.
3: Oui, et pourquoi on parle maintenant d'artichauts? Parce que c'est maintenant, mais c'est vraiment un légume qu'on peut l'utiliser à différentes façons et très agréable. Quelques petites idées rapides. D'abord, je vais parler vraiment de prendre l'artichaut et les lâcher carrément. Et il est très goûteux. Rajouter un petit peu de fromage, rajouter un petit peu des épices, si vous voulez, etc. Et vous avez un plat magnifique. Mais moi aussi, je prends, quand j'ai le temps, enfin, dans ces plats, d'ailleurs, quand on sert au restaurant, on sert aussi les tiges un petit peu grillées.
0: Ouais.
3: Et ça fait aussi plaisir. Maintenant, vous pouvez prendre l'artichaut, le liqueur avec la tige et le mettre en barbecue. Quelque chose d'extraordinaire. Moi, vous savez, avant de venir à Marseille, j'habitais dans une petite ville pendant 15 ans qui s'appelle New York. Et là-bas, j'avais un barbecue, même quand il a fait moins 10 degrés dehors. Et j'ai allumé le barbecue. Alors, en États-Unis, enfin, on peut trouver, à mon avis, par Internet, un sac aluminium. C'est un sac assez, un petit peu plus épais d'aluminium normal. Et vous mettez dedans des ingrédients comme des pommes de terre ou d'autres choses. Et vous mettez sur le barbecue. Croyez-moi, ça sort différemment.
0: C'est original.
3: C'est très, très, très, très goûteux. Très goûteux. Et je l'ai fait avec les artichauts aussi. Et un petit peu de morceaux des oignons, etc. Je mets tout dans ce sac-là. Tellement facile. Ça sort un délice. Et comme il y a pas mal de barbecues quand même ici à Marseille, hein, on est en plein air, et je vous conseille de le faire. Croyez-moi, vous allez se régaler, vous allez souvenir de moi encore plus.
0: Claudio du restaurant Emilio à Marseille, et des conseils donc pour vous aider à préparer ces artichauts. Des conseils disponibles sur ici.fr/Provence, rubrique Bienvenue chez vous en cuisine. On part randonner dans un instant avec Cédric Frémy entre la Londe-les-Morts et Bormes-les-Mimosas, juste après les Négresses Vertes.

0: Les négresses vertes et voilà l'été qui arrive d'ailleurs dans quelques jours, l'occasion de profiter du beau temps pour partir en randonnée.
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0: Grâce au podcast de Cédric Frémy, Cédric randonne. Cédric, c'est donc parti pour une belle journée de rando sur votre portion d'ailleurs préférée du sentier du littoral.
3: C'est parti pour une belle journée de rando sur ma portion préférée du sentier du littoral. Et pour moi, sans aucune hésitation, c'est la portion entre la... Ok. Exactement. Et pour moi, sans aucune hésitation, c'est celle entre l'Allon-de-les-Morts et Bormes-les-Mimosas, celle entre l'Argentière et le fort de Brégançon. Les plus belles plages de la région, du pays, du monde sont ici. Point de départ, le grand parking gratuit de la plage de l'Argentière à la Londe donc. Et ça commence fort avec les pins parasols, le sable jaune et la vue sur la presqu'île de Gien, Porquerolles, Porquerolles et le Levant. Alors selon votre niveau de forme, vous pouvez faire un aller-retour jusqu'à la résidence d'été du président de la République, mais vous pouvez bien sûr vous arrêter avant. À l'Argentière, je prends à gauche et je commence à emprunter des marches dont certaines font corps avec la roche. Très rapidement, me voilà sur la plage du Pèlerin. Les premiers galets font place à de petits cailloux puis à du sable. Suivent l'îlot et la pointe du Pèlerin, la chapelle de Saint-Georges et la plage de Léoube en demi-cercle, sable blanc, eau transparente, pin majestueux, l'îlot de Léoube en face. Je rencontre ensuite une structure bétonnée fort curieuse avec sa balise jaune et noire. Il s'agit de l'ancienne plateforme du lance-torpille, car oui, au Bormette, jusqu'en 1993, se trouvait une fabrique de torpilles. Et au fait, vous avez pris de bonnes chaussures de rando, j'espère, car certes, une bonne partie de la balade se fait sur les plages, mais entre les plages, vous prenez quelques mètres de hauteur en marchant sur un chemin souvent encadré de ganivelles, tantôt dans des sous-bois, tantôt sous la pinède, tantôt sur la roche cristalline typique du massif des Morts, tantôt dans des criques. Ça monte, ça descend. D'ailleurs, au cap de Léoube, point culminant de la rando, 31 mètres au-dessus de la mer, ça descend bien. Et donc, au retour, ça monte bien aussi. Entreprendre ce sentier du littoral en simple tongue n'est franchement pas une bonne idée. La plage de l'Estagnol est en approche et j'arrive sur un magnifique promontoire naturel. Les pins maritimes, la roche ocre érodée voire trouée, l'eau turquoise, au large, les îlots de l'Estagnol avec un pin parasol solitaire et en toile de fond, le fort de Brégançon et les îles, la carte postale idéale. Et me voilà sur la plage de l'Estagnol, dominée par le château de Brégançon avec ses tours d'angle, ses volets verts et son toit en tuiles. La plage de l'Estagnol, c'est sûrement la plus belle. Demi-cercle parfait, sable encore plus blanc, eau encore plus turquoise. Vous n'aurez qu'une envie, c'est de vous baigner. N'oubliez pas le maillot de bain et le kit de plongée. Mais nous sommes là avant tout pour randonner, alors continuons. Après avoir marché prudemment sur les rochers, place à la longue plage du Jardin, plus exposée au vent, puis à la pointe de la Mère-Dieu, au port de la Vignasse, à la plage de Cabasson, à la pointe du Diable et à la dernière plage située au pied du fort de Brégançon, où m'attend un panorama sur le Cap Sissier, la Col Noire, le Mont des Oiseaux, hier le Mont Faron, l'incontournable Mont Coudon, la Sainte-Baume, le Pilon Saint-Clément et les Morts. Le Pilon Saint-Clément et les Morts. Et voilà, c'est le terminus. Demi-tour pour retourner à la Londe. Au final, il m'aura fallu environ 4h45 pour parcourir 18,5 km et environ 300 mètres de dénivelé. Attention au risque estival d'incendie. Si la corniche des Morts est en rouge sur la carte du Var, randonnée interdite même sur le sentier du littoral. Au final, il m'aura fallu environ 4h45 pour parcourir 18,5 km et environ 330 mètres de dénivelé.
0: Retrouvez la carte et les photos de toutes les plages traversées. Celle de Léoube est particulièrement belle sur ici.fr/Provence. À la page Cédric randonne et l'épisode s'intitule « La Londe Bormes, randonnée dans la plus belle baie du monde sur le sentier du littoral ». Et puis sur la page Facebook de Ici Provence, Cédric vous a même fait une petite vidéo d'une minute. Vous commentez, vous likez et surtout, vous la partagez. Le dernier Mylène Farmer arrive dans un instant. On vous prépare également quelques idées de sortie.
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0: Le nouveau titre de Mylène Farmer, coup de cœur ici Provence pour C'est à qui le tour ? Et quelques idées de sortie dans notre région avec le fabuleux festival qui se poursuit à Vitrolles pour une toute nouvelle édition qui est riche, drôle et très créative. Ça se passe jusqu'à 18h au domaine de Font-Blanche. Toutes les familles, les enfants, les adolescents et les passionnés de littérature jeunesse vont pouvoir encore profiter d'une programmation foisonnante qui mêle spectacle, atelier, rencontres, cinéma, musique, exposition et animation. Le fabuleux festival est organisé par la ville de Vitrolles mais aussi la librairie Quartier Libre et l'association Les bouquineurs, bouquineuses. La région sud ouvre ses plus beaux parcs en ce dimanche, de Marseille à hier, en passant par Toulon. Des jardins d'exception ouvrent leurs portes autour du thème de l'année, la vue. Vous avez rendez-vous par exemple à Martigues avec la chapelle de l'Annonciade, à Toulon avec l'écoferme de la Barre, sur Hyères-les-Palmiers avec le merveilleux parc Olbus-Riquier, à Toulon également au jardin du Las, mais aussi dans les Alpes de Haute-Provence avec les jardins de Salagon à Mannes. Découvrez les traditions et le terroir provençal avec le Salon des Agricultures de Provence qui se poursuit au domaine du Merle à Salon de Provence. C'est jusqu'à ce soir avec une centaine de stands, des produits frais et de saison, des spécialités gourmandes issues de l'agriculture locale. De nombreux animaux également présentés par leurs éleveurs pour transformer ce salon en une grande ferme à ciel ouvert. Et puis le Salon des Agricultures de Provence qui compte aussi un espace consacré au machinisme et au matériel professionnel avec une serre pédagogique et 5 pôles thématiques. Il vous reste encore quelques heures pour profiter de très nombreuses animations avec des défilés animaliers, des jeux et des ateliers pour toute la famille et toutes les générations confondues. Sur Hyères, c'est la suite et la fin de la Porquerolles classique avec des bateaux d'exception à voir au large de Hyères-les-Palmiers. À Plan de Cuc, le festival de guitare quant à lui se poursuit au parc Miremont. C'est jusqu'à ce soir. Bon dimanche en Provence, Nino Ferrer pour la musique avec la maison près de la fontaine. Et puis une recette avec Carole Cuisine dans un instant, une poêlée de courgettes et de carottes au tagliatelle.
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0: Ici Provence et Nino Ferrer pour la maison au bord de la fontaine.
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0: Le meilleur de bienvenue chez vous en cuisine avec notre youtubeuse Carole Cuisine pour un plat aujourd'hui léger et très rafraîchissant.
3: Courgettes carottes taillées en immense finement, donc j'appelle ça pour que ce soit joli, des légumes taillés en tagliatelle.
0: Oui.
3: Hein, on fait ça tout simplement avec un économe, hein, Eric, hein, on a tous un économe, on pèle, voilà. Ouais. C'est pour obtenir en fait des légumes très fins. Qui cuisent très vite, façon asiatique. Mmh. Voilà, encore une technique pour se régaler, par exemple le soir. Allez, 15 minutes, c'est fait, je vous promets.
0: Ah oui, donc c'est hyper pratique,
3: oui,
0: facile
3: sain,
0: à réaliser, c'est ça.
3: Équilibré, petite poêlée, mais vraiment efficace, un régal, Eric.
0: On va détailler de quelle manière on va pouvoir réaliser cette poêlée de courgettes et de carottes en tagliatelle avec ces tagliatelles
3: de riz. Je rajoute des tagliatelles asiatiques de riz qui se trouvent partout dans le commerce, au rayon nouilles chinoises. Mm-hmm. L'avantage, c'est qu'elles sont à la farine de riz, donc très digestes et elles se marient très bien avec cette poêlée.
0: On utilise donc courgettes et carottes, ce sont les principaux ingrédients.
3: Ah voilà, tout simplement. Après, il y a quelques ingrédients pour l'assaisonnement, notamment de l'ail. Notamment, alors, comme j'ai une sauce asiatique, je mets un petit peu de sauce soja pour saler, sauce gnocchi. Vous connaissez, Eric, la sauce
0: gnocchi. Ah oui,
3: c'est
0: bien,
3: la sauce poisson,
0: oui.
3: À utiliser toujours avec délicatesse, hein, mais qui remplace le sel, j'aime bien. Un peu de piment, un peu d'huile d'olive. Et donc, ces fameuses tagliatelles de riz que je vous ai emmenées, ce sont des nouilles chinoises. Vous allez voir, pour nos auditeurs, hein, souvent, quand on va dans tous les commerces, il y a tout un rayon très développé de nouilles asiatiques. Et regardez bien, vous avez toujours des tagliatelles de riz. Donc, à la farine de riz, j'adore, c'est très digeste. Et elles sont un petit peu plus larges, ça cuit en 3 minutes. Alors, je me suis dit, tagliatelle de légumes, tagliatelle de nouilles, enfin, tout ça se mélange bien. Voilà, comme là, les légumes vont être taillés très fins. Ça va être une cuisson très rapide, cuisson minute. Mm-hmm. Et ça va faire le liant. Hein. Je mets beaucoup plus de carottes que de courgettes. Mm-hmm. Et ça, 50 grammes par personne à peu près. Hein, je prends après, on peut utiliser les pâtes de son choix. Hein. Dans les nouilles asiatiques, il y en a, mais plein. On prend une poêle ou une sauteuse. On va prendre donc 3-4 carottes et 3-4 courgettes qu'on a donc émincées avec un économe, hein, tout simple, en tagliatelle, donc en lamelles très fines. On va remplir un beau saladier, parce que ça va réduire la cuisson. Donc on a notre poêle, on a notre saladier avec nos tagliatelles de légumes, on a nos pâtes de riz asiatique, donc on prend à peu près 50 grammes par personne. Hein, donc là, on va se faire une poêlée pour tous les deux, hein, voilà, ce matin.
0: Oui.
3: Allez.
0: Bah oui.
3: Donc, je chauffe ma poêle. Je vais mettre 2 cuillères à soupe d'huile d'olive. Ah. Une par personne, ça suffit. Mmh. Et 4 gousses d'ail. Alors, pas pressées, mais émincées au couteau. Et là, attention, il faut surveiller. Si l'huile a tendance à trop chauffer, je vais jeter l'ail. Et l'ail, tout de suite, il va...

0: Alors là, pareil, je mélange à feu vif 5 minutes et je rectifie l'assaisonnement. Je goûte, ah, peut-être qu'il manque un petit peu de piment ou un petit peu d'huile d'olive ou un petit peu de sel à ce moment-là. Je mets de la sauce soja, on incorpore. Et petite cerise sur le gâteau, comme je dis à la fin, je vais rajouter des zestes de citron vert. Et ça, alors franchement, ça donne de la fraîcheur. Zeste de citron vert, pourquoi pas un peu de jus du citron vert. Et on se régale.
1: Recette à retrouver sur la chaîne YouTube de Carole Cuisine. Dans un instant, Vanessa Paradis et les épines du cœur. Et le podcast de Thibaut Gaudry sur les artistes qui se sont installés en Provence. Direction Carie avec Fernandelle.
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0: Ici Provence et Vanessa Paradis, les épines du cœur.
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0: De nombreux artistes ont un jour choisi donc de poser leurs valises dans notre Provence. Alors certains ont choisi le bord de l'eau, c'est le cas de Fernandel. Ils ont vécu ici, un podcast raconté par Thibaut Gaudry.
3: Je rêvais d'avoir une maison à la campagne. Cette maison, c'est comme si j'y étais née. C'est ma maison de famille.
4: Ma maison s'appelle l'Ostao de la Mar.
5: C'est une maison un peu envoûtante.
6: Eh bien, vous voyez, des livres et trois fenêtres qui me donnent le paysage du pays, comme si c'était trois tableaux.
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4: Fernandel, c'est moi. Si vous le voulez bien, on

0: Il ira prendre un peu de repos chez moi, à Carry-le-Rouet. Ma maison s'appelle l'Oustau de la Mar. Pour ceux qui n'auraient pas compris, je tiens à préciser que ça veut dire la maison de la mer, évidemment.
1: Marseillais pur sucre, c'est sur la Côte Bleue que Fernandel va trouver son coin de paradis. En 1939, il fait construire à Carry-le-Rouet une maison surplombant la mer, ainsi qu'un escalier à flanc de falaise qui lui permet d'accéder directement à une plage privée.
0: Moi, depuis ici, j'en ai pas, je vous dis, j'ai la Méditerranée juste à mes pieds ici à Carry. En plus, je vous le dis en confidence, et ne le répétez à personne, moi, les bains de mer, je laisserai plutôt ça aux Parisiens. Moi, je suis un vrai méridional. C'est-à-dire que le soleil, j'aime beaucoup le regarder, mais à condition que je sois à l'ombre. J'ai pas envie de bronzer.
2: C'est un endroit où nous faisons des blagues, des galéjades qu'on lance sans façon, où la gaieté se mêle au chant des vagues.
1: Quand il n'est pas en tournage loin de la Provence, Fernandel partage son temps entre sa villa Les Mille Roses à Marseille et son nouveau port d'attache où il aime venir se ressourcer, notamment l'été où il s'adonne naturellement à la pétanque.
0: Et en plus, maintenant, c'est l'heure de la partie de boules. Je ne le cache pas, je suis un joueur de boules assez remarquable. Pourtant, je suis ni tireur ni pointeur, je serais plutôt embrouilleur. L'embrouille, naturellement, vous n'avez jamais entendu parler. Pourtant, aussi bien à la pétanque qu'à la longue, l'embrouille, c'est avec ça qu'on gagne les parties.
1: Il invite aussi ses amis pour manger des violets ou des oursins. On peut y croiser Rému, Pagnol, Bourville ou Gabin. Tous sont venus sur la terrasse avec vue imprenable sur le port et son bateau. Une belle barque de 8 mètres, avec cabine, qu'il achète en 1955 et qu'il baptise le Caméra.
3: Eh bien écoutez alors, venez avec moi sur le bateau, à l'abri du Mistral, et je vais vous parler un petit peu.
1: Avec Reynaud, son ami et fidèle capitaine, il prend la mer dès que possible pour profiter des plaisirs de la pêche. Tiré à quatre épingles, casquette vissée sur la tête, les bons jours, il revient à terre avec plein de girelles, quelques rascasses et parfois des dorades. Avant d'aller boire un pastis au bar du port.
4: Pour faire une bonne bouillabaisse, il faut se lever de bon matin, préparer le pastis et sans cesse, raconter des blagues avec les mains. Les courageux prennent leur canne et vont eux-mêmes la pêcher. Mais le poisson passé ricane, il n'y a plus qu'à l'acheter au marché.
0: Moi, les Américains d'Hollywood, ils me font rire. Ils vous parlent toujours de leur Beverly Hills. Je suis allé me rendre compte par moi-même. Eh bien, je vous dis tout de suite, Beverly Hills, à côté de Carry-le-Rouet, c'est tout juste de la roupie de Sansonnet.
1: Aujourd'hui, l'Oustau de la Mar surplombe toujours la Méditerranée. La plage à ses pieds n'est plus privée et on l'a baptisée Fernandel. Le bateau Le Caméra ne prend plus la mer, mais des passionnés l'ont restauré et il trône désormais au port de Carry.
0: Il y a des gens, des Nordiques surtout, que le chant des cigales, ça les agace un peu et qui prétendent que ça les empêche de dormir. Pour moi, c'est une vraie berceuse. Vous me direz qu'à les cigales, il n'y a pas qu'à Carry-le-Rouet qu'on les entend chanter, peut-être. Mais à Carry, elles ne font pas tout à fait la même musique qu'ailleurs. Les cigales les plus musiciennes du monde.
1: À Carry, on peut aller au cinéma à l'espace Fernandel. À l'entrée, vous y croiserez le comédien, en bronze, avec sa casquette de pêcheur. Et si vous montez jusqu'à l'Oustau de la Mar, vous y arriverez par l'avenue Don Camillo.
0: Et voilà comment elle se passe, les belles journées de Carry-le-Rouet. On se fait rien et on fait du tort à personne. Telle est ma dolce vita à moi.
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0: Queen et Radio Gaga. Et dans un instant, c'est le retour de Véronique Lopez. Vous allez pouvoir jouer à cette année-là, un quiz musical qui porte sur différentes années. Des questions également sur notre région. Vous devez marquer 2 points pour tenter votre sélection. Pour le tirage, ce sera tout à l'heure, un petit peu avant midi. Ici Provence vous offre donc tout à l'heure, avec Véronique Lopez, un bon cadeau d'une valeur de 50 euros. Bonne fin de matinée.
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0: Pascal Obispo sur Ici Provence, Florent Pagny. Vous écoutez Ici Provence, on va jouer ensemble à partir de 11h, juste après vos infos. 50 euros de beaux cadeaux. Et qu'est-ce qu'on va faire? Ben, on va se souvenir, puisqu'on va passer le temps comme ça en musique. Il suffira de retrouver les musiques, de nous indiquer le titre des chansons de ceux ou celle, celui qui chante. Et à vous, peut-être à la fin, vers 11h50, les 50 euros de beaux cadeaux.
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0: Très bon dimanche, ici Provence, il est 11h. Les infos à Marseille en Provence avec Marie-Lise Dottmann. Sortez les mouchoirs et les gouttes pour les yeux.
2: La quasi-totalité de la France placée en indice pollen élevé. C'est même très élevé en Haute-Vienne et en Provence, on n'y échappe pas. Après les platanes, les cyprès, place aux graminées. Les pluies du printemps suivies des températures plus élevées de ces dernières semaines ont dopé la croissance de ces herbes à fleurs. On vous explique tout dans le journal de midi tout à l'heure.
0: L'actualité nous emmène dans le Gers à Florence.
2: Village où Liana, 11 ans, a été vue pour la dernière fois vivante. 5000 personnes sont attendues à la marche blanche en sa mémoire. Elle débute à 15h. Selon la mairie de la commune, les parents de la petite fille tuée seront présents.
0: Les habitants d'une commune des Alpes de Haute-Provence aux urnes ce dimanche.
2: Oui, à Bayon, les bureaux de vote ont ouvert pour que les 200 électeurs puissent voter pour leur maire. Lors des dernières élections de ce printemps, il n'y avait pas de liste candidate.
0: Malheureusement, pas de mondial de foot pour celui qui a porté le brassard de capitaine de l'OM.
2: Leonardo Balerdi souffre d'une blessure au mollet. On l'a appris hier soir. L'Argentin sera donc absent lors de cette Coupe du Monde. Marseille champion d'Europe en water-polo. Le cercle des nageurs marseillais décroche la deuxième étoile de leur histoire, 7 ans après leur premier titre. Ils arrivent depuis la Croatie ce soir. Alors si vous voulez les accueillir en héros, les féliciter, ils le méritent. Ils arrivent à l'aéroport de Marignane ce soir à minuit. Le rugby, les portes du top 14 étaient ouvertes pour Provence rugby hier soir, mais elles se sont cruellement un peu refermées. Défaite face à Vannes, courte défaite 18-14. Allez, on a les yeux tournés, rivés vers la deuxième chance pour rejoindre l'élite. La saison prochaine, ce sera face à l'avant-dernier de top 14 en match de barrage, Perpignan, à ex-stade Maurice David, dimanche prochain, 18h. Le rendez-vous est donné ici, c'est la Provence.
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2: On sent que les rayons du soleil chauffent là. Hein.
0: Oui, c'est effectivement. Et on aura même à Marseille cet après-midi 24 degrés. Ça va être bien pour cette fête du vélo dans tout Marseille. Ça va être très sympa. À Toulon, il y aura 28 et à Aix, il va faire 30. Alors, autant vous dire que tous ceux qui vont aller à Côté Sud, le salon partenaire avec Ici Provence, vont se régaler en mangeant des glaces, des choses comme ça pour pouvoir assaillir un petit peu. 30, il fait aussi cette température en Provence verte. En Pays Salonnais, où il y a le Salon des Agricultures et nous sommes partenaires, eh bien il fait 29 également en Dracénie, en Camargue. Et puis du côté de la Côte Bleue et de la Ciotat, on aura 28. Et puis à Fréjus, pas très loin de Saint-Raphaël, où là il y a le Salon des Agriculteurs aussi.
2: Que de salons.
0: On est partenaires, et ben oui, il fait 26 degrés. Il y en a partout, c'est un dimanche très très chargé. Et c'est pour ça qu'on vous donne autant d'idées sorties sur Ici Provence. Voilà ce qu'on peut dire pour cette belle journée de juin. Concernant la route, ça va mieux hein, parce que ça y est, l'accident sur la 7 pour descendre du côté de Marseille est terminé. Donc ça roule bien. Je regarde les cartes, elles sont au vert. Vous voyez quelque chose? Vous nous appelez, vous nous le dites. Au fait, je voulais vous dire tout à l'heure, je vous ai annoncé qu'il y avait l'ouverture à Riance. Du marché très sympa au domaine de Toulon et en fait c'est annulé, c'est reporté à une date ultérieure, on n'en saura plus, c'est promis, on vous le dira dès que ça revient. Je vous remercie d'avoir passé cette matinée avec
2: merci,
0: moi.
2: Merci, avec plaisir.
0: Et puis on
2: toujours.
0: Se dit à très bientôt, c'est adorable.
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0: Si vous regardez autour de vous, il y a forcément un homme extraordinaire. Alors cette chanson des Innocents, elle est pour lui.

0: sur Ici Provence, il est 11h08.
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0: Je suis ravie de vous retrouver pour jouer avec vous pendant une heure. On partage de la musique ensemble à travers plusieurs extraits. Trois questions à vous de cumuler au moins 2 points pour faire partie des sélectionnés pour le grand tirage de la fin de l'heure. Le principe, il est très simple. C'est un blind test. Vous retrouvez le titre de la chanson, le nom de celui ou de celle qui chante pour pouvoir passer à l'antenne et empocher le premier point. Et puis ensuite, il faudra obtenir au moins une bonne réponse aux questions musicales ou de culture provençale. C'est facile de passer un bon moment ensemble. Pour l'instant, il y a déjà le premier palier. C'est trouver la chanson qu'on va écouter et à la clé, peut-être 50 euros de bons cadeaux pour vous. On saura ça à 11h50, 11h55 à peu près. Qui va remporter ces 50 euros de bons cadeaux? On est en 2010 et en 2010, il y avait un phénomène, une tornade qui arrivait et on était tous conquis.

déjà trouvé parce que le standard explose. On l'adore sur Ici Provence. On est en 2010. Allez, vous allez vous souvenir avec nous. Et voici maintenant un scintillement qui accroche l'oreille dès la première seconde comme une pierre précieuse. C'est Taylor Swift qui dévoile Hoplite.

0: C'est la reine absolue de la pop. Elle vend le plus de disques au monde et elle est sur Ici Provence. C'est Taylor Swift.
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0: Jusqu'à midi.
1: C'est Anila.
0: Bonjour Delphine, notre première candidate à Allo. Delphine, qu'est-ce que vous faites en ce dimanche?
2: Alors je disais à Carole que je fais le ménage et j'écoute la radio en même temps.
0: Vous faites bien, on est bien obligé d'y passer.
2: Oui.
0: Ah voilà, il y a un jour de la semaine où on se dit bon, il faut...
2: C'est ça.
0: Et voilà. Mais c'est très bien, ça passe mieux avec Ici Provence en
2: fond. Oui, tous les dimanches, et puis dans la voiture, et puis à la maison, tout le temps.
0: Ah génial, c'est trop gentil, merci à vous, merci de votre fidélité. On est en 2010, une année... moi qui adore la musique classique, c'était l'année où on célébrait le bicentenaire, la naissance de Chopin, par exemple. Mais il y avait aussi... qu'est-ce qu'il y avait? Il y avait Dorothée qui remontait sur scène. Ça, c'était notre jeunesse quand même, Dorothée.
2: Oui.
0: Là. Elle était incroyable. Et puis, on a tous vu un concert de Dorothée avec les enfants, etc. Qu'est-ce qu'il y avait aussi en 2010? Ah, il y avait des crues exceptionnelles qui s'étaient passées. Notamment dans le Var avec l'argent, ce qui avait débordé.
2: D'accord.
0: Etc. Et puis on découvrait un phénomène. Alors je sais pas vous, mais nous on avait été scotchés à la radio face à ce phénomène qu'on écoute là.

0: Est-ce que vous avez ressenti la même chose quand vous l'avez découvert?
1: Oui, j'aime beaucoup Stromae.
0: Et voilà, Stromae, oui. Avec ce titre
1: Alors on danse.
0: Et oui, c'est dingue comme il a, je sais pas, il a apporté quelque chose qui n'existait pas avant, qui a jamais existé après lui, et c'est Stromae quoi, et on en est tous fans. Je vous comprends, Delphine. Mais ouais, complètement, complètement. C'est pour ça que je me disais, allez, ça nous fait du bien d'entendre un petit peu de Stromae, parce qu'on l'aime, on l'aime beaucoup. Bon, oui. Jusqu'à présent, ça s'est bien passé.
1: Oui.
0: Il reste quand même la deuxième question. Pour avoir le deuxième point, cette deuxième question, elle concerne l'année 2010 chez nous.
1: Aïe.
0: On n'est pas du côté d'Allo. On est dans le département du Var, chez nos voisins, en 2010. Oui. Dans le département du Var, il y a un chantier hors norme qui s'est achevé pour sauver et transformer l'accès à l'un de nos sites les plus visités, le village de Bormes-les-Mimosas. C'est dur pour moi de dire la Bormes aujourd'hui. Quel ouvrage d'art qui date du XVIIIe siècle a été entièrement restauré et rendu aux promeneurs cette année-là? Est-ce que c'est le pont de bois du port de Plaisance ou est-ce que c'est le pont de l'Orière? Ah, c'est sûr que si vous étiez dans le Var, je suis sûre que tous les gens de Bormes, ils me disent « Mais moi je sais !»
1: Bon. Au hasard, le pont de bois.
0: Le pont de bois. Bon, le hasard ne fait pas bien les choses.
1: Oui, non.
0: Mais c'est pas grave, parce qu'on va se rattraper. On a fait ça exprès. On a une petite question joker qui va vous permettre de vous... Allez, moi je dis ça, ça va le faire. On va écouter un autre morceau. C'est Coldplay avec Yellow. D'après vous, est-ce que ça date de 2010 ou pas, cette musique?
1: Je dirais non.
0: Et vous savez quoi? Eh bien là, vous avez totalement raison. Effectivement, ça date de 2000. C'était 10 ans plus tôt, Coldplay qui sortait Yellow. Et grâce à ça, vous voilà avec vos deux points. Vous êtes donc notre première candidate sélectionnée pour le grand tirage de tout à l'heure. C'est génial.
1: Ah ben oui, je suis contente.
0: Vous avez prévu quelque chose, vous, cet après-midi?
1: Je vais peut-être faire un petit tour au bord de mer, la Sota ou Cassis.
0: Ah, pourquoi pas, c'est sympa. Ça va
1: une
0: faire
1: petite promenade.
0: Voilà, la petite promenade qui fait du bien. C'est vrai, quand on est allé à... quand on est à Allo, on peut en un rien de temps être très très vite au bord de mer ou très vite à la montagne. C'est pour ça que ce village, il est béni des dieux. On l'adore. Hein.
1: Et oui.
0: Et puis on fait un petit clin d'œil à Ziz aussi depuis Allo qui nous écoute. Ben, bien sûr.
1: Je l'écoute le matin quand je pars travailler à 7h-10, entre 7h-10 et 7h. Je me régale.
0: Et oui, nous aussi. Donc un gros gros bisou, Ziz. On t'embrasse très fort parce que tu sais à quel point on t'aime.
1: Ah, merci. Elle me fait rire, vraiment. Elle me fait rire beaucoup beaucoup.
0: Ah ben si vous saviez comme elle le fait, nous aussi. On vous embrasse bien fort, Delphine, et puis
1: merci
0: peut-être
1: beaucoup,
0: à tout à l'heure. Bonne journée à vous. Au revoir.
1: Bonne journée, au revoir, merci.
0: Vous voulez jouer avec nous? Pas de problème. Bien sûr, il y a encore des chansons à découvrir, et notamment une de 1988. Alors, comment je vais pouvoir vous aider? Carole, elle veut pas, mais moi, je vais vous aider quand même. 1988, vous allez trouver ce titre.

elle a le prénom d'un garçon et son nom de famille, c'est le même que celui de James Brown. Carole, elle me fait des gros yeux. Ça y est, je vais me faire gronder. 04 42 38 08 08. À vous de jouer. 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

0: Bon, on va surtout vous laisser jouer dans un instant. On va accueillir notre deuxième candidat de notre jeu cette année-là. C'est votre blind test. On s'amuse et il y a quand même 50 euros à la clé.
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0: Tone avec cette magie de Engie sur Ici Provence.
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0: Et c'est ce que va faire Eliane qui nous appelle de Marignane. Bonjour Eliane.
3: Oui, bonjour. Bonjour tout le monde.
0: 1988. Oh, vous deviez être toute jeune, vous.
3: Oui, bien sûr.
0: Vous étiez quoi, ado?
3: Oui, c'est ça.
0: Et c'était le bon temps. Alors, c'est vrai que c'est une phrase un peu à la noix, mais c'est la réalité. Qu'est-ce qu'on se marrait dans ces époques-là, hein?
3: Ah bah oui, c'est sûr.
0: On sortait tranquille, on se posait pas vraiment de questions. Et puis,
3: exactement.
0: Et puis voilà, c'était le bon temps. Il y avait une année, cette année-là, il y a quelque chose qui vous a marqué plus particulièrement, 88?
3: Non, pas spécialement. Ben, j'étais faux folle, hein.
0: Ouais, c'est ça, c'est qu'on était... On se rendait pas vraiment compte de tout ce qui se passait. Dans le monde, il y avait quand même pas mal de choses. Il y avait notamment l'inauguration de la pyramide du Louvre. Vous souvenez quand effectivement, parce qu'avant quand même, devant le Louvre, il y avait les voitures qui passaient, puis d'un seul coup, il y avait cette pyramide. Il y avait aussi le dernier empereur qui sortait au cinéma.
3: Ça
0: vous dit rien?
3: Et puis,
0: parce qu'on est en plein dans le Roland-Garros, il y avait Mats Wilander qui remportait Roland-Garros pour la troisième fois. On va savoir cet après-midi qui va remporter là, mais à l'époque, c'était ça. Et puis, qu'est-ce qu'il y avait aussi? Ah bah si, il y avait quelque chose qu'on aimerait bien qui arrive là encore. C'est la fin de la guerre Iran-Irak en 88. Ça serait bien que ça soit fini aussi pour celle qui se passe maintenant. Hein, ça nous arrangerait bien tous, entre parenthèses. Et puis, on entendait ça à la radio.

0: Ah bah voilà, elle vient de dire le titre, alors c'est quoi?
1: Stop.
0: Stop. Vous aussi vous fredonnez, hein? Et comment s'appelle cette chanteuse?
1: Alors Sam Brown.
0: Voilà, Sam Brown, effectivement, avec ce titre Stop qu'on aime beaucoup. Et je me suis dit, allez, ça va nous rappeler de bons souvenirs de passer Sam Brown sur Ici Provence. Et je suis ravie de vous avoir fait plaisir avec cette chanson. On va passer à la deuxième question, parce que pour l'instant, ça se passe bien. Vous avez votre point, ça, c'est sûr. Mais la deuxième question, est-ce que vous allez réussir à la passer? La voici. On est toujours en 88. Le 16 décembre, le ministre des Transports, Maurice Faure, inaugure un axe routier spectaculaire, hein, qui surplombe les bassins du port de Marseille. De quel tronçon s'agit-il? La rocade littorale de la 55 ou le viaduc de 40?
1: Alors là, clairement.
0: Vous qui êtes à Marignane.
1: Allez, au hasard, la première.
0: La rocade littorale de la 55? Bravo! On l'emprunte quasiment tous les jours pour sortir de la ville par le nord, hein, cette rocade avec les piliers qui sont plongés là dans le port autonome. C'est un élément en fait qui est indissociable du paysage marseillais depuis cet hiver de 1988. Alors c'est fou parce qu'on a le sentiment que ça a toujours été là. C'est un truc, quand je vous assure, j'ai regardé 15 fois la question pour être sûre de ne pas dire de bêtises, parce que je me disais mais c'est pas possible, c'est à la fois vieux et très près de nous. C'est très étrange sensation. Hein.
1: C'est vrai, exactement.
0: Le principal, c'est que le pot a été avec vous et que vous ayez vos deux points. Et tant mieux pour vous, tant mieux Eliane.
1: Merci beaucoup.
0: Mais je vous en prie, merci à vous. Et c'est avec Delphine, qui nous a appelé pas très loin de Allo, vous faites partie des deux premières sélectionnées. Et peut-être que la chance va encore sonner à votre porte tout à l'heure à
1: 11h50. J'espère.
0: Je vous le souhaite. Et juste avant qu'on se quitte, vous faites quoi, vous, cet après-midi?
1: Oh, je vais un peu me promener au bord de mer aussi. Hein.
0: Vous aussi? Oui, voilà. C'est vrai que quand on est à Marignane, ça serait quand même gonflé de se dire on va aller ailleurs, c'est tellement beau.
1: Ah non, je préfère la mer quand même, hein. Je préfère la mer moi.
0: Oui, mais justement, vous avez pas très très loin, donc vous avez de quoi faire,
1: non,
0: c'est ça qui est bien.
1: Pas du tout.
0: Eliane, je vous fais plein de gros bisous et merci d'avoir joué avec nous.
1: Merci beaucoup, je remercie tout le monde. Merci beaucoup.
0: C'est gentil. Allez, on continue notre jeu, c'est... Peut-être vous, le troisième candidat ou la troisième candidate. Peut-être que cette chanson de 2013, vous l'adorez et vous allez tout de suite la reconnaître. Je vous le souhaite, la voici.

0: Ah bah voilà, elle vient de dire le titre. Je me disais, quand est-ce qu'elle va le dire?
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0: 04 42 38 08 08. Il faut me donner le titre et le nom de cette chanteuse. Mais je suis sûre que vous l'avez. À tout de suite. 11h34. Sur la route, comment ça se passe? Il y a pas d'accident signalé et je vois pas de bouchon majeur à vous signaler non plus. On est en dessous des 3 minutes. Ah, sauf dans le golfe de Saint-Tropez. J'ai envie de vous dire, ça y est, ça commence forcément les week-ends pour vous rendre de Port-Grimaud à Fréjus ou à Sainte-Maxime. C'est toujours un petit peu complexe. Puis surtout, il y a plein de choses en ce moment. Donc c'est pour ça que ça coince un peu. On est à 10 minutes. Bon, à peu près, si vous êtes en voiture. Et puis, du côté de Marseille, il y a la L2 qui se remplit un petit peu. Alors dans quel sens? En remontant tout début à Saint-Barthélemy, vous mettez 10 minutes pour faire quelques jusqu'aux Égalades. Donc dites-moi s'il se passe quelque chose. Vous appelez Carole au 04 42 38 08 08.
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0: Un sourire un petit peu cabossé, une élégance sans effort, hein. Marc Lavoine glisse « C'est la vie » comme un clin d'œil tendre au chaos du quotidien. C'est la vie sur Ici Provence.

0: Marc-Lavoine sur Ici Provence, il est 11h38.
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0: Bonjour Patricia.
2: Bonjour.
0: Depuis Saint-Cyr-sur-Mer, comment ça se passe bien à Saint-Cyr?
2: Très bien, il fait très beau, donc ça se passe très bien.
0: Et donc, vous vous dites cet après-midi, je vais faire quoi?
2: Je vais aller manger une glace avec mes chiens au Lec. Il y a un glacier qui a ouvert, qui fait des glaces pour les chiens.
0: Non, c'est une blague?
2: Non, non, ça fait 2 mois qu'il a ouvert.
0: Ah, mais il faut nous donner une info comme ça. Il faut qu'on en parle sur Ici Provence.
2: Ah, oui.
0: Quand vous dites qu'il fait des glaces pour les chiens, c'est-à-dire, expliquez-nous.
2: Eh bien, l'ancien Popol qui était chez Léon.
0: Tout à fait.
2: Qui s'appelle Monicus, je crois, maintenant.
0: Ouais.
2: Eh bien, il fait des glaces pour nous.
0: Ouais.
2: Et on peut les manger avec nos chiens. Donc, il fait des glaces pour chiens. Parfum chien. Pour les chiens, mais je n'ai pas été, donc je vais cet après-midi.
0: Ah, mais c'est énorme. Bon, alors, le parfum croquette, moi, je vais éviter, hein.
2: Je ne sais pas, je vous dirai. Vous enverrez un message sur WhatsApp.
0: Là, c'est ça, pour dire le parfum croquette. On veut bien des photos aussi. Hein.
2: Oui.
0: On veut bien des photos. Putain, je rigole parce que... Je suis désolée, pardon. J'y ai dû penser d'un seul coup. Parfum croquette. Carole, elle est morte de rire aussi.
2: Ça va être ça.
0: Bon, c'est une super idée, Patricia. Alors, oh là là, allez, on reprend nos esprits.
2: On se reprend.
0: On joue ensemble pour l'année 2013. Année 2013 qui représente quelque chose pour vous ou pas du tout?
2: Non, pas vraiment.
0: Pas vraiment?
2: J'ai pas d'idée.
0: Allez, on se remet un petit peu en 2013. En 2013, bah, en fait... Il y avait par exemple au Festival de Cannes La Vie d'Adèle.
2: Ah oui.
0: Ouais, il y avait aussi, c'est en 2013 qu'il y avait eu cette manif, mais de dingue, pour Notre-Dame-des-Landes. Je sais pas si vous vous souvenez, c'était en Loire-Atlantique, le futur aéroport, et puis ça avait duré. On en parlait souvent. Il y avait aussi un cœur artificiel autonome qui a été conçu par une société française qui avait été implantée. Voilà un petit peu ce qui se passait en 2013, il y a aussi le vote du mariage pour tous, qui date de 2013. Et puis, on écoutait ça tous ensemble.

0: vous l'aimez bien.
1: Moi, j'adore. Vous avez des billets.
0: Alors, comment s'appelle-t-elle?
1: Joël Jonathan.
0: Ouais.
1: Jonathan. Taïra.
0: Et voilà, bravo, votre premier point, vous l'avez. Elle faisait partie, elle aussi, du grand corps Soumedzou. Vous avez pu assister au concert?
1: Non, non.
0: C'était exceptionnel au Vélodrome. Avec tous ces artistes, et elle en faisait partie, Joyce Jonathan. Puis c'est vrai, quand on écoute ça, c'est léger, ça nous fait du bien, ça nous met du baume au cœur. Donc je me suis dit, allez, un petit dimanche, ça va faire du bien de pouvoir se repasser, se remémorer du Joyce Jonathan. Ça vous permet d'avoir votre premier point. Maintenant, il faut avoir le deuxième. On n'est pas chez vous, on n'est pas dans le Var. On est dans les Hautes-Alpes.
1: Oui.
0: En 2013, pour la 100e édition du Tour de France, le département des Hautes-Alpes, qui est très très très cycliste, a été le théâtre d'un événement jamais vu dans l'histoire de la Grande Boucle. Quelle particularité a marqué l'arrivée de l'étape à Gap? L'étape s'est terminée de nuit sous les projecteurs, où c'était la première fois que les coureurs montaient au sommet du Galibier deux fois dans la même journée.
1: Alors là, le vélo.
0: Donc c'était la 100e édition du Tour à Gap, hein, comme d'habitude. D'ailleurs, on y sera encore cette année, puisqu'il va s'arrêter à Gap une nouvelle fois. Et comment ça s'est fini? De nuit, ou ils ont monté deux fois le Galibier?
1: Ils ont monté deux fois le Galibier. Non. C'était de nuit.
0: C'était de nuit sous les projecteurs. C'était un truc de fou complètement. Ah,

0: Et puis en plus, c'était l'année de tous les records, entre le départ d'Embrun, l'arrivée nocturne à Gap, enfin bref. Allez, vous savez quoi? On laisse de côté, on oublie, on va écouter d'autres chansons. C'est votre joker, la voici.
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0: Chimène Badi, oui. Là aussi c'est une voix qu'on adore.
1: Qui nous
0: entre nous, est-ce que cette chanson...

0: Non.
1: Eh bien, vous savez quoi? J'aime annoncer ce genre de choses. Bravo!
0: Ah, merci!
1: Non, effectivement, elle date de 2003. Elle est beaucoup plus ancienne. Et grâce à ça, vous avez vos 2 points. Donc...
0: Ah, super, merci!
1: Eh bien oui, avec Eliane de Marignane et puis Delphine de Halo, vous êtes toutes les 3 sélectionnées pour tout à l'heure, pour vers 11h50-55, pour savoir qui va remporter les 50 euros de bons cadeaux.
0: Ben, bonne chance à toutes les 3.
1: Vous êtes adorables. Je compte sur vous pour la photo avec votre toutou qui s'appelle comment?
0: Oui, oui. Alors j'en ai 2. J'ai Taya et Tokyo. C'est 2 filles.
1: Ah ben moi je veux
0: les photos.
1: À Taya, Tokyo, je veux les photos et on fera un post Facebook. On fera un post Facebook, ma Carole. Hein. On ira peut-être même faire un reportage sur place. Ah, j'adore. Merci de nous avoir filé cette idée. Super. Je vous embrasse. Et puis la glace saveur croquette, faut que ça reste en tête. Je vous fais plein de gros bisous.
0: Merci
1: Patricia.
0: Au revoir.
1: Il reste plus qu'une place pour jouer avec nous. C'est maintenant ou jamais. Vous avez envie de vous dégourdir les jambes. C'est le moment. Je peux vous dire que ça va pulser. On est en 96. Je ne vous donne pas d'indices. Elles sont tellement épicées, ça serait une honte.

vous déhanchez pas, je vous croirais pas. Non, non, non. Moi, ma préférée, c'est Poche. Oh bah ouais. Carole, c'est qui? Jerry Halliwell? Ah ouais, j'en étais sûre. Vous les avez? Croche, les adore. 04 42 38 08 08.

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0: Elle a le cœur maladroit, c'est Marine. Marine qui était au musée du Louvre de Lens dans le Pas-de-Calais cette semaine pour son Ici Parents Live, un concert privé face à une cinquantaine d'auditeurs de votre radio Ici. 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
1: c'est Anila.
0: On est sur la Côte Bleue pour terminer cette émission avec Jean et Jeanne. Coucou tous les deux.
2: Oui, coucou. Alors, c'est pas Jeanne, mais c'est Janine.
0: Oh, Janine, pardon. Oh, je suis...
2: Pas grave.
0: Non, mais vous savez quoi, là, c'est la fin des petits pois, là.
2: Eh ben oui.
0: Janine, que je note correctement, et Jean. Mais dites-moi, vous avez combien d'années de mariage tous les deux?
2: Là, là, nous sommes très jeunes, nous avons 60 ans de mariage cette année.
0: Bravo.
2: Ah ben écoutez, moi je suis une arrière-grand-mère, hein, voilà.
0: Oh c'est formidable, mais j'arrive pas à y croire avec votre voix, elle est tellement jeune.
2: Eh ben oui, on me dit que je fais pas mon âge, ma fille, j'ai quand même 80 ans, ils ont sonné le 6 mai.
0: Ah non mais on les entend pas du tout, du tout,
2: ah,
0: du
2: tant
0: tout,
2: mieux.
0: Vraiment bravo, et en plus j'adore parce que sur ce qu'on doit découvrir là comme chanson, c'est quelqu'un qui a 80 ans qui nous appelle. Alors ça, moi, ça me fait plaisir. Vous pouvez pas savoir.
2: Ah ben écoutez, moi j'adore danser, j'aime bien chanter, voilà. Et les Spice Girls, je les connais. Hein.
0: Ah super. Eh ben allez, on envoie.

0: 1996, elle débarquait. Et c'était, mais un tel bonheur. Tout à fait, vous avez raison, Wannabe, effectivement. Et vous vous souvenez quand elles ont claqué la bise au roi? Enfin, il n'était pas encore roi à l'époque, hein, à Charles?
1: Non, pas vraiment.
0: Lors d'une réception, il y en a, je ne sais plus laquelle qui avait claqué la bise à l'actuel roi, qui était à l'époque le prince Charles. Qu'est-ce que c'était incroyable. Eh bien, ça vous a fait gagner le premier point, Janine. Super. En 96, qu'est-ce qui arrivait? Il y avait plein de choses. Il y avait, tiens, Bill Clinton, qui était réélu président des États-Unis.
1: Eh bien, je crois qu'il y avait le décès de Mitterrand, non?
0: Tout à fait, le décès de François Mitterrand. Mmh. Effectivement, il y avait au cinéma Léon. Vous vous souvenez de ce film?
1: Oui, je me souviens, avec Béatrice Béjot, non?
0: Non, et puis surtout avec... il est grand,
1: oui, ben celui qui
0: Jean Reno, ça y est. Merci, Carole. Et Nathalie Portman, voilà. Qu'est-ce qu'il y avait d'autre aussi? Il y avait Lara Croft qui débarquait avec le jeu Tomb Raider. Voilà. Et puis, il y avait le TGV qui roulait entre Paris et Bruxelles. C'était la toute première fois. Bon, ça se passe bien pour vous. Il va falloir que ça se passe encore mieux là maintenant avec la deuxième question.
1: Oui.
0: En 96. Alors, vous qui êtes sur la Côte Bleue, il va falloir faire un petit détour jusque dans le Var.
1: Ouais.
0: Dans le département.
1: Ah bah tiens, il y a mon mari qui arrive, il va m'aider. Comme
0: et Jean,
1: ça.
0: Faut l'aider. Allez. Attention, pas de bêtises.
1: Il y a presque.
0: Un record mondial insolite a été battu sur le circuit Paul Ricard du Castellet.
1: J'ai pas compris. Excusez-moi, vous pouvez répéter.
0: Un record mondial insolite a été battu sur le circuit Paul Ricard du Castellet.
1: En 1996.
0: Quel engin piloté par l'Américain Fred Rumpelberg a atteint la vitesse incroyable de 268 km/h sur la ligne droite du Mistral?
1: Oui, ouais.
0: Est-ce que c'est une moto électrique ou un vélo?
1: Ah, ça alors?
0: Un vélo dans l'aspiration d'un dragster ou une moto électrique?
1: Eh bien, vous savez quoi? Je ne le sais pas du tout, mais je vais dire un vélo.
0: Vous dites le vélo?
1: Ouais.
0: Il est OK, Jean?
1: Il est OK, Jean?
2: Eh oui, il est OK, parce qu'il a un vélo électrique.
0: Eh bien, voilà, vous les avez. Alors là, vous avez vos deux points. Bravo à tous les deux. Vous avez les deux points, comme Patricia à Saint-Cyr, comme Eliane à Marignane et Delphine à Allo. Et on va savoir, eh ben, vraiment dans une poignée de secondes, qui d'entre vous va remporter les 50 euros de bons cadeaux.
1: Écoutez, je suis déjà ravie d'avoir participé et puis d'avoir gagné une première fois. Voilà, c'est super.
0: Oh,
1: voilà.
0: C'est génial. C'est exceptionnel super. D'avoir des auditeurs comme vous. Vraiment, quel cadeau vous nous faites. Vous ne pouvez pas savoir. J'ai l'impression que ça y est, je vais mieux. J'ai plus besoin de prendre mes doliprane. Ça va beaucoup mieux.
1: Eh ben voilà, tant mieux. Si on vous a fait du bien, c'est le principal.
0: Ah, vous êtes adorable. Alors, vous savez ce qu'on fait? On raccroche. Et puis, on va laisser le sort agir. Et je vous fais plein de bisous. Prenez soin de vous et restez au top comme ça.
1: D'accord, je vous remercie beaucoup. Et la même chose pour vous.
0: C'est très gentil.
1: Bonne journée. Merci.
0: Allez, je me tourne vers Carole. Carole, ça y est, c'est parti. On va appeler quelqu'un au standard. Alors, est-ce que c'est tous les deux, hein, Jean et Janine à Saucet? Est-ce qu'on va aller du côté du Var, à Saint-Cyr, où il y a Patricia qui avait joué avec nous et avec ses chiens qui vont manger la glace saveur croquette? Est-ce que c'est Eliane à Marignane ou Delphine à Allo? Alors, la sonnerie, est-ce qu'elle est là maintenant? Non, je ne sais pas faire le téléphone. J'arrive vraiment pas. Vraiment, décidément. Ah, ça y est, ça sonne. Alors... Allô, Marignane, Saint-Cyr ou Saucet? Où est-ce qu'on est?
3: Allô.
0: Allô, allô?
3: Oui, bonjour.
0: Est-ce que vous savez qui vous appelle?
3: Je crois que c'est ici Provence.
0: Oui, et moi, j'ai pas reconnu, je suis avec qui?
3: Je suis Delphine, allô.
0: Eh ben, bravo Delphine!
3: Super, merci beaucoup, je suis contente.
0: C'est vous qui remportez les 50 euros de beaux cadeaux, on est ravis pour
3: c'est
0: vous.
3: C'est génial, je suis très contente. Merci à ICI Provence et toute l'équipe, vous êtes super.
0: Oh, vous êtes super aussi et on était ravis de jouer avec vous. Je vous fais plein de gros bisous et on se dit à une prochaine fois.
3: Ah oui, bien sûr.
0: Belle journée, Delphine, au revoir.
3: Au revoir Véronique, au revoir. Au revoir.
0: Vous voulez jouer avec nous? Rendez-vous samedi prochain entre 11h et midi sur Ici Provence.
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0: Ici Provence, il est midi. Très bon dimanche à toutes et tous. Les infos à Marseille en Provence avec Fabien Leduc. Fabien, c'est la haute saison des mouchoirs pour les personnes allergiques.
2: La quasi-totalité de la France placée ce dimanche en indice pollen élevé. Seul un département y échappe. C'est ce qu'indique ATMO, l'Observatoire de la qualité de l'air. En cause, Fabien Fourel, la forte pollinisation des graminées.
3: Oui, ce sont ces herbes à fleurs que l'on retrouve aussi bien dans les prairies que dans certaines cultures agricoles. Les plus allergisantes sont le blé ou le maïs. Et c'est le moment de la saison où ces herbes libèrent le plus de pollen dans l'air. Les pluies du printemps, suivies des températures élevées des dernières semaines, ont favorisé la croissance des graminées et donc une production importante de pollen. Conséquence pour les allergiques, une journée pas loin du paquet de mouchoirs, des éternuements, le nez qui coule ou se bouche, des conjonctivites, voire des crises d'asthme. Le ministère de la Santé rappelle que ces symptômes peuvent être aggravés par la pollution atmosphérique. La météo va aussi accentuer l'effet puisque le temps est sec ce dimanche, alors que quand il pleut, les pollens sont plaqués au sol, d'où la vigilance et le conseil des autorités de santé aux plus fragiles d'éviter les balades prolongées après le repas de famille.
2: Fabien Fourel pour Ici Provence. Des études estiment à 30% le nombre de Français allergiques au pollen et d'ici 2050, la moitié de la population pourrait être touchée.
0: Une marche blanche à Florence cet après-midi en hommage à Liana.
2: La petite fille de 11 ans retrouvée morte dans un silo à blé, le maire de la commune demande le respect du deuil de la famille. Les parents de Liana ne souhaitent aucune présence politique autre que celle des maires à leur côté. On attend 5000 personnes lors de cette marche. On va y revenir dans notre édition de 13h. Un incendie ce matin à Bormes-les-Mimosas. Le feu a pris dans une habitation de 120 mètres carrés située avenue Loumistraou. Il n'y a pas eu de blessés mais de fortes perturbations sur la route pour permettre les opérations d'extinction et de déblaiement menée par les pompiers du Var.
0: C'est un succès qui ne se dément pas à Marseille.
2: Et c'est aussi la preuve que les besoins des populations fragiles augmentent en ces temps de crise. Dans le 5e arrondissement, quartier du Camas, la boutique solidaire de la Croix-Rouge fait le plein tous les jours, 300 mètres carrés, pour une épicerie, mais pas seulement, Philippe Bocara.
4: Depuis son ouverture en octobre dernier, elle a été fréquentée par 8400 personnes. C'est notamment le cas de cette maman de 4 enfants. Zibata est originaire du Niger.
5: Ça nous fait du bien, on n'a pas assez. Donc on vient trouver nos petits bonheurs ici. C'est très difficile avec le RSA et tout ça. On peut trouver des petits cadeaux pour nos petits-enfants. Ça leur fait plaisir. 1 euro, 2 euros, c'est déjà bien.
4: Un t-shirt à 1 euro, des jouets d'enfants à 50 centimes. L'épicerie solidaire a accueilli 2520 familles depuis l'ouverture. Ici, la planche de saumon fumé est à 90 centimes, le camembert à 1 euro. Laurent Papola en est le responsable Croix-Rouge.
6: Le panier moyen d'une famille, c'est à peu près 10 à 12 euros, ce qui représente dans un commerce une centaine d'euros de produits. On trouve des produits frais, des fruits, des légumes, de l'hygiène, etc. L'épicerie est alimentée à chaque matin d'ouverture. Ce sont des dons et des achats qu'effectue la Croix-Rouge pour pouvoir donc les redistribuer par la suite.
4: Les 15 bénévoles de cette boutique solidaire participent aussi au guichet unique pour renseigner sur des formalités. C'est le cas d'Awena.
7: C'est les gens dans le besoin qui ont une petite retraite ou en difficulté, qui viennent le mardi après-midi pour voir avec la dame qui s'occupe des dossiers pour l'épicerie sociale ou pour les orienter, tout ça.
4: Les étudiants, avec leur carte, ont accès à ces services.
2: Le reportage de Philippe Bocara à Marseille pour Ici Provence.
0: Après un mois de négociations, le rachat de SFR est acté.
2: 20 milliards d'euros déboursés par Orange, Bouygues Télécom et Free qui vont se partager les abonnés de SFR. Ils sont 19 millions, 8 000 emplois sont garantis jusqu'en 2029. Le marché ne comptera plus que 3 opérateurs. Il faut encore que les autorités de la concurrence donnent leur feu vert. C'était la seule commune de la région qui n'avait pas pu voter aux dernières élections municipales. Faute de candidats, cette fois c'est la bonne. On vote aujourd'hui à Bayon dans les Alpes de Haute-Provence. Une seule liste est en lice pour 9 postes de conseillers municipaux. Les bureaux de vote ferment à 18h dans ce petit village de 200 habitants.
0: Puis le tennis avec la finale messieurs à Roland-Garros.
2: C'est à 15h, c'est entre l'Allemand Zverev et l'Italien Coboli. À 15h, c'est aussi le départ du Grand Prix de Monaco avec Antonelli, 19 ans, qui est en pole position pour la première fois devant Verstappen et Hamilton. Et puis le rugby, on vous rappelle la défaite hier soir en Pro D2 en finale de Provence Rugby. Il y aura une deuxième chance, ce sera face à Perpignan dimanche prochain, 18h, au stade Maurice David d'Aix-en-Provence pour peut-être accéder au championnat du top 14.
0: Et ça sera à la maison et j'espère qu'il y aura du beau temps comme il y en a aujourd'hui avec des températures clémentes puisque vous aurez cet après-midi à Marseille 24, à Toulon 28, à Aix 30 degrés, 30 aussi en Provence verte, 28, 29 sur une grande partie de la Provence, 26, 24 dans le golfe de Saint-Tropez. Il est 12h05, vous retrouvez Willy Rovelli et toute sa troupe.
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2: Bonjour, bon dimanche, sous vos applaudissements, c'est Willy vient déjeuner chez vous, numéro 1060.
9: Oh là là, ça filoche.
2: Bonjour la tribu.
9: Bonjour.
2: Alors, qui est là aujourd'hui? Nicolas Malabaf, votre enfant de la télé. Bonjour mon bon Nicolas.
9: Bonjour Willy, bonjour tout le monde.
2: Et Fabien Imo, notre geek. Bonjour mon Fabien.
10: Bonjour Willy, bonjour à tous.
2: Et bienvenue à tous mes amis. Merci d'avoir choisi votre émission utile sur votre radio utile. 55 minutes qui arrivent là pour apprendre, comprendre et s'amuser de l'actu avec nos invités, nos chroniques, notre musique, nos cadeaux. Notez bien les dossiers du jour. Dans un instant, on va revenir sur cette histoire complètement dingue. Mardi soir sur M6, un prêtre raconte en direct qu'il a recueilli en 2022 les confessions de Xavier Dupont de Ligonnès, qui lui aurait avoué les meurtres de sa famille. C'est une onde de choc, sauf que le gars n'était pas prêtre et que cette histoire a vite senti l'arnaque. S'en est suivi donc un débat sur le secret de la confession. Un prêtre doit-il dire, quoi qu'il arrive, ne jamais jouer, jamais rien dévoiler? Ça m'a intéressé, ça nous a intéressé tous. On va en parler dans une minute. Et à 12h30, vous connaissez ses lunettes, Matt Lesgui de l'émission E égale M6 sera avec nous. C'est une spéciale M6 aujourd'hui.
9: Ah oui,
2: E égale M6 sera avec nous. Il a sorti un livre, Toutes les vérités scientifiques sont bonnes à dire. Alors, le manque de sommeil fait-il grossir? Pourquoi le froid ne provoque pas le rhume? Faut-il choisir entre manger une entrecôte ou sauver la planète?
9: On a fait notre choix.
2: Voilà, moi j'ai fait mon choix. On va en parler avec Mac donc dans 20 minutes. Et bien sûr, vous le savez, on fait cette émission tous ensemble. Vous faites partie de cette tribu, mes amis. C'est la plus grande émission de radio du monde. Vous êtes tous des chroniqueurs. Venez nous rejoindre. D'abord sur le groupe Facebook.
9: Oui, si vous appelez Xavier Dupont de Ligonnès, vous pouvez. Vous pouvez vous abonner sur le groupe Facebook. Il faut taper Youpi la vie avec Willy Rovelli, vous tombez sur nous. Et la question du dimanche, Bernadette Chirac avait interdit à son mari de la tutoyer. Oui. Et vous, qu'avez-vous déjà interdit à votre partenaire? Ça nous intéresse. Alors, on a déjà pas mal de messages. Christophe, je lui ai interdit de coucher avec un autre.
2: Christophe.
9: Et Francis, de parler trop pour rien dire, je l'adore. C'est sympa, Francis. Donc continuez à réagir, c'est complètement gratuit. Pour nous retrouver, vous allez sur Facebook et vous tapez Youpi la vie avec Willy Rovelli.
2: Voilà, si vous voulez réagir sur tout ce que vous entendez dans l'émission ou juste nous passer, nous faire un petit coucou, venez, c'est la libre antenne du week-end, vous le savez, 0810 055 056. Appelez, hier c'était mou, j'aime pas quand c'est mou. Alors appelez, il y a Oumaïma qui est là, qui vous attend, 0810 055 056.
9: Et alors on a un tel respect pour elle que la carte cadeau, on ne la tutoie pas, on la vouvoie. On a trop de respect. Elle vaut 100 euros et on vous l'offre en fin d'émission.
2: Merci mon bon ami. On l'a tout dit.
9: Allez, démarrons.
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2: Allez, ouvrons notre premier dossier. Bonjour Arnaud Alibert.
11: Bonjour.
2: Bienvenue ici, vous êtes prêtre et rédacteur en chef du journal La Croix. Vous avez séché la messe aujourd'hui, non? Vous y étiez là, vous l'avez faite?
11: J'y étais, je suis sorti simplement deux petites minutes avant pour prendre l'antenne avec
2: ça
11: vous.
2: Ça c'est gentil, quel grand professionnel. Merci d'être avec nous pour évoquer cette histoire complètement folle qui a eu lieu cette semaine. Je vais en rappeler les grandes lignes pour ceux qui n'avaient pas suivi. Un homme qui s'est fait passer pour un prêtre appelle en direct une émission de Julien Courbet sur M6. Il raconte qu'en 2022 il aurait confessé Xavier Dupont de Ligonnès qui lui aurait avoué donc les meurtres de sa famille. Le prêtre dit et l'évêque de Carcassonne m'a donné l'accord pour que je puisse parler. Bon, dès le lendemain, on a compris que tout ça, c'était n'importe quoi. Mais il y a eu tout un débat toute cette semaine, du coup, et un peu même des fantasmes liés à la confession. Est-ce que vous pouvez nous dire, mon père, que si on vient vous voir et qu'on vous raconte ce genre d'histoire, vous, en tant que prêtre, par rapport à la confession, il se passerait quoi? Est-ce que vous nous confirmez qu'effectivement, il y a le secret, quoi qu'il arrive?
11: Alors, je vous confirme d'abord qu'il y a beaucoup de fantasmes.
2: Ça, puisque
11: ça fait 21 ans que je suis prêtre. Et on m'a jamais posé de questions sur comment je fais pour l'Eucharistie ou pour les baptêmes. Et on me pose toujours
2: sur la confession.
11: Il se trouve que je suis aussi aumônier en prison. Quand je confesse un criminel ou prétendu tel en prison et qu'il m'avoue ce pourquoi il est là, il y a aucune raison que je prenne la parole auprès de n'importe qui. Il est déjà pris en charge par la société. Ouais. Donc, la question de ni une question de droit, ni une question de morale. Ouais. Les choses sont en place. À l'extérieur, un criminel qui viendrait me dire qu'il a commis un crime ou qu'il est en train de commettre un crime... Ouais. C'est une vue de l'esprit. Ça fait, comme je vous l'ai dit, plus de 20 ans que je suis prêtre. Je n'ai jamais reçu ni entendu aucun de mes confrères dire cela. Mmh. Il faut même rajouter, même inverser. C'est-à-dire que si le criminel, par définition quelqu'un de pervers, savait que le secret pourrait être levé, au contraire, peut-être il jouerait là-dessus pour avoir une stratégie de communication qui lui permettrait peut-être de brouiller les cartes. Donc vous voyez, on est vraiment dans le fantasmagorique. Voilà. Mais c'est la première chose qu'il faut dire. Ouais. Après toute cette affaire de M6, et on aurait d'autres choses à dire, évidemment.
10: Ouais. Mais là, pour en revenir sur le secret de la confession, admettons, moi, je viens vous voir cet après-midi ou demain matin, mon père, et puis je viens vous dire, voilà, je viens vous avouer un truc très très grave que j'ai fait. Qu'est-ce que vous me diriez?
11: Alors, c'est là où il faut entendre que le secret, en fait, qui va lier le pénitent et le prêtre, il est sur ce que le pénitent va dire, ouais. Il est aussi sur ce que le prêtre va dire au pénitent.
10: C'est-à-dire
11: qu'il va y avoir un dialogue en vérité, ouais. Et qui va dire où la personne, en fait, elle vient parler à Dieu, en fait. C'est quand elle va voir le prêtre qu'elle est sincère, elle vient parler à Dieu. Donc le prêtre, il aide la personne à s'adresser à Dieu et à recevoir une parole de vérité qui peut la remettre en place sur le bon chemin. Ouais. Mais ce genre de situation donc qui est très courante parce que les gens se confessent, pas beaucoup mais quand même ils se confessent, n'entraîne aucun désordre public. En fait, c'est comme je vous dis, c'est une vue de l'esprit de penser que la justice ou la police pourrait avoir dans les prêtres des auxiliaires de leur travail. Ça, c'est complètement faux. Mmh. Ce qui, ou invraisemblable, si vous voulez, fantasmé. Ce qui arrive, ce sont souvent des fautes morales. Mmh. Donc, par exemple, j'ai dit un gros mot à l'antenne de CIRADIO.
10: Oh non,
11: voilà.
9: Ça n'arrive jamais.
10: C'est pas notre genre, mon père. Alors là, mon père, ça n'arrive jamais. Alors dis donc, s'il faut que je me confesse à chaque fois que je dis un gros mot, on va se voir souvent, Arnaud. Mais bon, voilà, d'accord. Mais sinon, pardon, j'insiste un petit peu là-dessus, mais le secret de la confession, voilà, c'est quelque chose qui est, j'allais dire, gravé dans le marbre de toute façon chez vous.
11: Non, alors ce qu'il faut avoir en tête, c'est que dans l'affaire de M6, quand le prêtre dit « j'ai l'autorisation de l'évêque de parler », ça c'est complètement faux, c'est invraisemblable, c'est impossible.
10: D'accord.
11: En revanche, un prêtre qui recevrait en confession une donnée extrêmement grave.
10: Oui.
11: Et qui donc serait tenu par le secret, mais il irait auprès d'un ami, d'un confrère, d'un évêque, pour essayer de lui faire comprendre qu'il a reçu quelque chose qui est très grave, pour lequel il est en grande tension intérieure, etc. Donc ça, c'est tout à fait possible pour essayer pour lui de mettre en place un partage, si vous voulez, d'une vérité qui serait trop lourde.
10: Ouais. D'accord, donc
11: si au cours de ce dialogue, il devait lâcher un morceau de la vérité qu'il aurait entendu et donc il serait donc en contravention avec le secret de confession, alors il pourrait voir un évêque réexpliquer sa démarche et dire voilà, j'ai commis cette faute et donc le prêtre ne serait pas excommunié jusqu'à la fin de ses jours, il pourrait retrouver son poste de prêtre. Ce qui compte beaucoup, c'est l'intention.
10: C'est l'intention.
11: C'est-à-dire, si le prêtre a l'intention de nuire au pénitent en révélant la vérité, là, c'est gravissime. S'il a l'intention d'essayer de sortir d'une situation où il y a quand même un danger pour lui ou pour autrui, alors là, il y a une manière d'accompagner le prêtre pour qu'il soit pas écrasé par le secret et qu'il puisse mettre en place une forme de dialogue ou une parole qui le libère.
10: Bon, merci beaucoup mon père, je voulais avoir ces petites informations parce que ça m'a intrigué tout au long de cette semaine. Merci beaucoup d'être sorti quelques minutes comme ça pour venir nous parler, merci infiniment. Donc Arnaud Alibert, prêtre et rédacteur en chef du journal La Croix. je ne vous promets pas de garder le secret de tout ce que vous venez de dire, car il n'y a pas plus commère que moi.
9: Ouais,
10: moi,
9: c'est
10: pour rien me confier. Mais rien, hein, on est d'accord. Hein. Moi, dès qu'on me dit un truc, alors tu le dis pas. Je vous jure, dans les deux minutes, je le dis.
9: Ah, il le dit. Ouais. C'est pas de garder un secret.
10: Rien. Merci beaucoup, mon père. Passez un bon dimanche. On parle de quoi avec toi dans un instant, mon Fabinou?
9: L'actu web, un jeune de 23 ans a créé une application pour vous aider à faire des économies. C'est nouveau, ça vient de sortir. Présentation dans un instant.
10: Merci beaucoup. Et appelez-nous, hein, 0810 055 056. Vous réagissez avec nous sur tout ce que vous entendez. C'est chez vous. Cette radio est à vous, mes amis. Voici Alain Bachung et les vertiges de l'amour. Ouais.

0: C'était bien sûr Alain Bachung et les Vertiges de l'amour.
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0: Ah, je les aime, les deux bébés. Ça, c'est mes deux bébés. C'est Nicolas et Fabien. C'est vraiment mes deux enfants.
3: On vous aime aussi.
0: Bah, appelez-moi mon père aussi.
3: Oui. Hein? D'accord, mon père.
0: Allez-y, mon fils.
3: Mon daron.
0: Ouais, mon daron.
3: Daron. Toute l'actu web de la semaine, j'ai repéré une toute nouvelle application qui va vous permettre de faire des économies sur votre plein de carburant.
0: Ah. Ça, c'est bien.
3: Non, c'est toujours un sujet qui préoccupe hein, les Français.
0: J'espère qu'il a raccroché. Oui. Hein, le vrai père. Qu'est-ce que c'est que ce merdier ? Bon, alors, allez-y, continue.
3: Le nom de cette appli, Mon Plein Éco. Toute nouvelle appli créée par un Nantais de 23 ans. C'est chez vous, moi. Nico. Il y a vraiment un vivier de talent là-bas, non ?
0: Talent.
3: Il s'appelle Jordan Baumard, étudiant en école d'ingénieur en informatique. Et il vient de sortir donc Mon Plein Éco. C'est complètement gratuit. Cette appli va vous aider à trouver une station-service près de chez vous avec le carburant au meilleur prix. Explication avec Jordan, le créateur de Mon Plein Éco.
4: Mon Plein Éco, c'est une application qui va vous permettre de localiser les stations essence les moins chères tout autour de vous, mais également sur votre trajet. Par exemple, vous partez en vacances, il y a énormément de petites villes sur votre chemin qui vont avoir des prix beaucoup moins chers sur l'essence. L'application va vous proposer les stations les plus optimisées, avec le temps de détour le plus faible.
3: Donc ça s'appelle Mon Plein Éco, le petit truc en plus de l'appli. Le prix du carburant est mis à jour en temps réel et on vous informe si le carburant est bien disponible à la station service souhaitée, ce qui vous évite de faire un petit détour. Merci à Jordan pour la création de Mon Plein Éco. Jordan a seulement 23 ans quand même, je souligne. Grâce à son appli, on va faire des économies. Autre sujet tiens, qui fait parler depuis quelques jours.
5: Toutes les semaines.
3: Mais oui, mais c'est toujours Céline Dion. Céline a annoncé des nouvelles dates de concert à Paris pour l'année prochaine. Les fans sont en feu et elle inspire les internautes, Céline. I'm alive. Les pompiers de la caserne de Toulouse-Atlanta ont posté une vidéo cette semaine sur TikTok sur cette musique pour annoncer leur traditionnel bal des pompiers du mois de juillet. Et petit détail, dans la vidéo, un sapeur-pompier de Toulouse s'est déguisé en Céline Dion. J'ai jamais vu Céline avec autant de poils. C'est plus qu'on Conchita Wurst.
0: On ne sait pas, on ne la connaît pas. Hein. On ne connaît pas plus que ça.
3: Non, mais elle n'a pas de barbe. Ça se voit qu'elle n'a pas de barbe.
0: En temps normal, tu l'as déjà vu avec en robe de chambre.
3: Bien.
0: Le matin en se levant.
3: Bon, bref, dans cette vidéo, on voit les pompiers de Toulouse dans une chorégraphie endiablée. Une nacelle a été mobilisée et le clip se termine avec une pluie de confettis. Voilà, c'est très festif. Et donc, la vidéo se termine avec ce texte. Oui. Pas d'inquiétude, notre Céline vous attend. Donc, le vendredi 3 juillet 2026. Donc, eh bien, rendez-vous à la caserne de Toulouse pour voir une Céline Dion qui devrait mettre le feu au bal des pompiers.
0: Le feu.
3: On termine l'actu web avec un artiste que j'ai découvert sur TikTok. C'est un musicien brésilien. Ça m'a fait la semaine, ça. Le gars, en fait de la musique avec tout ce qu'il trouve. Par exemple, des jouets en plastique en forme de poulet qui font pouet-pouet. J'aime bien. Non ?
0: On entend pire.
3: Bon, plus fort encore. Il a fait un duo avec sa machine à laver. Ça, c'est pas banal. En fait, sa machine, elle fait des bip-bip. Du coup, il a eu l'idée d'installer son piano dans sa buanderie pour un duo pas comme les autres. Donc ça, c'est les bip-bip de sa machine à laver.
6: Original.
3: Voilà le premier duo machine à laver piano. Tout le monde s'en fout. Merci Internet d'exister pour ce genre de moment. Moi je vous laisse car ce morceau m'a lessivé.
0: Merci beaucoup. C'est un peu Rémi Bricard. Ah oui.
3: C'est un petit peu Rémi Bricard. Bon, pas pareil.
0: Parfois on parle sur ces jingles. De toute façon, il y aura bien un jour, on arrêtera.
3: On découvre l'émission.
6: On ne respecte rien.
0: J'espère qu'ils n'ont pas payé quelqu'un pour les faire, ces jingles, parce qu'on les entend jamais.
3: C'est pas grave. L'essentiel, c'est qu'on vous entend, et
0: voilà,
3: ça, c'est bien ça, l'essentiel.
0: C'est l'essentiel. Merci, mon bon Fabien. Oui. Allez, dans un instant, on va vous présenter un invité pas banal, parce qu'on aime vous présenter des invités
7: pas banaux.
0: Mais d'abord, tiens, on va écouter Pascal Obispo et Francis Cabrel. Ils sont deux. Avec Il faudrait que pleuve l'amour. Disons, c'est très amour aujourd'hui.

0: C'est non, non. Pascal Obispo et Francis Cabrel.
1: Je les adore.
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0: 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Allez, comme promis, place à la personne pas banale du dimanche. Bonjour Gauthier de Ginestet.
4: Bonjour. Oui.
0: Bienvenue ici, mon cher Gauthier. Alors, vous êtes de Castres. Vous êtes castré et moi castré, c'est marrant.
1: Oh là là.
0: C'est vraiment très drôle. Très, très
1: bien préparé, c'est une interview.
0: Et vous venez de lancer une application pas bête qui s'appelle Pet Meter. P-E-T-M-E-E-T-E-R. Alors, de quoi s'agit-il, mon cher Gauthier?
4: Alors, il s'agit d'une application de rencontre pour animaux de compagnie. On s'adresse essentiellement aux chiens, aux chats, aux nacs, donc tout ce qui est hamster, lapin,
0: ouais.
4: Et puis éventuellement également les oiseaux. Et puis donc on a quelques originalités qui nous ont rejoints donc ces derniers temps, à savoir des reptiles, par exemple des lézards, des serpents, et on a même des chevaux.
0: Ah
4: voilà.
0: Oui, chevaux. Donc c'est quoi? C'est une application de rencontre pour des animaux, c'est ça?
4: C'est tout à fait ça. Voilà. C'est une application de rencontre pour animaux.
0: Voilà.
4: Vous inscrivez votre animal, vous inscrivez votre profil propriétaire, votre animal, et vous swipez donc la liste de profils qu'on vous propose à proximité de votre lieu de résidence.
0: Trop bien. Donc alors l'idée c'est quoi? C'est pas de dire par exemple voilà, moi j'ai mon chien Pupus là, il bat de la queue pas bien en ce moment. Il a la queue molle.
1: Il a pas le moral.
0: Il a pas le moral. C'est la queue élevée. Voilà, comme ça le bon. Voilà. Donc je sens qu'il a pas le moral. Et là je me dis, il faut qu'il se trouve une pote, tu vois, ou un pote, ou même un pote. C'est pas un truc amoureux, hein, c'est un truc de rencontre.
1: Après, ils font ce qu'ils veulent, les animaux.
0: Après, ils font ce qu'ils veulent, exactement.
4: Voilà, c'est ça.
0: Voilà, donc je remplis son profil, et puis je mets son petit caractère, tout ça, c'est ça, hein.
4: Alors voilà, on demande toute une liste de caractéristiques en fonction de votre animal.
0: Voilà.
4: Ça passe par les notes de santé, savoir justement s'il est castré ou non, son caractère en général, s'il est sociable, etc. etc.
0: Bon.
4: Et
0: voilà.
4: En fait, toutes ces caractéristiques permettent vraiment de savoir si votre animal va être compatible avec celui que vous allez swiper.
0: Voilà, par exemple, je sais que je vais me promener à tel endroit, je me dis, tiens, ça serait bien qu'il joue avec quelqu'un.
1: Un petit lapin.
0: Et on fait comme ça. Et du coup, ce qui est bien aussi, c'est que même les propriétaires, ils se rencontrent aussi.
1: C'est surtout ça, je pense, non?
0: Bah oui.
4: C'est une éventualité, on peut pas l'exclure.
0: J'aime bien Gauthier. Vous êtes politique aussi, Gauthier, on dirait un homme politique.
1: Oui, oui.
0: C'est une éventualité. Donc c'est vachement bien. Et donc, c'est pour tous les animaux, là, parce que je crois qu'il y a une majorité de chiens pour le moment sur l'appli. Parce qu'il démarre, mais voilà, c'est ça, c'est pour tous les animaux.
4: On reste ça reste entre 85 et 90% de chiens, environ 5% de chats, même si la communauté des chats s'élargit de plus en plus.
0: Ah, voilà.
4: Et puis ensuite, donc, tous les 5% restants, comme je vous le disais, ce sont les chevaux, les reptiles, etc.
0: C'est ça. Et alors, pourquoi cette idée, mon cher Gauthier, c'est venu d'où ça alors?
4: C'est en discutant avec des amis, parce que j'ai des amis qui résident dans des appartements et qui se retrouvent avec des chiens et des chats qui ne sont pas, qui ont quelques difficultés justement à être sociabilisés. Ces animaux restent enfermés dans ces appartements et en fait donc ces discussions que j'ai pu avoir avec mes amis me disaient justement comment je peux faire pour sociabiliser mon animal. Et c'est à partir de là que l'idée m'est venue et que j'ai créé Pet Meter.
0: Pet Meter. Et donc c'est disponible partout en France ou c'est que à Castres?
4: C'est disponible partout en France et dans le monde.
0: Ah, dans le monde.
4: Et l'application est traduite en français et en anglais.
0: Et c'est gratuit? C'est tout gratuit ou?
4: C'est 100% gratuit et ça restera gratuit quoi qu'il en soit.
0: Bravo Gauthier. Voilà, grâce à Gauthier, tu vois, mon chien, il s'emmerdera plus. Puis c'est plus. Il est mou.
1: Oui, il est un petit peu mou.
0: Il me gêne pas. Gauthier, oui, moi je gêne pas. Oui, c'est mon chien qui me siffle tout le temps. Merci Gauthier de Ginestet, créateur de l'application Pet Meter. P-E-T-M-E-E-T-E-R. Pet Meter. Le Tinder des animaux. Merci infiniment Gauthier. Passez un beau dimanche. Voilà une belle idée.
1: C'est une belle idée.
0: Très bien. Vous aimez être triste. Vous aimez la pub. Tant mieux, elle arrive. Et juste après, c'est les infos pratiques près de chez vous avec le ICI Express.
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6: Sur l'île de Porquerolles, visitez la Villa Carmignac. Charles Carmignac, au micro d'Hervé Godard, nous présente ce lieu atypique.
7: Comme c'est un site classé parc national, on ne pouvait pas faire un grand geste d'architecture. Donc tout a été sous la surface d'une ancienne villa. On a plus l'impression d'être sous la mer que sous terre. Les espaces sont éclairés à travers une sorte de plafond d'eau. Il y a un plafond aquatique. Les espaces sont très généreux, très hauts. On vous sert un petit verre à l'arrivée. C'est un peu comme dans une maison. L'art contemporain, parfois, ça peut être un peu intimidant. Alors que là, on est plutôt chez quelqu'un. Et donc, c'est un rapport à l'art qui est plus simple et plus décontracté. Une exposition Sip Hop & Sun qui fait vraiment du bien. Très colorée, joyeuse. On prend vraiment plaisir à visiter quand on est là le week-end ou en vacances. C'est très ensoleillé, vraiment très positif. Il y a les dimensions du pop art qu'on n'a jamais vues, ou très rarement. On découvre un pop art contemplatif, planant, cosmique, qui est assez rare et ce qui est très plaisant à découvrir.
6: L'exposition Sip Hop & Sun, à voir jusqu'au 1er novembre à la Villa Carmignac. Mais surtout, pensez à réserver vos places pour une visite.
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0: Partons gaiement vers la deuxième demi-heure de votre talk show du dimanche. Alors ici, c'est comme la messe du dimanche.
8: Mais on va pas pareil,
0: hein, ça, non. Dans un instant, on va parler de la science au secours de notre quotidien avec Mac Lesguy.
8: Ah, on l'adore.
0: On l'adore, Mac Lesguy. Et votre tribu là, notre enfant de la télé, Nicolas Malabeuf. J'ai appris tout à l'heure que tu as fait une licence. De quoi?
8: Oui, j'ai fait quelques études. Quand même.
0: Alors, tu as fait le bac et après le bac?
8: Une licence information communication du côté de Nantes. Ça se voit pas, mais j'ai des années d'études.
0: Mais ça, c'est fou comme ça. Ne s'entend pas, mais à aucun moment. Et puis notre spécialiste de web.
8: Aucune étude. Bon, hein.
1: Licence 4.
0: Licence. Et c'est déjà pas mal.
8: Et vous
0: Rien, moi rien.
1: Non, j'ai fait des études.
0: L'école
8: du rire.
1: L'école du rire, mais oui, on est plus en 90.
0: J'ai fait l'école des fans, ça c'est vrai. J'ai présenté.
8: Ah oui, c'est vrai.
0: Voilà, c'est déjà pas mal. Et alors vous qui nous écoutez, vous êtes ici chez vous.
8: Réagissez.
0: Vous pouvez réagir sur le groupe.
8: Alors ça, c'est complètement gratuit sur Facebook. Vous tapez Youpi la vie avec Willy Revelli. On vous a posé une question parce qu'en fait, Bernadette Chirac avait interdit à son mari de la tutoyer. Et vous, qu'avez-vous déjà interdit à votre partenaire? On a beaucoup de messages. Ah. Corinne a posté interdit de commenter les résultats de mon régime.
0: Ah,
8: ça, c'est pas mal.
0: C'est bien,
8: et il y a Laurence, je lui ai interdit de ronchonner. Mais quand je lui dis ça, il ronchonne.
0: Donc voilà, c'est un mec.
8: Donc continuez à réagir, c'est gratuit. Le groupe Facebook pour nous retrouver, vous tapez Youpi la vie avec Willy Revelli.
0: Et appelez-nous aussi parce que c'est mou là. Qu'est-ce que vous avez depuis hier? J'aime pas
8: mais
0: ça. J'ai l'impression que personne nous écoute. 0810 055 056. Allez, appelez, même juste pour dire
8: l'apéro.
0: Bonjour. Allez, pap. En plus, vous allez pas repartir les mains vides parce que.
8: Et oui, une carte carburant qui ne tombe pas après-demain, qui ne tombe pas demain, qui tombe en fin d'émission.
0: Là, t'imagines, donc c'est 100 euros de carburant, c'est pas rien en ce
8: bon
0: moment. 0810 055 056. Appelez-nous, pitié. Mais d'abord, si vous n'avez pas suivi l'actu, pas de panique, l'actu vous suit. Il est temps pour moi de mettre
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0: Et on commence avec un point, Patrick Bruel. Regarde ma bite.
8: Oh.
0: La plaque au nom de Patrick Bruel a disparu de la grande plage de Dinard. Et là, du coup, c'est plus la plage des grands hommes. Mais bon, tel qu'on connaît Bruel, cette plaque devrait vite réapparaître sur la plage de Nibar. Sacre du PSG, Jordan Bardella bat son record de popularité dans les sondages à la suite des émeutes. Allez les gars, c'est bien. Jeudi, il y a le mondial qui démarre. Continuez à bien tout péter. Hein. Bardella président, on y est presque. On ne lâche rien. Allez, c'est bien, on y va. Violence PSG Arsenal, toujours à Pau, un jeune condamné pour avoir jeté un saucisson dans l'œil d'un policier. C'est le fameux saucisson à l'ail. Habituellement, on se fait arrêter pour port d'armes prohibées, mais pas pour armes de port prohibées. Le port. Bernadette Chirac est morte. Bon, bah, rip, reste une pièce jaune.
8: Oh.
0: Patrick Poivre d'Arvor, PPDA, visé cette semaine par deux nouvelles plaintes. C'est PPD rap. Il va finir par avoir une EQTF, hein, une obligation de quitter le tanga des femmes. À Los Angeles, la chanteuse Britney Spears a plaidé coupable après une arrestation pour conduite en état d'ivresse. C'est Britney Spritz. Britney Spears qui avait sorti il y a peu une autobiographie, La femme en moi, à ne pas confondre avec celle de PPDA, Moi en la femme.
8: Oh non.
0: Télévision, dans Mask Singer, le chanteur Danny Briand a été trouvé dans le masque du caillou.
8: Ah.
0: Dis donc, il a beau beau sapin brillant, le caillou, vu qu'il n'est pas allé en finale, c'est pas une pierre précieuse. L'éléphant, c'était Patrick Bruel, mais bon, c'était trop facile. Il avait la braguette ouverte, on voyait ça trop, alors bon, ça comptait pas. Les données de 100 000 clients, dont les coordonnées bancaires piratées chez Basic Fit. C'est Basic Fit. Netflix annonce que la saison 6 de Emily in Paris sera la dernière. Bah tant mieux, cette série, c'était n'importe quoi. J'ai vu une scène où Emily met moins de 10 minutes à commander un café dans un bar et en plus, sa serveur lui a répondu avec plaisir. Et en souriant avec ça. Non mais n'importe quoi, c'est exactement. Enfin, la question du jour. Tiens, bah si on fait un crossover entre Emily in Paris et Faites Entrer l'Accusé, est-ce qu'on pourra l'appeler Emily Louis in Paris?
8: Ouh.
0: Eh ben vous avez 2 ans. Alors heureusement, dans 207 jours, c'est fini 2026.
8: Bravo. Il va falloir vous confesser là.
0: Oui.
9: Il y a des choses à dire là.
8: On rappelle mon père.
0: Oui, on va rappeler. Non, il est là pour 3-4 heures. Alors allons-y vite. Allez, mes amis, si vous n'avez pas le moral,
9: on n'est pas bien.
0: Bah, on a la solution.
9: Non.
0: Quoi que vous fassiez, vous arrêtez tout. Vous vous levez. Et quand je vous dis à vous, vous allez me faire un palabapapapa. D'accord.
9: Là, ça va pas.
0: On a un coup de mou. Il y a un coup de mou.
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0: À vous. Et voilà, ça va beaucoup mieux. Voilà, ça va beaucoup mieux. Voici KOD avec Chacun sa route sur votre radio ici. Merci d'être avec nous, mes amis. À tout de suite, juste après ça, avec Mac Lesby.

0: plaisir de réécouter ça. Merci Bulle. Merci. Bulle, c'est celle qui programme les missions. Merci ma Bullette. C'était fini, effectivement, KOD avec chacun sa route. Oui.
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0: Celui qui arrive maintenant, je l'adore. Ouvrons notre nouveau dossier. Bonjour Mac Lesguy.
3: Bonjour Willy.
0: Bienvenue ici mon cher Mac. Alors on vous voit chaque dimanche soir sur M6 depuis 102 ans dans E égale M6. Et Mac,
4: ça cartonne, hein.

0: d'oiseaux.
1: Ouais,
0: bref, c'est tout notre quotidien.
1: Voilà.
0: Est-ce qu'il faut économiser l'eau du robinet pour sauver la planète? Est-ce qu'on peut continuer à manger de la viande?
1: C'est
0: tout notre quotidien décrété par la science.
1: Voilà, et justement, on va s'arrêter deux petites secondes là sur cette histoire d'eau là, du robinet, parce que vous dites, évidemment, couper l'eau du robinet, évidemment, voilà, on se lave les dents, on le coupe, c'est bien logique. Mais vous nous dites quoi, en fait, si on fait des petits trucs aussi simple chacun de notre côté, bon, on va pas aller loin avec ça, quoi.
0: Non, on va pas aller très loin, en fait. Parce que ce dont on ne se rend pas compte, c'est que l'eau, c'est un produit qui est très lourd. L'eau de Paris, si vous l'économisez, il n'ira jamais à Lyon ou il n'ira jamais à Perpignan, là où il peut y avoir des sécheresses ponctuelles. Il faut vraiment faire très attention. Donc, les petits gestes ont des petits effets, en fait. Et ce que j'explique, c'est qu'il faut toujours avoir le sens des ordres de grandeur.
1: Ouais.
0: Il ne s'agit pas de gaspiller l'eau.
1: Bien sûr.
0: Mais
1: que
0: en revanche, économiser litre par litre l'eau pendant que vous arrosez votre jardin ne sert à rien.
1: Ouais.
0: Si, d'ailleurs, vous voulez faire des économies, c'est pas l'eau qu'il faut éviter de gaspiller ou faire attention, c'est l'eau chaude. Parce que pour le coup, pour l'eau chaude, si vous la chauffez avec du gaz, ça a une répercussion, un, sur votre portefeuille, et deux, ça émet beaucoup de carbone, beaucoup plus que votre litre d'eau froide. Donc, soyez attentifs à votre eau chaude, très certainement, c'est pour ça que préférer des douches au bain, par exemple, c'est utile pour votre porte-monnaie et peut-être un peu pour la planète. En revanche, si vous êtes dans une région où il n'y a pas de problème d'eau, pas la peine de vous mettre martel en tête en essayant d'économiser chaque dixième de litre d'eau.
1: Voilà. Donc dans ce livre, voilà, donc vous évoquez, donc on l'a entendu, enfin des sujets légers comme effectivement l'alimentation des animaux ou le sommeil, mais donc des questions plus sensibles comme le nucléaire ou le bio. Tiens, par exemple sur la clim. Alors vous êtes exactement comme moi ou je suis comme vous. On est pro-clim. Non, mais il a fait très chaud là. La semaine dernière, il faisait super chaud.
0: Alors,
1: il y a encore tout un débat qui est arrivé sur la clim, et on a l'impression qu'en France, dès qu'on emploie le mot clim, c'est le diable.
0: Alors, la clim jusqu'à présent c'était le diable, et vous savez, beaucoup de gens disaient bon, la clim c'est très mauvais pour la planète, etc. Bon, avec la dernière canicule, évidemment qui est provoquée par le changement climatique, on sait bien qu'il va faire de plus en plus chaud l'été, donc il va falloir climatiser pour protéger les personnes les plus fragiles. Le débat est en train de s'éteindre. Enfin, les fameux contributeurs du GIEC, vous savez, ceux qui nous disent depuis toujours, faut faire très attention, etc., disent, il faut s'adapter au changement. S'adapter au changement climatique, au réchauffement, ça veut dire commencer par climatiser les personnes les plus fragiles, car vous aurez beau dire et beau faire, essayer d'atténuer le changement climatique, etc., on aura toujours des canicules, et il va y en avoir à répétition, plus intense, plus grave. Et si on veut éviter les surmortalités qu'on compte toujours à la fin des vagues de chaleur, il faut évidemment climatiser, à commencer par les personnes plus âgées.
1: Voilà, parce qu'effectivement, le fait qu'il n'y ait pas de clim dans les écoles, qu'il n'y ait pas de clim pour les plus âgés, enfin voilà.
0: On a vu, rappelez-vous, cette école à Mont-de-Marsan, où il a fait 50 degrés au mois de mai, où, pour caricaturer, on disait les élèves tombent comme des mouches. Non seulement la clim permet de sauver des vies dans les EHPAD, dans les maisons de retraite, dans les hôpitaux, mais en plus, chez tous les jeunes, tous les étudiants, tous les écoliers, tous les gens qui ont besoin de travailler, au-delà de 30, 35 degrés...
1: On travaille plus, on n'a plus envie.
0: On ne travaille plus mal.
1: Voilà.
0: Et puis on a des problèmes.
1: Voilà.
0: Donc il faut repenser en profondeur tout ça, en se disant, il faut qu'en période de clim, imaginez ça en période de canicule, si ça commence en mai, en juin, on ne va pas raccourcir les lignes scolaires. Donc il faut commencer à se préoccuper de ce problème.
1: Voilà. Et quand on dit que ça provoque des îlots de chaleur, là, que ça rejette de la chaleur,
0: c'est tout à fait vrai que dans une rue étroite où tout est climatisé, au lieu qu'il fasse 35 degrés dans la rue, il fera peut-être 35,5, 36, un degré de plus.
1: Mais en attendant,
0: dans vos intérieurs, au lieu de faire 35, voire 40, si vous êtes exposé en plein soleil, il fera 22 ou 23 degrés.
1: C'est
0: ça qui sauve les vies, vous voyez. C'est un petit réchauffement à l'extérieur, mais un gros refroidissement, une grosse climatisation à l'intérieur, et c'est ça qu'on veut.
1: Bon, en tout cas, voilà, c'est toujours des débats qui sont passionnants. Alors, vous parlez entre autres de ça dans votre livre. Il y a plein de sujets. Vraiment, c'est issu de chroniques que vous avez faites sur notre radio il y a quelques temps.
0: Il y a plein de sujets. On rencontre beaucoup d'idées reçues. Alors, donc, évidemment, ça fait débat. Et beaucoup de critiques. Je renvoie, parce qu'évidemment, c'est vraiment ce que le consensus scientifique dit aujourd'hui en 2026. J'ai mis toute une biblio à la fin.
1: Exactement.
0: Je ne dis rien d'ailleurs. Moi, je m'appuie sur ce que dit la science et je le vulgarise.
1: Voilà.
0: Et donc, je reste droit dans mes bottes. On a tellement d'idées reçues, de croyances, vous n'avez pas idée. Un lecteur me disait, mais je suis allé dans votre livre de surprise en surprise.
1: Exactement.
0: Avec de vraies applications sur notre quotidien.
1: Voilà, c'est exactement ça. Vous irez de surprise en surprise. Pour terminer, Mac, en un mot, est-ce que c'est plus dur d'expliquer la science aujourd'hui que quand vous avez démarré il y a 35 ans avec E égale M6? Est-ce que c'est plus compliqué? Est-ce que avec les réseaux sociaux, tout ça?
0: Ouais.

0: Exactement. Ouais. Quelqu'un, un scientifique me disait, il y a 35 ans, on était en train de mettre au point les premiers OGM en France. On était en pointe dans le domaine et tout le monde trouvait ça très bien. Aujourd'hui, on est en train d'expliquer sur les réseaux sociaux que non, la Terre n'est pas plate, mais qu'elle est sphérique, que c'est une boule. Oui, on a un peu régressé. La science est devenue un discours parmi d'autres, un peu noyé dans le flux des réseaux sociaux. Bah, raison de plus pour continuer, pour écrire des livres, pour faire des émissions de télé, de radio, pour expliquer ce que dit la science aujourd'hui au niveau mondial, international.
1: Et ben voilà, toute la science au niveau mondial, international. Bravo. Dans le livre de Mac Lesguy, toutes les vérités scientifiques sont bonnes à dire, aux éditions du Rocher. Merci infiniment d'être passé nous voir, Mac. Je vous aime, mais vraiment, je l'aime. Quand je ne l'aime pas, je dis je ne vous aime pas. au revoir, merci, bon dimanche. Ah, ça, c'est
2: bien. 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
1: On va faire un petit coucou à Joël. Ça va, Jojo ?
3: Salut, Willy.
1: Ah, ça va, mon Jojo ? Tu nous appelles d'où ?
3: Et je t'appelle de Frouzens. C'est à côté de Toulouse.
1: Ah, oui, j'aime bien. Moi, j'aime bien là-bas. Qu'est-ce que tu fais de beau dans la vie, mon Jojo ?
3: Ah, je suis à la retraite.
1: Très bien, mais avant.
3: Le plus beau métier du monde.
1: Ah, oui, c'est pas mal. Et avant, tu faisais quoi ?
3: J'ai 42 ans de travail, ben écoute, j'ai une
1: retraite bien méritée. Tu te reposes. Ah bah c'est très bien, repose-toi bien. Tu voulais nous faire un petit coucou, mon Jojo ?
3: Ah oui, je voulais faire un petit coucou. J'étais en train de faire les grillades dehors.
4: Ah, on adore.
3: Et je vous adore, vous êtes complètement déjanté, mais je vous
1: adore. Bon, non, je ne le trouve pas. Nous, on est plutôt sains, de corps et d'esprit. Dis donc.
3: Mais ça fait plaisir par les temps qui courent.
1: Voilà.
3: Tout ce qui se passe. Voilà. On passe un bon moment.
1: Bah, c'est gentil.
3: J'ai un petit message personnel.
1: Vas-y.
3: Voilà. Je fais un gros bisou à mon épouse, 40 ans de mariage cette année.
1: Oh là là.
4: Bravo.
3: Voilà.
1: Et pour rebondir là-dessus.
3: Mon fils, à ma fille.
1: Ouais. Voilà. Et pour rebondir, tiens, pour rebondir sur le sondage qu'on a mis sur le groupe Facebook, tu sais, il y a Bernadette Chirac qui interdisait à son mari de la vouvoyer. Est-ce que ta chérie, en 40 ans, elle t'a interdit des choses ?
3: Ah non.
1: Non. Très bien.
3: Non, mais sérieux. Sérieux, et en plus, on adore le rugby et tout ça, et on se fait plaisir. On a passé des moments difficiles, on a surmonté toutes les épreuves,
1: bravo.
3: Et on est ensemble.
1: Bravo.
4: Belle déclaration.
1: Et
4: là, il fait ses petites grillades.
1: Jojo est amoureux, ouais. Bonne grillade, tu embrasses bien ta chérie de notre part. Comment elle s'appelle, mon Jojo, ta chérie ?
3: Sylvie, et il y a notre fils aussi, Florian, qui mange avec nous à midi.
1: Bon appétit, Flo.
3: Et notre fille, Juju, qui travaille en Suisse. Voilà,
1: on embrasse tout le monde.
4: Bisous tout le monde.
1: Très jolie famille, mon Joël. Merci d'être passé nous voir.
5: Et on te rappelle peut-être 10 minutes pour la carte carburant.
1: Raccroche quand même. Ah non plus.
4: C'est les grillades vont cramer.
1: Ça coûte, hein. Téléphone, il est con, lui. Au revoir, merci beaucoup. Parle de quoi avec toi, mon Nico ?
5: Eh bien, on va rendre hommage à une ancienne première dame.
1: Ah, on se demande bien laquelle. Mais d'abord, Amel Bent avec

0: C'est Amel Bent avec Pourquoi tu restes. Bah, elle s'en va.
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0: Allez, quand il y en a mal, il y a Malabeuf. Nicolas Malabeuf, le profond de la télé. Alors, mon Nico.
3: Eh bien, on l'a appris hier. L'ancienne première dame Bernadette Chirac nous a quittés à l'âge de 93 ans. De son vrai nom, Bernadette Chaudron de Courcelles, qui rencontre Jacques Chirac sur les bancs de Sciences Po en 1951. Ils étaient tous les deux jeunes étudiants. Et alors, ils devaient faire un exposé. Bernadette lui avait prêté sa feuille de lecture et ses cours parce qu'il était souvent absent. Elle allait même les déposer chez lui. Elle était sympa. Et résultat des courses, à l'exposé, Jacques avait eu une meilleure note qu'elle. La vie est injuste, mais c'est comme ça. Ils tombent tout de même amoureux, ils se marient 5 ans plus tard, même si la famille de Bernadette était contre ce mariage, qui voyait en Chirac un homme sans fortune, sans foi religieuse et avec un orgueil excessif. Ça démarrait bien. Et alors, pendant 36 ans, Madame Chirac fut conseillère régionale de Corrèze. Pour faire campagne, elle s'était acheté une Peugeot 205 rouge avec laquelle elle sillonnait le département. Et alors, lors d'un discours, son mari ne peut pas s'empêcher de l'interrompre. Voici la réaction de Bernadette.
4: Mesdames, messieurs les conseillers généraux, qui sont si nombreux que je ne vais peut-être pas les citer.
5: Oui, mais attendez.
4: Vous voyez l'ambiguïté de ma situation. Je suis à la fois conseiller général de Corrèze et j'en suis fière. Puis en même temps, je suis l'épouse de Jacques Chirac, qui est un chef, et il faut que j'obéisse.
3: Et il faut l'obéir. Et alors Jacques Chirac aimait comparer sa femme à un animal, interrogé par Michel Drucker depuis l'Élysée.
6: Quelqu'un qui prend son temps, son animal préféré c'est la tortue.
7: Oui.
6: Oui. Et c'est vrai qu'elle est lente, elle ne se bouscule pas, elle prend tout son temps. C'est comme ça. Alors de temps en temps ça m'agace, tendance à être en retard, ou elle prend son temps.
3: Et oui, la tortue, Jacques l'appelait également bourriquette, c'est mignon. Et alors au début de leur relation, Jacques Chirac part faire son service militaire qui durait 30 mois à l'époque. Et lors de sa permission, il rentre à Paris, il demande à Bernadette de lui faire une omelette. Sauf que c'était une piètre cuisinière, elle raconte cette anecdote devant Jean-Pierre Coff.
8: Comme toute épouse, j'avais mis quelques provisions dans le frigidaire et il me dit bah, faites donc une omelette. Alors je tasse les œufs, mais malheur, avec les coquilles. Je bats les œufs avec les coquilles.
9: Ah oui, effectivement.
8: Alors évidemment, quand je les ai mis dans la poêle, j'ai tout de suite vu qu'il y avait quelque chose qui ne fonctionnait pas normalement.
3: Et alors en 98, Bernadette invite la première dame américaine en Corrèze. Hillary Clinton arrive en limousine avec un tailleur jaune tapant en Corrèze. Voici les réactions étonnées des Corréziens.
10: On n'aurait pas eu Madame Chirac, elle ne serait pas venue se perdre à Corrèze. Hein.
11: La future présidente des États-Unis qui remplacera son mari. C'est tout ce que j'en pense.
12: C'est bien, on ne peut pas la voir tous les jours. Comme ça. C'est une occasion exceptionnelle.
13: Nous avons beaucoup de chance parce que nous lui avons commandé le beau temps. Et la Corrèze, je crois, montre son sens de l'hospitalité aujourd'hui.
3: Et alors en 2000, pour faire plus brancher, Bernadette demande même à être relookée par Karl Lagerfeld.
14: Celle-là, elle est plus excentrique, je ne pense pas que vous pouvez la mettre autant.
15: Mon mari, comme vous le savez, est très grand, et comme il est très rapide et qu'il ne peut pas s'empêcher de marcher très vite, alors c'est grotesque quand je suis à côté, parce que je marche à tout petit pas,
14: non,
15: comme
14: horrible.
15: Ça.
14: C'est horrible, vous avez une guicha presque, non?
15: Une chose qui est terrible, c'est qu'il y a, de plus en plus de messieurs mal élevés qui marchent sur les traînes.
14: Parce qu'ils n'ont plus l'habitude, il faut leur dire.
15: Mais je leur dis.
14: Eh oui.
15: Je leur dis, si vous voulez bien me rendre ma robe, je leur dis carrément, voulez-vous me rendre ma robe?
3: Et le petit potin, eh bien Bernadette et Jacques Chirac, on l'a dit, se sont toujours vouvoyés, et ils faisaient même chambre à part.
0: Ah, c'est peut-être ça la réussite du couple, on ne sait pas, voilà, effectivement.
3: Et la tromperie.
0: Et là, évidemment, c'est la base de l'amour, se tromper. Eh bien écoutez, vous savez quoi? On va revenir juste après ça. Ah. Vite, vite, vite.
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0: De retour ici, c'est Willy vient déjeuner chez vous. On passe à table tous ensemble le samedi et le dimanche en direct entre midi et 13h. Mais vite, vite, vite, ce sont les 5 dernières minutes.
16: Bah déjà.
0: Ah, bah si. Place à la bonne initiative du dimanche. Bonjour Elina Martins.
17: Bonjour, bonjour à tous, bonjour Willy.
0: Bonjour Elina, bienvenue ici. Vous êtes directrice du pôle insertion à l'association pour adultes et jeunes handicapés de Loire-Atlantique. Et avec vous, je voulais évoquer ce midi cette formation unique en France d'assistants beauté et bien-être qui va ouvrir à la rentrée à Saint-Herblain. Est-ce que vous pouvez nous expliquer de quoi il s'agit, s'il vous plaît ?
17: Oui, tout à fait. En fait, on a donc je travaille au sein de cette association, ouais. la page 44, qui accompagne des jeunes en situation de handicap, des enfants, des jeunes, voilà. des adultes. Et comme tout le monde, les jeunes en situation de handicap, ils ont envie de pouvoir avoir accès à l'ensemble des formations qui peuvent s'offrir à eux.
0: Ouais.
17: Et malheureusement, dans notre paysage aujourd'hui encore, ça peut être compliqué d'accéder à certaines formations, notamment dans le secteur de la coiffure et de la beauté. On a rencontré il y a quelques mois le CFA Coiffure Esthétique de Saint-Herblain, qui a eu envie de travailler avec nous pour créer une formation inclusive, pour créer une formation qui soit adaptée et qui leur permette d'accéder réellement à ces métiers de la coiffure. Et donc, on s'est rencontrés et on a commencé à construire ce projet.
0: Trop bien. Unique en France, hein, pour l'instant, ce projet-là.
17: C'est unique en France, effectivement, voilà. c'est un nouveau démarrage et puis on espère que ça va donner envie à plein d'autres CFA de construire avec nous des formations inclusives.
0: Donc l'idée, c'est de former des petites mains, entre guillemets, hein, je mets plein de guillemets, hein, des petites mains des salons de coiffure, c'est ça hein ?
17: Voilà, l'idée c'est de créer un nouveau titre professionnel qui n'existe pas encore, qui s'appelle assistant beauté bien-être voilà. et qui permet à ces jeunes-là de faire des métiers dont le secteur de la coiffure a besoin. Donc par exemple, vous accueillir dans le salon de coiffure, voilà, ouais. faire les shampoings, préparer les petits papiers aluminium pour faire ses mèches, ce genre de choses. Voilà.
0: Voilà, parce que vous l'avez dit, les jeunes handicapés galèrent encore aujourd'hui, en 2026 en France, à trouver du boulot. Et ou en tout cas, quand ils trouvent du boulot, c'est toujours dans les mêmes secteurs, c'est ça hein ?
17: C'est un peu toujours dans les mêmes secteurs aujourd'hui, mais pour autant, bah, nos jeunes, ils ont envie, comme les autres, de faire le métier qui soit leur rêve, quoi. Donc, c'est ce qu'ils recherchent.
0: Voilà. Et donc là, donc, c'est une initiative donc, entre vous et le CFA Coiffure de Saint-Herblain, qui proposera donc une formation sur mesure.
17: Voilà, en fait, ce qu'on souhaite, c'est faire une formation qui puisse leur permettre d'avoir accès à un vrai titre professionnel, que la formation elle soit qualifiante, qu'elle soit reconnue, que ça soit pas un petit système interne qu'on mette en place, et que ça leur permette du coup d'ouvrir des nouveaux métiers dans le secteur de la coiffure. Mais pour pouvoir faire ça, pour pouvoir lancer cette formation et qu'elle soit reconnue nationalement comme un titre professionnel, on a besoin de l'expérimenter pendant 2 ans. Ouais. Et donc on lance cette expérimentation, et c'est sur ça qu'on a besoin d'aide et de soutien. Pouvoir la lancer, cette formation.
0: Justement, j'allais venir. Elle est bien, Elina, bravo. Il paraît que vous lancez justement donc un appel aux dons pour financer cette formation, c'est ça ?
17: Voilà, c'est ça. En fait, on a lancé un appel aux dons grâce à la fondation BPGO. Qui nous soutient pour ce projet. Et l'idée, c'est de pouvoir favoriser des participations, soit de particuliers, soit d'entreprises.
0: Ouais.
17: On a atteint déjà, depuis le démarrage de notre communication autour de ce projet, on a atteint un premier palier de 6 000 euros, quasiment 7 000, qui nous permet de lancer déjà un premier jeune dans la formation en septembre. Et maintenant, on va absolument atteindre le deuxième palier, qui est à 22 000 euros, qui nous permettra que 4 jeunes entrent en formation en septembre.
0: Voilà, parce que l'idée, c'est que vous en ayez quoi, une petite dizaine dans l'idéal, c'est ça ?
17: L'idée, c'est d'avoir effectivement une petite dizaine de jeunes qui entrent en formation en septembre.
5: Et comment on peut faire pour vous aider alors ?
0: Alors oui.
17: Eh ben, il faut aller sur le site internet de la fondation BPGO. Vous trouverez notre projet qui s'appelle Soutenez la formation coiffure, assistant coiffure inclusive.
0: Ouais.
17: Et vous pouvez abonder dans le projet 10 euros, 100 euros, 1000 euros, voilà. Tout ce que vous voulez, que vous soyez particulier ou entreprise. Et vraiment, tout ça, ça nous aidera énormément pour pouvoir permettre à ces jeunes-là d'entrer en formation.
0: Bon, bah, c'est bravo, super. Bravo, c'est une très, très bonne idée. Bravo, Elina Martins. Vraiment, on vous soutient pour cette belle initiative. Donc, l'idée, vous l'avez entendu, hein, c'est de permettre à des jeunes porteurs de handicap de travailler dans un salon de coiffure. Ils ont bien le droit. Aussi, si c'est leur rêve, mais il faut une formation pour ça. Et donc, elle va exister pour la première fois en France, donc à partir du mois de septembre, à Saint-Herblain. Et il est né où, Nicolas Malabeuf ?
5: À Saint-Herblain.
0: Et voilà, t'as vu ?
5: Décidément.
0: C'est pour ça. C'est pour ça, là-bas, qu'ils ont le cœur sur la main, tu vois. Bravo, Edina Martin, donc directrice du pôle insertion à l'association pour adultes et jeunes handicapés de Loire-Atlantique. Donc, on peut leur donner un petit coup de main si on a envie. Et en tout cas, bravo pour cette belle initiative.
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5: 100 euros de carburant sont en jeu.
0: On appelle en direct. On rappelle, ah oui, bah, évidemment, c'est du direct. Si t'es enregistré, je ne serais pas là.
7: Hein. Non.
0: Ah, c'est moi non plus. Je viens pas. J'ai autre chose à faire un dimanche, tu vois.
7: Ah bon, quoi ?
0: Ah ben, je ne sais pas.
9: Allô ?
0: Ah, c'est encore Joël ?
5: Ah, c'est Joël.
0: Oh, mon Jojo ! Attends, mon Jojo.
5: C'est pas gagné encore.
0: Attends, Jojo, c'est pas encore gagné, là. Là, il faut que... Là, tu es au milieu du jardin, là, tu es à côté des grillades?
9: Non, je suis rentré, en train de manger les grillades avec mon épouse et
0: Florian. Alors, mon Jojo, tu vas vite à l'oreille de ton épouse, tu lui dis, tu vas vite à l'oreille de ton épouse, et je veux que tu lui susurres un petit peu sensuellement, comme ça, je veux que tu lui dises, oh ma chérie, ici...
5: Avec la merguez.
0: Oui, avec... Oui, non. Pas trop la merguez.
9: Écoute, vas-y, vas-y. Oh ma chérie, ici...
7: C'est gagné.
0: Allez, il va y avoir des choses avec la merguez. Merci mon Jojo. Bravo.
7: 100 euros de carburant.
0: 100 euros de carburant. Merci pour votre fidélité. Passez une bonne grillade et un bon dimanche. Merguez. On t'embrasse fort mon Jojo. Voilà, c'est fini.
7: Oh non, non, non. C'est pas possible.
0: Ouais, c'est fini.
7: On vient d'arriver.
0: Saint-Barbichette.
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0: Allez, merci à toute l'équipe. Bonne merguez à tous. Passez une belle semaine ici et pas ailleurs. On se retrouve évidemment samedi prochain à 13h. Là, il est à midi.
16: Bonjour à tous, dans 5 minutes, j'ai le plaisir de recevoir la comédienne Camille Chamou qui est à l'affiche d'une comédie ici, Anna et les enfants. Elle sera avec la réalisatrice et la monteuse du film. À tout de suite, juste après les infos, présentée par Morgane Guillaumard.
18: Bonjour Ségolène, 5000 personnes sont attendues cet après-midi dans la petite commune de Fleurance dans le Gers. Une marche blanche pour rendre hommage à la petite Liana, 3 jours après la découverte du corps de cette collégienne dans un silo agricole abandonné. Les parents de la jeune fille de 11 ans refusent toute récupération politique. Ils acceptent uniquement la venue des élus locaux présents à leur côté depuis le début des recherches, notamment le maire de Fleurance, Grégory Bobato, qui en appelle à la dignité.
19: Mon état est bien peu de choses face à l'état de la famille qui souhaite un recueillement et une dignité la plus complète pour cette journée. Donc on tient le coup, on accompagne et on essaie de tout faire pour être près de la famille et pour ne pas perdre de vue que cette journée est consacrée au rassemblement, au recueillement et à la dignité. Je pense que les gens vont venir de l'ensemble du territoire. Alors d'abord le local bien évidemment, au niveau départemental aussi et puis interdépartemental puisque j'ai eu attache aussi avec des gens des départements limitrophes qui vont se déplacer. Je crois que l'onde de choc qui traverse le pays suite à cette affaire, et c'est vraiment national. Hein. On est face à une défaillance sociétale et qu'il faut le prendre en compte et qu'on est plus sur un petit problème local. Donc ça c'est très très important de prendre en compte cela. Et c'est très très important que des acteurs comme je peux l'être dans ma fonction et dans mon rôle ramènent les choses sur la dignité, sur le recueillement et sur le respect de la famille et sur le respect du deuil de la famille.
18: Cette marche blanche en la mémoire de Liana débute à 15h à Fleurance. La ville de Paris va porter plainte après l'agression de la maire du 10e arrondissement. Alexandra Cordebar a été bousculée et a reçu des coups hier soir par des militants d'extrême droite. Une attaque en marge de la Nuit Blanche, une manifestation culturelle composée d'expositions et d'animations qui ont eu lieu toute la nuit dans la capitale. C'est l'une des transactions les plus importantes dans le secteur des télécoms. Après plusieurs mois de négociations, l'opérateur téléphonique SFR est vendu à ses 3 concurrents, Orange, Bouygues Télécom et Free. Ils ont fini par trouver un accord hier soir avec le groupe Altice, propriétaire de SFR, pour une très grosse somme d'argent, Boris Allier.
20: 20 350 000 euros, voilà la somme que débourseraient Orange, Bouygues Télécom et Free pour racheter SFR, la filiale dont le groupe Altis veut se débarrasser. Ce serait un vrai bouleversement du marché des télécoms, dominé aujourd'hui par 4 opérateurs, un marché extrêmement concurrentiel, notamment depuis l'arrivée de Free en 2012, qui avait tiré les prix vers le bas. Avec ce rachat, le marché reviendrait à 3 opérateurs qui se partageraient les 25 millions de clients SFR, dont 19 millions d'abonnés mobiles. Près de 8000 emplois sont par ailleurs en jeu et le protocole d'accord l'assure. Les salariés verraient leur emploi garanti jusqu'en 2029. Pour le consortium, ce rachat de SFR permettrait à chacun de renforcer ses capacités d'investissement pour développer les infrastructures et anticiper les grandes évolutions technologiques. Mais cette opération doit encore être approuvée par les autorités de la concurrence et il n'y a à ce stade aucune certitude qu'elle puisse aboutir.
18: Alors la question que se posent tous les abonnés SFR, y aura-t-il une augmentation du prix des abonnements? Possiblement, mais de manière limitée selon les spécialistes du secteur. Jean-Luc Mélenchon se lance officiellement dans sa campagne pour la présidentielle. Le candidat de la France Insoumise tient son premier meeting cet après-midi. Rassemblement qui doit se tenir à 15h à Saint-Denis, ville dirigée par le maire LFI Bali Bagayoko. 10 000 partisans insoumis sont attendus sur place. Va-t-il enfin décrocher son premier titre à Roland-Garros, le tennisman allemand numéro 3 mondial. mondial Alexander Zverev joue sa quatrième finale en Grand Chelem. Il affronte cet après-midi l'Italien 14e mondial Flavio Cobolli. Et quel que soit le résultat, ce sera une première pour le gagnant Fabrice Abgral.
4: Parce que, comme chez les dames, Roland-Garros offrira cette année un vainqueur inédit en Grand Chelem. Flavio Cobolli disputera sa première finale au plus haut niveau. Alexander Zverev, sa quatrième, mais les trois précédentes, le numéro 3 mondial, les a toutes perdues, dont une à Roland-Garros en 2024. Aujourd'hui, à 29 ans, Alexander Zverev mériterait d'étoffer un palmarès riche de 24 titres, dont deux Masters et un titre olympique à Tokyo en 2021.
21: La médaille d'or est la chose la plus difficile à gagner car on a une chance seulement tous les 4 ans. C'est spécial car il y a très peu de joueurs qui l'ont fait. Je ne l'échangerai contre rien au monde, mais ça ne me dérangerait pas d'ajouter quelques petites choses à cette liste.
4: Après le forfait d'Alcaraz et les éliminations prématurées de Sinner et Djokovic, Alexander Zverev se voit offrir l'occasion peut-être unique de remporter enfin un trophée majeur.
22: C'est maintenant ou jamais.
4: L'ex-numéro un Français, Guy Forget.
22: Peut-être que ses défaites vont lui permettre justement de gagner cette finale. Et c'est vrai que s'il était en passe de gagner et qu'une nouvelle fois il passait au travers, ce serait vraiment pour lui dramatique.
4: Alexander Zverev peut devenir le premier Allemand à remporter Roland-Garros et le premier Allemand à s'imposer en Grand Chelem depuis Boris Becker à l'Open d'Australie en 1996, il y a 30 ans.
18: La finale homme à Roland-Garros, c'est cet après-midi à 15h. Hier, c'est la jeune russe Mira Andreeva qui a remporté la finale féminine. En cyclisme, aujourd'hui, tous les yeux sont rivés sur Paul Sexas. Dernière répétition avant le Tour de France pour le jeune coureur de 19 ans. Il a pris le départ ce matin du Tour Auvergne-Rhône-Alpes. C'est le nouveau nom du Critérium du Dauphiné. 8 étapes entre l'Isère et la Haute-Savoie.
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18: Et maintenant, on retrouve Ségolène Aluni pour la suite de vos programmes.
24: Bonjour à tous et bienvenue dans votre émission Cinéma. Ça tourne avec aujourd'hui l'équipe d'Anna et les enfants. Une comédie pas banale qui se penche sur une phobie assez méconnue. Alors ce n'est pas la phobie des araignées, ni des serpents, de la foule ou des clowns. Il s'agit de la phobie des enfants et on appelle ça la pédophobie. Bonjour Camille Chamou.
25: Bonjour.
24: C'est vous qui interprétez la pédophobique du film. Vous connaissiez cette pathologie?
25: Pas du tout, mais je sais que tout existe. Et je sais que les phobies existent, se portent sur à peu près n'importe quel objet, comme on dit en psychanalyse. Donc voilà, ça ne m'a pas étonnée du tout.
24: À vos côtés, justement, la réalisatrice du film, dont c'est le premier long métrage. Bonjour Diane Clavier.
26: Bonjour.
24: Et notre métier de l'ombre du jour, un poste indispensable à la fabrication d'un film, déterminant notamment dans le registre de la comédie, celui de monteuse. Bonjour Sarah Terna.
27: Bonjour.
24: Vous allez nous révéler les secrets de votre métier. Mais d'abord, un mot de l'histoire. Camille Chamou, vous n'êtes pas synopsiphobique?
25: Non, pas du tout. Alors, je suis synopsiphile.
24: Alors faites-nous le synopsis en deux phrases et puis on envoie la bande-annonce.
25: Ah ouais, je crois que je suis capable. C'est une femme, Anna, donc, qui est phobique des enfants. Elle a développé une phobie irrépressible des enfants et elle retrouve son amour de jeunesse qui a deux enfants.
24: Et là, c'est le drame. Bande-annonce.
28: C'est sa semaine. Est-ce que juste le temps que la voisine arrive, tu pourrais les garder?
29: Qui ça?
28: Les enfants.
29: C'est un cauchemar, Betty.
30: C'est l'occasion rêvée de soigner le mal par le mal. T'as tout essayé, sauf te confronter à ta peur.
31: Mais attendez!
32: Mais pourquoi t'as peur de nous? On t'a rien fait!
33: J'ai pas peur de vous, j'ai peur de tous les enfants!
24: Anna et les enfants, un film ici avec Camille Chamou dans le rôle titre, un film tourné en Belgique. Camille, en vous replongeant dans vos souvenirs de l'été dernier à Bruxelles, là où vous avez tourné pendant 6 semaines, quelle est la première image qui vous revient, là sans réfléchir?
25: Dans la rue dans laquelle on a tourné la scène où je grimpe dans un arbre pour échapper aux enfants de ma sœur. Et on a énormément ri parce qu'il y avait quelqu'un de l'équipe technique qui venait régulièrement nous voir pour nous faire visiter Waterloo ou je ne sais plus quel.
24: Quoi?
25: Absolument.
24: Un fou rire mémorable.
25: Oui, voilà. On a eu un fou rire très très long parce qu'il y a quelqu'un de l'équipe technique qui nous a dit si on finit pas trop tard ce soir, on peut aller voir le musée des arts guerriers de la Belgique. Et le champ de bataille de Waterloo. Et on était là, avec plaisir, oui, bien sûr, pourquoi pas.
24: Vous êtes allé?
25: Non, bah évidemment.
24: Non, on a fait des heures,
25: j'imagine bien. T'imagines bien qu'on a fait des heures sup.
24: Et vous êtes vraiment dans un arbre à ce moment-là,
25: sur les plans serrés,
24: vous êtes...
25: Bien sûr, je suis dans un arbre perché.
24: Non, vous avez fait vos cascades vous-même, donc sur Anna
1: tout
24: et les
1: fait.
24: Enfants.
1: Oula, elle a vraiment fait sa cascade elle-même. Ouais, c'était pas hyper confortable, c'était long, c'était une scène où il y avait beaucoup de dialogue, donc elle devait tenir en équilibre sur l'arbre, c'était pas simple.
24: Diane Clavier, ça a été un de vos choix de tourner en Belgique et pas en France, parce que, je vous cite, les Belges se prennent moins la tête. Ce sont vos mots.
1: J'embrasse les Français quand même. Hein. Mais
24: est-ce que vous pouvez développer sur
1: non. Alors après, c'est des choix qui se résument pas à ça, parce que c'est aussi des choix de production, de temps de travail des enfants qui sont plus sur le plan Belgique.
24: Donc d'accord. C'est ça la vérité. Oui, parce qu'il y a beaucoup de comédiens enfants, évidemment.
1: Oui, puis ils ont le droit de travailler plus longtemps, un petit peu plus longtemps en Belgique qu'en France. Il n'y avait pas vraiment de hiérarchie. C'était très très agréable.
25: C'est un tournage horizontal.
24: Ah oui. Exactement. À la différence des tournages
25: verticaux où tu as vraiment une notion de caste qui existe. Qui est folle parfois, qui est aristocratique, enfin il y a un truc très étrange. Et là c'était le contraire, c'était un tournage horizontal quoi. Sur un tournage il y a énormément de petits métiers qui sont essentiels à un film, mais qui ne sont pas réputés ou même connus tout simplement, et qui sont troisième assistant, enfin des
1: énormément
25: accessoiriste, le weatherman, le type qui s'occupe de savoir s'il va faire beau ou pas beau
24: Weatherman. Ouais. Alors ça je connaissais pas. On a reçu accessoiriste, troisième assistant. Il y a un
25: weatherman.
24: Il y a un gars mec. Qui
25: alors,
24: travaille
25: généralement,
24: là-dessus.
25: Il est aussi machinot.
1: Il fait aussi partie de l'équipe. Ouais, mais
25: c'est quelqu'un qui.
1: C'est lui qui a mis la meilleure appli météo, quoi.
24: Camille Chamou, qu'est-ce que ça représente pour vous le métier de monteur au cinéma en tant que comédienne?
25: C'est notre principal agent, monteur, parce que en fait, nous, on propose beaucoup de choses, et il y a des choses évidemment on est cadré par la réalisatrice en l'occurrence, et dirigé, etc. Mais il y a des moments où on se plante, il y a des moments où on se trompe, il y a des moments où on propose des choses ratées, et en fait évidemment le ou la réalisatrice est pour beaucoup dans le choix, mais le premier travail de la monteuse en l'occurrence, de délaguer, d'essayer de percevoir votre drôlerie ou votre originalité, moi je trouve que on leur doit toutes les récompenses qu'on peut avoir dans la vie.
24: Ça peut sauver.
25: Moi, j'ai déjà vu. En fait, moi, j'ai un exemple récent d'un film de quelqu'un que je connais très bien. Et en première version de montage, le premier montage, même pas une première version, mais le premier montage me semblait catastrophique et le deuxième montage m'a semblé génial.
24: Ça peut changer une prestation.
25: Mais totalement. Mmh. Ça change le jeu.
24: Comment ça se passe justement? Vous commencez à faire le travail du montage pendant le tournage? Enfin, c'est pas systématique, mais en l'occurrence, là, c'était le cas.
3: Ouais, quasiment tous les films, en fait. Il y a quelques exceptions. Mais en fait, en fiction, c'est très différent, évidemment, en documentaire, mais en fiction, souvent, on commence, en fait, pendant le tournage, tout simplement pour un peu rattraper le retard de connaissance d'une réalisatrice ou d'un réalisateur qui souvent a écrit le film et qui en fait travaille sur le film depuis parfois 3-4 ans, etc. Et donc le fait de pouvoir travailler en même temps, en fait on s'approprie entre guillemets les images, on fait beaucoup d'essais ratés pour arriver à quelque chose, et quand le réalisateur ou la réalisatrice sort du tournage, on a une première version à montrer qui n'est pas du tout évidemment la version définitive, mais qui est une sorte de mise à plat des propositions qu'on peut faire, des intuitions qu'on a comme ça de ce qui peut marcher.
24: Ça prend combien de temps de faire un montage d'un film d'une heure et demie, là, en l'occurrence?
3: En général, ça dépend du budget du film. Ça dépend du temps de tournage, ça dépend de beaucoup de choses. Mais en gros, là, on a 16 semaines.
1: 16 semaines, ouais.
3: On a eu 16 semaines, qui est à peu près une sorte de moyenne. On va dire qu'on est, sur ce genre de film, on est entre 12 et 18. Et voilà.
24: Donc 6 semaines de tournage et 16 semaines de montage. Est-ce que vous êtes déjà allée, Camille Chamou, dans l'antre d'un monteur du cinéma? Vous voyez à quoi ça ressemble?
25: Oui, tout à fait. Oui, j'ai même déjà fait des montages, mais pas de longs métrages. J'ai fait des montages de sketchs. Donc je vois très bien ce que c'est, et je vois très bien comment on peut faire raconter beaucoup de choses très différentes à des images, à des rushs, comme on l'appelle.
24: Oui, c'est ça.
25: Ça s'appelle des rushs, la matière brute. Mmh. Et je suis très très admirative de la faculté de concentration des monteureuses.
24: Sarah Ternat, qu'est-ce qu'un monteur voit que nous, spectateurs, ne verrons jamais.
3: Alors, si on parle donc des jeux des comédiens, tous les comédiens ont un peu des petits tics, par exemple, des petites choses comme ça. Et alors ça, c'est aussi c'est de la matière première. Donc souvent, il y a des choses qu'on essaye de garder qui racontent des choses du personnage, d'une sorte de fragilité, etc. On va essayer, par exemple, de gommer des petits systématismes de comédiens. Qu'est-ce qu'on va enlever? On va enlever évidemment tout ce qui peut se passer pendant un tournage, je sais pas moi, des fous rires.
1: Des fous rires, un problème de texte, un problème de son.
3: Exactement.
1: Et toutes les prises qu'on peut pas garder, qu'on peut pas monter.
3: Évidemment.
25: Toi, quand tu vas voir un film, tu vois le montage?
3: Quand je suis lancée dans un film qui me plaît, j'oublie le montage. J'oublie le montage, sauf quand c'est un montage qui est très visible, mais qui est au service comme ça de la narration. Donc où là, je peux prendre plaisir à le voir, mais sans le voir. Et quand je m'ennuie un peu, là, je commence à voir les plans, à voir les axes. Je me dis mais pourquoi ils ont fait ça? Mais ils auraient dû couper là. Ils auraient dû inverser cette séquence. Ils auraient dû
24: Déformation professionnelle.
3: Quand je commence à réfléchir, c'est qu'on m'a perdu.
24: À suivre la séquence souvenirs sensoriels de tournage. Ce sera juste après les Pointer Sisters sur votre radio ici.

0: I'm so excited, les Pointer Sisters sur Ici.
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0: Et avec nous, l'équipe du film Anna et les enfants, une comédie Ici, avec Camille Chamoux. Gardez votre micro bien en face, Camille. Notre invitée ce dimanche en compagnie de la réalisatrice Diane Clavier et de la monteuse Sarah Terna. Et c'est l'heure donc de la séquence souvenir sensoriel de tournage. On remonte le temps à l'été 2025 à Bruxelles. Camille Chamoux, en vous replongeant sur les lieux de tournage, si vous pouvez fermer les yeux, quelle odeur reviendrait en tête?
2: Quelle odeur? Personne n'avait d'odeur corporelle.
3: C'est une odeur de crème,
2: forte,
3: de
2: des frites, et bien sûr.
0: C'était en Belgique.
2: Exactement.
0: Par contre, il y a un son qui vous a marqué pendant le tournage, Diane Clavier.
4: Mais c'est plus parce que c'était un son, c'était une contrainte. En fait, on a beaucoup Bruxelles est foutu d'une telle manière qu'en fait, vraiment, tous les avions qui décollent de l'aéroport passent au-dessus de la ville et de tous les quartiers de la ville, où que vous soyez, vous les entendez. Et c'est vrai que ce son d'avion... nous a beaucoup enquiquiné, pour être poli, quand nous étions en extérieur. Et je me souviens beaucoup de nous qui disions « Ah, avion !» Et donc les comédiens devaient s'arrêter, on devait reprendre et tout ça. Et il y a eu un jour où c'était vraiment, vraiment redondant. Et c'est déjà insupportable quand on essaye de faire une séquence. Et après, vraiment, c'est presque un gimmick, en fait.
0: Ouais. Vous confirmez, Camille, vous vous souvenez de cette
2: séquence? Oui, bien sûr. C'était même héroïque pour eux d'arriver à garder. Effectivement, il y avait beaucoup d'interruptions pour cause d'avion. Non, moi, j'ai cherché un son. C'est un son que j'ai émis ou créé, je sais pas comment dire, parce que quand je viens chercher les enfants à l'école, j'ai très très peur.
0: Ah oui.
2: Et je veux pas qu'ils me voient, et en même temps je veux pas que les autres enfants me voient, donc j'ai peur, je voudrais pas qu'ils me ratent, mais je veux qu'ils me suivent de loin et pas que les autres enfants viennent me voir. Donc du coup je peux pas dire salut les enfants ou un truc normal, et donc je me disais qu'est-ce que je peux inventer comme son, et j'ai proposé à Diane une sorte de pan effaré.
4: Oui, un pan effaré, mais c'était du génie.
0: Ah oui, voilà.
2: Mais comment je fais?
0: C'est un truc comme ça.
2: Pour que les enfants, les deux que je connaisse, retournent et que les autres comprennent pas que c'est une personne. Et donc voilà, on a un peu cherché autour de ce.
4: Ouais, mais c'est surtout toi qui l'as amené. Et j'avoue que le premier moment où on fait la première prise, où elle sort, personne n'a tenu sur le plateau. C'était irrésistiblement.
0: Ah, vous avez surpris tout le monde.
4: Ah bah oui, puis elle le faisait très fort. Et nous, au montage, c'est quelque chose qui nous a beaucoup amusé parce qu'on l'a presque redoublé en plus. On l'a doublé tellement on trouvait ça drôle. Et ça, c'est vraiment des propositions de génie. Parce que ça, c'est pas écrit.
0: Entre deux avions, du coup.
4: Entre deux avions, elle faisait le pan.
0: Mais ça, le problème avec les avions, c'est aussi une problématique qui revient souvent dans cette émission et dont on parle.
4: Ah oui.
0: On ne peut pas donc tourner avec des avions au-dessus, c'est par rapport au son.
4: C'est par rapport au son, en fait. Oui, ça fait beaucoup de bruit et ça.
2: Et puis à un moment donné, un jour, il y avait moins d'avions, mais soudain, il y a eu un accident ou un problème, il y a eu des hélicoptères.
0: Ah, génial.
2: Mais alors, toute la journée, on était morts de rire.
4: Infernal.
2: On se disait, mais qu'est-ce qui se passe?
4: Parce que les micros sont hyper puissants, donc ils captent tout. Et le chien aussi, on avait un chien qui aboyait beaucoup dans le décor appartement d'Alexandre. Et on n'arrive pas à trouver où il était.
2: Ah oui, c'est vrai.
0: Diane Clavier, avec quoi avez-vous envie que les spectateurs repartent après avoir vu votre film?
4: Avec l'envie d'y retourner dès le lendemain.
0: De voir deux fois le film.
4: Non, avec l'envie de quand même d'une petite discussion, parce que je trouve que c'est au-delà du sujet, effectivement, très comédie, cette femme qui a peur des enfants, voilà, mais c'est aussi un fond de tarte, ce sujet très comédie. J'ai l'impression qu'on aborde aussi des sujets un petit peu plus... moi, en tout cas, qui m'intéressent, de notre rapport à tous avec les enfants, de la parentalité, d'une femme qui n'en a pas...
0: Comment elle est perçue
4: et tout ça. Donc, pourquoi pas un peu de discussion, et même des discussions avec ses propres enfants. Ça peut être assez, assez marrant.
0: Camille Chamoux, avec quoi repartez-vous de ce film et de cette expérience?
2: Je repars avec le plaisir d'avoir assumé ce merveilleux rôle proposé par Diane, qui est un rôle très atypique, puisque je crois qu'elles ont réussi à en faire un personnage attachant, alors que toute la société rejette sur le papier une femme qui aurait un problème, c'est pas qu'elle les aime pas, c'est qu'elle en a peur, mais en l'occurrence, qui aurait un problème avec l'enfance. Donc, je trouve que c'est novateur et que c'est très agréable d'avoir fait ça. Et ne serait-ce que d'ailleurs la proposition de situation burlesque pour une comédienne femme, c'est très rare.
0: Oui.
2: On connaît très bien dans toute l'histoire du cinéma, de Buster Keaton à Charlie Chaplin, en passant par les Marx Brothers, la passion qu'ont les gens, jusqu'à Louis de Funès et Pierre Richard, enfin, la passion qu'ont les gens pour l'homme burlesque. Il n'y a pas du tout d'historique de la femme burlesque. Les quelques-unes ont été assez effacées. Et pour moi, l'une des premières femmes burlesques en France, c'était la scénariste qu'a choisie Diane et
0: Olivia
2: actrice, Olivia Cotte.
0: Formidable, Olivia
2: Cotte. Qui a effectivement un peu...
4: Complètement, dans ce programme court, vous les femmes qui passaient sur Teva, qui a vraiment fait, pour moi, pour la première fois, je voyais une comédienne femme jouer avec son corps, les jambes en l'air, et ça tombe, et
2: est-ce
4: ça se pète la gueule, et ça se... Et tout, et en même temps... Avec
2: le gag
4: des, le gag, et en même temps avec des dialogues affûtés.
2: Et ça, c'est le plaisir de jouer du gag visuel, de jouer avec son corps. C'est extrêmement rare d'avoir l'occasion de le faire, donc ouais. De repartir avec ça.
0: Merci beaucoup, Camille Chamou. Anna et les enfants, c'est au cinéma depuis ce mercredi. C'est un film ici et c'est avec Alban Lenoir, Olivia Cotte, Esteban, Marie Papillon, Maria Maguey et Camille Chamou dans le rôle principal. Merci beaucoup encore d'avoir été avec nous, Camille.
2: Merci.
0: Merci Diane Clavier. Bravo pour ce tout premier long-métrage. On espère qu'il y en aura d'autres. Et merci Sarah Ternat de nous avoir révélé les secrets de votre métier de monteuse pour le cinéma.
4: Merci.
0: Ça tourne, ça revient la semaine prochaine. Ce sera avec Manu Payet et l'équipe du film Devient Génial. Très bon dimanche à tous. À suivre l'actu près de chez vous sur votre radio ici.
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1: 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Aujourd'hui, cette émission est assurée par Horizon.
8: Bonjour à tous. On est aujourd'hui dans un café avec Christophe Béchu, maire d'Angers, secrétaire général d'Horizon et co-directeur de campagne d'Édouard Philippe pour sa campagne présidentielle de 2027. Et on parle aujourd'hui de politique et d'engagement. Christophe Béchu, on va parler de votre rencontre avec Édouard Philippe. Est-ce qu'on peut revenir sur ce point de départ? Qu'est-ce qui vous a marqué chez Édouard Philippe? Et aujourd'hui, dans le contexte qu'on connaît, sa candidature, vous la percevez comment? Est-ce que Édouard Philippe est l'homme qu'il faut pour la France dans le contexte d'aujourd'hui?
9: Bonjour Jeanne et merci pour ces questions. Bien sûr qu'on peut revenir sur cette rencontre avec Édouard Philippe parce que c'est avant tout la rencontre de deux hommes. Ce qui me guide, c'est pas le souvenir du Édouard Philippe que j'ai rencontré ou le souvenir d'anecdotes personnelles que j'ai partagées avec lui. Ce qui me guide, c'est d'abord l'intérêt du pays. On est dans un moment très particulier, avec une ambiance lourde, avec des risques géopolitiques, compte tenu du retour des empires, des positions agressives d'un Trump, de la manière dont y compris la Chine essaye de pousser son avantage, dans le contexte du retour de la guerre en Europe avec un Poutine qui considère que les frontières et le droit international, ça ne sert qu'à marcher dessus. Un contexte difficile sur le plan européen avec une montée des populismes, un contexte inquiétant d'un point de vue budgétaire avec une dette qui est très élevée, avec des taux d'intérêt qui remontent, avec... des interrogations légitimes sur ce que l'Europe, sur ce que la France vont faire demain. Dans ce contexte-là, on a besoin d'un président qui préside, qui a une hauteur de vue, qui a une expérience, qui connaît la France, qui est ancré, qui a pris l'habitude de la regarder dans les yeux et qui a l'expérience du pouvoir. Édouard Philippe, c'est tout ça. Ce sont ses années à Matignon, c'est le maire d'une grande ville populaire, portuaire, confronté aussi bien au trafic qu'au populisme et qui a réussi à transformer sa ville, à changer son image, à redonner confiance à ses habitants. Et j'ai la conviction absolue qu'il est capable de faire la même chose pour le pays.
8: Et vous, dans tout ça, Christophe Béchu, vous êtes co-directeur de campagne. Comment vous voyez ces prochains mois?
9: Je les vois comme vraiment comme l'occasion d'aller à la rencontre des Français, Parce qu'une élection présidentielle, c'est la rencontre d'un homme avec le peuple. C'est la rencontre d'un homme avec la France et avec les Français. C'est ce à quoi Édouard Philippe s'est déjà employé en faisant ce tour de France des sous-préfectures déjà depuis un certain temps et en menant une campagne dans laquelle il ne cherche pas d'abord la lumière médiatique. Il cherche d'aller à la rencontre de ceux qui font la France, de ceux qui ont des solutions, de ceux qui localement innovent, font tourner les services publics, lancent des entreprises, prennent la relève sur le plan de l'artisanat, participent à l'agriculture dans notre pays, comme on est en ce moment en train de le faire, se retrouvent dans des cafés pour discuter, pour échanger, pour parler politique. Et tout l'enjeu, c'est de poursuivre, c'est d'intensifier ces rencontres, et puis ça va être de faire entrer les propositions dans le débat. On est encore loin, l'élection elle est proche parce que c'est dans moins d'un an, mais c'est encore dans très longtemps, parce que dans le quotidien de tout le monde, il y a le prix à la pompe aujourd'hui, il y a les sujets d'interrogation sur demain et après-demain, et puis il y aura ce temps crucial, fondamental pour les années qui viennent, sur le choix qu'il y aura à faire pour le pays, entre ceux qui ont la tentation de nous emmener sur des chemins populistes avec la haine de l'étranger ou des riches, que ce soit le RN ou LFI, ou ceux qui, au contraire, vont faire en sorte de Français de souligner qu'il faut perdre de l'optimisme, de la confiance et de l'espérance, parce qu'on est la France et parce qu'on a les moyens de se relever à condition de s'en donner les moyens.
8: Et justement, pour ceux qui voudraient passer à l'action, pour ceux qui nous écoutent, comment nous rejoindre? Comment rejoindre Édouard Philippe?
9: Le 5 juillet, à l'Adidas Arena, à Paris, nous aurons notre premier grand meeting de campagne. Et j'invite tous ceux qui veulent en savoir plus, qui veulent sentir humer cette ambiance, venir à la rencontre du candidat et de ses équipes, à s'inscrire pour cet événement. On sera très heureux de vous accueillir. C'est le début d'une belle aventure.
8: Merci Christophe Béchu.
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7: Il est génial et un peu fou. 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

0: C'est un vrai passionné de cinéma américain. Rappelez-vous quand il présentait son émission à la télévision, La Dernière Séance, Monsieur Eddy. Et Monsieur Godard, lui, aime le cinéma aussi. Hervé, on vous écoute.
1: Alors, au programme des événements ici Provence de ce dimanche, je vous propose les nouveaux films sortis cette semaine à découvrir dans les salles de la région. Et on commence par L'Âge de Fer. C'est la première partie du biopic La Bataille de Gaulle consacrée au général de Gaulle. Cette saga historique nous replonge au début de la Seconde Guerre mondiale quand il organise la résistance depuis Londres alors qu'il est encore inconnu au niveau international. Dans le rôle-titre, Simon Apkarian.
2: Partout, des réseaux sont en train de se former.
3: La France n'a pas capitulé.
4: Vous n'êtes pas la France !
5: Nous sommes la France.
3: Vous ?
5: Nous.
3: La France n'est pas un enfant, monsieur le Président. Elle a toujours continué à se battre.
6: Roosevelt compte occuper la France, l'amputer d'un tiers. Une seule bataille décidera de tout, et je vous la confie.
7: À partir de mon ordre de feu, celui qui n'attaquera pas l'ennemi, à chaque fois qu'il le peut, fera relever son commandement.
6: Je n'ai pas d'autre option.
7: Feu !
1: La bataille de Gaulle, L'Âge de Fer d'Antonin Baudry avec Simon Apkarian, Simon Russell Bill et Benoît Magimel. Et puis, changement de registre avec l'affaire Zanetti. Dans ce thriller psychologique, un criminologue, Roche Dizem, reprend l'interrogatoire d'une femme condamnée à 10 ans de prison pour un crime dont elle dit avoir très peu de souvenirs. Un face-à-face passionnant entre les deux personnages.
8: Depuis combien d'années vous êtes en prison ?
9: 10 ans. Je ne sais vraiment pas par où commencer.
8: Si certains commencent par l'acte violent.
10: Lors de son procès, elle a affirmé ne se souvenir de rien.
9: Il n'y a pas d'amnésie. Parfois, les paroles n'existaient pas. Il n'en reste que les faits. J'ai parfois des flashs.
11: Je pense que la responsabilité du coupable se cherche dans son humanité.
9: Qu'est-ce qui vous motive à rencontrer des gens comme moi ?
11: Je suis convaincu que quelqu'un qui a commis un acte irréparable comme le vôtre a le droit de ne pas rester figé au délit pour lequel il a été condamné.
1: L'affaire Zanetti de Leonardo Di Costanza avec Roche Dizem et Barbara Ronchi. Enfin, on termine par la comédie familiale Anna et les enfants. Mais en fait, cette fameuse Anna, jouée par Camille Chamou, a la phobie des enfants. Elle risque de perdre son boulot et son nouveau compagnon qui a la garde alternée de deux enfants.
12: Il y a des enfants partout.
13: Oui, je sais.
12: Madame Blanchet, avec vous, il y a toujours un problème. Soit vous démissionnez, soit vous vous faites renvoyer.
13: Je suis phobique des enfants.
14: T'as un enfant ?
15: J'en ai deux.
14: Un et puis un autre ?
13: Je suis pas obligée de les rencontrer tout de suite. Hein. Et d'ailleurs, eux non plus, ils sont pas obligés de me rencontrer.
16: T'as tout essayé, sauf te confronter à ta peur.
17: Mais pourquoi t'as peur de nous ? On t'a rien fait !
13: J'ai pas peur de vous, vous ! J'ai peur de tous les enfants !
14: Je suis bizarre.
17: Ouais, pas faux.
18: T'as demandé à mes enfants de se faire passer pour les tiens, pour garder ton boulot.
13: Franchement, je m'en sors beaucoup mieux avec les enfants.
1: Anna, les enfants de Diane Clavier avec Camille Chamou, Alban Lenoir et Olivia Cotte. Bon film et bon dimanche à tous.
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0: une séparation, mise en chanson. C'était Jérémy Frérot, Adieu. Avant les infos de 14h, Dizri et le duo Johnny Hallyday et Nathalie Baye.
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1: Ici Provence, il est 14h. L'info en France et dans le monde, le 90 secondes, Morgane Guillaumard.
2: Après l'onde de choc, la place au recueillement. La commune de Florence dans le Gers se prépare à rendre hommage à la petite Liana. 5000 personnes sont attendues cet après-midi pour la marche blanche organisée à 15h, trois jours après la découverte du corps de la collégienne de 11 ans. Les parents de la jeune fille espèrent un rassemblement dans la dignité et demandent aux élus nationaux de ne pas venir. Une élue agressée à Paris, Alexandra Cordebar, maire socialiste du 10e arrondissement, a été bousculée et frappée par des militants d'extrême droite hier soir. Elle participait à la Nuit Blanche, une manifestation culturelle qui a animé les rues de la capitale toute la nuit. La ville de Paris porte plainte. 6 personnes ont été placées en garde à vue. Un meeting LFI dans une ville acquise à sa cause. Le candidat de la France Insoumise pour la présidentielle, Jean-Luc Mélenchon, organise son premier rassemblement de campagne avec ses partisans cet après-midi à Saint-Denis, lieu symbolique dans cette mairie remportée en mars dernier par l'insoumis Bali Bagayoko, devenu en quelques semaines une figure majeure du mouvement. Dernier tour de chauffe avant la grande boucle. Paul Sexas a pris le départ ce matin en Isère du Tour Auvergne-Rhône-Alpes, ex-critérium du Dauphiné. Plus de 1200 km à parcourir en une semaine. En tennis à Roland-Garros, la finale des messieurs se tient cet après-midi. Le numéro 3 mondial, l'allemand Alexander Zverev, joue sa 4e finale en Grand Chelem. Il affronte cet après-midi l'italien 14e mondial Flavio Cavoli, pour qui c'est une première.
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1: La météo de ce dimanche, c'est encore sympa, avec un bel ensoleillement, mais de temps en temps, le soleil sera masqué par un voile nuageux. Le vent a nettement baissé, mais il n'a pas dit son dernier mot. Dès mardi, c'est le retour du Mistral qui soufflera une bonne partie de la semaine. Les températures sont en hausse de 26 à 30, voire 31 degrés cet après-midi. Et si vous partez en balade, n'oubliez pas de consulter les cartes des accès massifs forestiers sur ici.fr/Provence. À suivre Sandra, Maria Magdalena et Florent Pagny, la dernière chanson du monde.
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0: Le groupe Queen, We Will Rock You. On écoute dans un instant France Gall, Amir et Indochine.
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0: Bon après-midi sur Ici Provence, c'était le groupe Indochine avec Tes yeux noirs.
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0: Sur l'île de Porquerolles, visitez la Villa Carmignac. Charles Carmignac, au micro d'Hervé Godard, nous présente ce lieu atypique.
2: Comme c'est un site classé parc national, on ne pouvait pas faire un grand geste d'architecture. Donc tout a été sous la surface d'une ancienne villa. On a plus l'impression d'être sous la mer que sous terre. Les espaces sont éclairés à travers une sorte de plafond d'eau. Il y a un plafond aquatique. Les espaces sont très généreux, très hauts. On vous sert un petit verre à l'arrivée. C'est un peu comme dans une maison. L'art contemporain, parfois, ça peut être un peu intimidant. Alors que là, on est plutôt chez quelqu'un. Et donc, c'est un rapport à l'art qui est plus simple et plus décontracté. Une exposition Hip-Hop & Sun qui fait vraiment du bien. Très colorée, joyeuse. On prend vraiment plaisir à visiter quand on est là le week-end ou en vacances. C'est très ensoleillé, vraiment très positif. Il y a les dimensions du pop art qu'on n'a jamais vu ou très rarement. On découvre un pop art contemplatif, planant, cosmique, qui est assez rare et ce qui est très plaisant à découvrir.
0: L'exposition Hip-Hop & Sun à voir jusqu'au 1er novembre à la Villa Carmignac. Mais surtout, pensez à réserver vos places pour une visite.
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0: On écoutera aussi le duo Bernard Lavillier, Jimmy Cliff et Taylor Swift.
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0: Bon après-midi avec Ici Provence, bien sûr.
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0: Ici Provence, il est 15h. L'info en France et dans le monde, le 90 secondes, Morgane Guillaumard.
2: Des milliers de personnes vêtues de blanc pour rendre hommage à la petite Liana. La marche en la mémoire de la collégienne a lieu en ce moment même dans la petite commune de Fleurance dans le Gers. 3 jours après la découverte du corps de la jeune fille de 11 ans dans un silo agricole abandonné, ses parents et les élus locaux qui les soutiennent depuis une semaine sont sur place. 6 personnes ont été placées en garde à vue après l'agression d'une élue à Paris. La maire socialiste du 10e arrondissement, Alexandra Cordebar, a été bousculée en marge de la nuit blanche, un événement culturel avec des animations qui ont duré toute la nuit. Ça s'est passé lors d'une action du groupe intégriste catholique Civitas qui a perturbé l'ouverture au public d'une installation artistique dans une église parisienne. Du monde arrive peu à peu à Saint-Denis pour le meeting du leader insoumis Jean-Luc Mélenchon. Le premier rassemblement avec ses partisans depuis qu'il a annoncé officiellement être candidat pour la 4e fois à la présidentielle. 10 000 personnes sont attendues sur place. La visite du pape Léon XIV attire la foule en Espagne. Plus d'1 200 000 personnes rassemblées ce matin dans les rues du centre de Madrid. Des familles, des fidèles catholiques présents pour suivre une messe célébrée par le pape. C'est la rencontre du jour en tennis qui débute en ce moment même à Roland-Garros. La finale des messieurs, le numéro 3 mondial Alexander Zverev face au 14e mondial l'italien Flavio Cavoli. L'allemand est favori et pourrait remporter son tout premier titre en grand chelem. Et puis des cours de tennis au circuit de Formule 1. Le Grand Prix de Monaco démarre aussi au moment où je vous parle avec le patron de l'écurie Ferrari, le français Frédéric Vasseur, qui est bien présent au lendemain de son hospitalisation pour une raison inconnue.
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0: La météo de ce dimanche, c'est encore sympa, avec un bel ensoleillement, mais de temps en temps, le soleil sera masqué par un voile nuageux. Le vent a nettement baissé, mais il n'a pas dit son dernier mot. Dès mardi, c'est le retour du Mistral qui soufflera une bonne partie de la semaine. Les températures sont en hausse de 26 à 30, voire 31 degrés cet après-midi. Et si vous partez en balade, n'oubliez pas de consulter les cartes des accès massifs forestiers sur ici.fr/Provence. À suivre, chagrin d'amour, chacun fait ce qui lui plaît, et Alex Warren.
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0: David Bowie, Let's Dance, ils arrivent en triplette, Francis, Benjamin et Laurent. Francis Cabrel, Benjamin Biolay et Laurent Voulzy.
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0: Laurent Vouzy, le pouvoir des fleurs.
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0: Gérard Blanc, une autre histoire. De 16h à 19h, on fait la route ensemble au 04 42 38 08 08. Numéro WhatsApp, à laisser un message vocal ou écrit. Ou bien sûr, vous nous appelez pour nous dire ce qui se passe sur la route. Et c'est Carole qui vous répond. À suivre pour la musique, Elton John et Kikidi en duo.
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0: Enrique Iglesias, Bailamos, c'est la musique et la chanson française de retour. Jean-Pierre Madère pour Macumba, Oria pour sa nouveauté, soirée mondaine.
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0: Bonne fin d'après-midi et bonne fin de week-end aussi. Hein. Il est 16h. Les infos en France et dans le monde, le 90 secondes, c'est avec Morgane Guillaumard.
2: Plus jamais ça, Liana, nous ne t'oublierons pas. Voilà ce qui est écrit sur la banderole en tête de cortège à la Marche Blanche à Florence dans le Gers. Un rassemblement pour rendre hommage à la collégienne de 11 ans tuée dans ce département. Son corps a été retrouvé il y a 3 jours dans un silo agricole abandonné. Les parents de Liana sont accompagnés de milliers de personnes vêtues de t-shirts blancs. Un meeting LFI dans une ville acquise à sa cause. Jean-Luc Mélenchon est à Saint-Denis pour son premier rassemblement de campagne avec ses partisans. Ça a commencé il y a 1 heure. 10 000 personnes étaient attendues sur place dans cette ville dirigée depuis mars par le maire insoumis Bali Bagayoko, devenu en quelques semaines une figure majeure du mouvement. Une élue agressée à Paris et 6 personnes placées en garde à vue. Alexandra Cordebar, maire socialiste du 10e arrondissement, a été bousculée par des militants d'extrême droite hier soir. Elle participait à la Nuit Blanche, manifestation culturelle qui a animé les rues de la capitale toute la nuit. La ville de Paris va porter plainte. À Roland-Garros, la finale des messieurs est en cours depuis 1 heure. Le numéro 3 mondial, Alexander Zverev, mène le premier set face au 14e mondial, l'Italien Flavio Cobolli. Et puis c'est un Français qui remporte la première étape du Tour Auvergne-Rhône-Alpes, ex-critérium du Dauphiné. Le Savoyard Alex Baudin prend le maillot jaune de leader. 146 km en Isère, parcouru en 3h44. De son côté, l'étoile montante du cyclisme français, Paul Sexas, finit à la 17e place.
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0: Ah oui, quand on vous a dit indispensable le chapeau de paille, les lunettes de soleil et puis peut-être même le maillot de bain pour profiter de ce dimanche ensoleillé. Et ça s'est bien vérifié en Provence. Grand soleil en Provence, même si le Mistral est toujours là, mais il a quand même bien baissé d'intensité. Attention, il va revenir en force à partir de mardi, nous dit Météo France. Donc si vous comptez faire une balade dans les calanques, dans les massifs, n'oubliez pas de jeter un œil sur ici.fr/Provence. L'accès au massif pour demain, la reprise du travail se fera sous le soleil. Une bonne partie de la semaine d'ailleurs se fera sous le soleil avec le Mistral qui sera donc bien présent, mais des températures qui vont rester entre 25 et 30 degrés. Bon, 30-31, bien sûr, c'est dans le centre Var que les températures sont le plus chaudes. Sur la route, c'est important de savoir que pour l'instant, vous roulez dans de bonnes conditions. Mais c'est la fin du week-end. Mais vous serez nombreux à rentrer de la Côte Bleue. Mais vous serez nombreux à rentrer de l'île de Porquerolles et passer par la presqu'île de Gien. On va surveiller, bien sûr, les grands axes qui vous ramènent à la maison. 04 42 38 08 08 pour faire la route ensemble, Carole qui vous répond, ou alors vous pouvez laisser un message vocal ou un message écrit sur le WhatsApp radio. Il suffit d'inscrire ce numéro 04 42 38 08 08 sur votre portable.
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0: Un Toulousain qui a eu beaucoup de succès et qui en a toujours lorsqu'il allait tourner des années 80. Voici Jean-Pierre Madère et Macumba.

0: Macumba, Macumba, oui, avec Jean-Pierre Madère. Dans un petit instant, nous allons retrouver Éric Maronne et Véronique Dardoise du Petit Futé Provence pour vous donner encore une belle adresse. Mais c'est juste après Auria, soirée mondaine.
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0: Auréa, soirée mondaine. Non, pas de soirée mondaine avec Éric Maron et Véronique Dardoise, responsable des éditions France du Petit Futé, parce qu'on va vous proposer de découvrir un lieu magique pour passer un agréable moment.
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2: Direction les Alpilles, où vous avez testé pour nous le Mas Cicada. C'est à Paradou, c'est tout près des Baux-de-Provence. Une maison d'hôte de charme, un lieu pensé pour ralentir, pour respirer, et puis aussi pour se faire plaisir, ou même faire plaisir, bien sûr.
3: Ah oui. Et alors, dès l'arrivée, on est carrément sous le charme de cette bâtisse élégante qui est nichée dans un écrin de verdure. Il y a des oliviers, des pins, de la lavande, des platanes sur la terrasse. Les propriétaires, Éric Jean et Maxime, ont tous les deux un goût exquis. Mmh. L'un est collectionneur, amateur de mobilier design et vintage. L'autre, dans une première vie, était fleuriste parisien, à Paris, pardon, spécialisé dans l'événementiel de luxe. Donc, chez eux, l'art avec un grand A flirte avec l'art de recevoir et aussi l'art de vivre en Provence. C'est un peu comme la Dolce Vita, vous voyez ce que je veux dire. Alors, tout invite à la déconnexion. C'est ce que j'ai aimé surtout, c'est cette atmosphère élégante, raffinée, sans ostentation. Voilà, c'est luxe, mais voilà, c'est pas tapageur. On se sent accueilli simplement comme dans une maison de vacances idéale au milieu des Alpilles.
2: Et on trouve combien de chambres dans cette maison d'hôte?
3: Trois. Ouais. La jaune, la orange et la bleue.
2: D'accord.
3: Chacune avec une ambiance et une atmosphère unique, avec du mobilier et des objets chinés, bien sûr. Elles sont spacieuses, elles ont vue sur la Pinède, sur le jardin et sur la piscine. Il y a même un terrain de pétanque et la possibilité de se faire masser.
2: Ça, c'est bon.
3: Chacun compose son séjour à son rythme, en fait. Le Mas Cicada, c'est le genre d'adresse que l'on garde précieusement, certains jalousement, juste pour eux. Mais nous, au Petit Futé, on est dans le partage, vous le savez bien.
2: Oui.
3: Vous retrouverez le Mas Cicada dans nos publications et sur petitfuté.com aussi. Donc c'est une belle maison d'hôte à s'offrir ou à offrir, hein, un cadeau qui change des objets et qui offre surtout du temps pour soi et de beaux souvenirs. En plus, c'est dans le cadre exceptionnel des Alpilles, donc difficile de ne pas succomber au charme des lieux. C'est un petit coin de paradis ou paradou.
2: Et il nous faut l'adresse, Véronique.
3: Le Mas Cicada, c'est 285 chemin de Bourjac au Paradou.

Communards avec Jimmy Somerville. Dans un petit instant, c'est Pascal Obispo que nous écouterons. La route, c'est calme. Oui, à 16h17, c'est très calme. Mais nous sommes dimanche, et dimanche, vous allez profiter bien sûr un maximum de ce grand soleil. Balade en campagne, il y a bien sûr des grands événements qui se déroulent à Aix-en-Provence, au Parc Jourdan, le Vivre côté sud, le salon qui attire beaucoup de monde et qui est encore ouvert aujourd'hui, demain, profitez-en bien. Je regarde pour l'instant sur les principaux axes autoroutiers, pas de difficultés, ça roule bien dans toutes les autoroutes, sur toutes les autoroutes de Toulon jusqu'à Boubagne. Je regarde aussi sur Aix-en-Provence, ça va coincer, ça j'en suis sûr, ou le retour de la Côte Bleue. Prudence hein, sur la route, vous avez l'info circulation, vous la partagez au 04 42 38 08 08.

0: Pascal Obispo sur Ici Provence, personne.
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2: J'arrive en télécabine. Dans le spectacle, je mêle un peu tous les styles de magie que j'aime. Donc il y a de la magie visuelle avec des apparitions. Je fais disparaître un secouriste qui réapparaît à un autre endroit. Une télécabine qui apparaît. Mais il y a aussi du mentalisme, de la magie pour les enfants. Il y a un moment, il y a un yéti qui m'attaque sur scène. Un vrai yéti, hein, pas un comédien. Donc voilà, c'est vraiment toutes les magies que j'aime, mais remises dans un nouveau style sur le thème de la montagne. Et c'est un spectacle que j'ai toujours rêvé monter parce que moi j'ai bossé pendant 4 ans à la montagne et j'ai vécu plein d'anecdotes folles et j'avais envie de le raconter dans un spectacle. Donc vraiment la plupart des numéros sont complètement inédits et créés pour ce spectacle et j'ai gardé évidemment ma touche un peu de poésie et d'interaction avec le public, des gens qui montent sur scène, on déconne ensemble. Donc je suis toujours le même, toujours aussi taré, mais avec un petit peu plus de neige et de montagne. Je vous attends, ciao.
0: L'illusionniste Gus au Silo à Marseille, c'est ce dimanche 7 juin à 19h. Et restez à l'écoute d'Ici France, des invitations à gagner dans un quart d'heure.
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0: Les Bee Gees sur ICI Provence pour cette petite douceur que vous avez appréciée, bien sûr. Too much, even.
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0: 04 42 38 08 08, le numéro que vous pouvez composer pour nous dire ce qui se passe sur la route. Version WhatsApp, vous laissez un message vocal. Version WhatsApp, un message écrit. Version je veux parler à Carole pour lui souhaiter une bonne fin de journée. C'est possible aussi. Ça roule bien pour l'instant. Ça roule bien pour l'instant, car nous aurons forcément pas mal de monde pour le retour. En général, ça se situe vers les 17h30, 18h. On profite un maximum de ces belles journées ensoleillées. Soyez prudents sur le chemin du retour. On va surveiller également la carte radar Météo France, parce que comme les chaleurs reviennent un petit peu dans notre région, on se dit que peut-être il peut y avoir des gros nuages qui se forment et lâchent quelques gouttes de pluie. Eh bien, les nuages, on les cherche. Bon, attention, il y a un petit voile nuageux qui juste masque un petit peu le soleil, mais pas de pluie donc pour cette fin de journée, et c'est tant mieux. Et sur la route, on vous souhaite bien sûr bonne route avec Cookie Dingler.
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0: Pierre Garnier avec l'horizon. Et quand je regarde l'horizon, c'est-à-dire dans les 5-10 minutes, même pas, il y aura des invitations pour aller passer une très très belle soirée au Silo ce soir pour aller voir l'illusionniste Gus.
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0: Mais avant, on retrouve les humoristes aux côtés de Fred Ballard. Et c'est vrai que les jeunes ne sont plus ce qu'ils étaient, les vieux non plus.
2: Ah, il y a que les pouces qui marchent. C'est dingue, hein, c'est vrai. Tu veux rendre ton fils dépressif, hein, coupe-lui les pouces. Hein.
3: Voilà, donc Danny Boone nous donne un premier indice pour reconnaître un jeune. Regardons ses pouces. Entre les manettes de jeux vidéo, les chats et les messageries, a priori, le jeune a de gros pouces, contrairement au vieux, qui a un peu le melon.
2: Ah bah excusez-moi, mais moi, hey, quand j'avais 20 ans, il n'y avait pas de smartphone. Hein. La seule application installée, c'était le cerveau. Hein. Et j'ai l'impression qu'aujourd'hui, les jeunes, eh ben, ils s'en servent de moins en moins. Hein. Ils se mettent en écran de veille, hein. Ils sont comme ça. Ça, c'est une bonne réflexion de vieux, ça.
3: Ah bah c'est bien de le reconnaître. Hein. Ça, c'est un vieux qui n'est pas encore totalement contaminé, mais qui sait que c'est pour bientôt. Tôt ou tard, il tombera de l'autre côté et il sera très facile à repérer.
4: C'est ceux qui se mouillent la nuque avant d'entrer dans l'eau. Ceux qui prennent leur oreiller quand ils vont dormir ailleurs. Dans les transports en commun, c'est ceux qui se mettent dans le sens de la marche, sinon ils sont brassés. Ou pire, ceux qui gardent leur reçu de carte bleue et qui les collent dans un cahier.
3: Oui, bon là, on est sur un vieux déjà bien installé. Hein. On n'est pas forcé d'en arriver là non plus pour obtenir sa certification de vieux schnock. Donc, ceux qui ont coché un comportement de la liste d'Alex Ramirez n'envoient sûrement pas de SMS avec deux pouces. Mais ceux que ça fait rire resteront jeunes pour toujours.
0: Merci Fred Ballard. Et là, c'est pour les jeunes et pour les vieux.
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0: Alors, c'est vrai qu'il est coincé, il est coiffé avec un pétard. Bon, on n'y peut rien. Il a une dégaine particulière. On n'y peut rien. Mais pour la magie, c'est un sacré spécialiste. Gus, l'illusionniste, présente Givré. C'est son spectacle. Ce sera tout à l'heure à 19h au CEPAC Silo à Marseille. Et vous savez quoi? Ce sont les dernières invitations. Vous voulez passer une très belle soirée? Emmenez vos enfants. Ouais, 19h, c'est parfait pour l'horaire. 04 42 38 08 08. Et vous verrez que Gus, sur scène, au CEPAC Silo, ça vaut le détour. Surtout quand il vous fera peut-être remonter sur scène pour participer à l'un de ses tours. Si, si, c'est prévu, hein, normalement. Et puis, dans son spectacle Givré, il va vous réserver pas mal de surprises, comme arriver, par exemple, en télécabine.

Daniel Lavoie, Patrick Fiori-Garot, rappelez-vous, hein, c'était Belle, la comédie musicale, bien sûr, de Notre-Dame de Paris. Il reste encore des invitations, n'hésitez pas. Si vous voulez y aller en famille, vous pouvez y aller. Hein. Ah oui, la famille est invitée au Cepaxilo. C'est ce soir à 19h, le plaisir de voir sur scène quelqu'un que l'on voit souvent à la télévision, Gus, l'illusionniste qui présente son spectacle givré. Pas mal de magie pour les petits, pour les grands, et puis peut-être même votre participation sur la scène. Si vous voulez gagner vos invitations, c'est encore possible. 04 42 38 08 08, c'est Carole qui vous répond. Et sur la route, c'est encore calme. Mais nous devrions avoir forcément une circulation qui va devenir un peu plus intense dans les minutes qui suivent. Le retour à la maison, c'est normal, hein, on profite un maximum de ce grand et beau soleil. Pour l'instant, c'est calme sur Aix-en-Provence, c'est calme sur l'autoroute Nord, c'est calme sur la 50 Marseille-Aubagne, c'est calme également sur le secteur de Toulon. Là où ça coince un peu déjà, c'est normal, c'est le retour sur Sainte-Maxime avec une dizaine de minutes de perdu pour arriver sur Sainte-Maxime. Prudence donc sur la route, vous avez une info de circulation, n'hésitez pas, partagez-la, 04 42 38 08 08. Mais maintenant, à ce numéro-là, on vous offre vos invitations pour aller voir Gus ce soir au Cepaxilo à Marseille à 19h.

0: Regardez au-dessus de votre tête, le gros rayon de soleil nous venait tout droit d'Italie avec Eros Ramazzotti.
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1: 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Ah bah, il fallait qu'il arrive. Hein. Premier ralentissement. Oh, c'est pas grand-chose, je vous avoue. Hein. À Septèmes-les-Vallons, donc vous qui arrivez peut-être de Plan-de-Campagne ou de Cabriès ou d'un petit peu plus loin, ou des Pas-de-Mirabeau, prudence. Donc, pour rejoindre Marseille, voilà, il y a le premier ralentissement. Ça se passe juste avant le tunnel de Saint-Antoine et on espère qu'il n'y aura pas d'accident pour le retour à la maison. Mais pour l'instant, ça roule plutôt bien. C'est fluide sur toutes les autoroutes de notre région.
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1: Bonne fin d'après-midi, il est 17h. Les infos à Marseille en Provence, vient le DUS, c'est l'image de ce dimanche après-midi. Des milliers de personnes rendent hommage à la petite Liana.
5: La petite fille de 11 ans retrouvée morte dans un silo désaffecté dans le Gers. 6000 personnes défilent, rose blanche à la main. Des dizaines et des dizaines de bouquets de fleurs déposés sur la place de son village à Florence, mais aussi devant son collège. Une marche blanche en présence de la famille de la petite fille et des élus locaux. Les proches tiennent une banderole sur laquelle deux photos ont été imprimées, ainsi que ce message. Plus jamais ça, nous allons y revenir dans notre édition de 18h. À Saint-Denis, premier meeting de campagne de Jean-Luc Mélenchon. Le leader de la France Insoumise a réuni plusieurs milliers de personnes pour lancer sa candidature à la prochaine présidentielle. Je dédie notre rassemblement au peuple qui résiste, s'est acclamé Jean-Luc Mélenchon, avant de cibler le rassemblement national qu'il accuse de porter le suprémacisme en France.
1: Un incendie ce matin à Bormes-les-Mimosas.
5: Le feu a pris dans une habitation de 120 mètres carrés située avenue Louis-Mistraou. Il n'y a pas eu de blessés, mais de fortes perturbations sur la route pour permettre les opérations d'extinction et de déblaiement menées par les pompiers du Var. Dans les Bouches-du-Rhône, une vingtaine de sapeurs-pompiers étaient à pied d'œuvre pour maîtriser un feu de broussailles cet après-midi entre Vitrolles et les Pennes-Mirabeau. 500 mètres carrés ont été brûlés, le feu est maîtrisé.
1: Après un mois de négociations, le rachat de SFR est acté.
5: 20 milliards d'euros déboursés par Orange, Bouygues Télécom et Free qui vont se partager les abonnés de SFR. Ils sont 19 millions, 8 000 emplois sont garantis jusqu'en 2029. Le marché ne contracte plus que 3 opérateurs donc en France, mais il faut encore que les autorités de la concurrence donnent leur feu vert. Les compagnies aériennes prévoient un trafic plus important en 2026. Réunies à Rio, au Brésil, les principales compagnies estiment qu'elles vont transporter cette année plus de 5 milliards de passagers. C'est 2,5% de plus que l'an dernier. Des compagnies qui feraient toutefois moins de bénéfices en raison des prix élevés du kérosène.
1: Le Salon des agricultures de Provence fait le plein.
5: Plus de 200 professionnels et plusieurs dizaines de milliers de visiteurs sous le soleil du domaine du Merle à Salon de Provence. Et pour les familles, la possibilité de visiter une ferme de 1500 animaux, un salon qui suscite aussi des vocations. Beaucoup de visiteurs pour se renseigner sur une reconversion professionnelle. C'est ce que nous entendrons dans notre reportage à 18h.
1: Le tennis Roland-Garros et la finale homme.
5: Avec Alexander Zverev, l'Allemand, qui avait remporté la première manche facilement 6-1 face à Coboli. Mais l'Italien a décidé de réagir et s'est imposé dans la deuxième manche 6-4. Il y a donc un set partout dans cette finale homme à Marseille. Et oui, il y a un club qui a 2 Ligues des Champions. C'est le CNM, le Cercle des Nageurs de Marseille. On attend un retour triomphal tout à l'heure vers minuit aux alentours donc sur le tarmac de l'aéroport de Marseille-Marignane, puisque les Marseillais ont remporté leur deuxième trophée, deuxième Coupe d'Europe 7 ans après un premier sacre. Ils ont battu Split en aller-retour. Et puis le Grand Prix de Formule 1 de Monaco qui est interrompu après 68 tours de circuit pour un problème d'asphalte dans un virage. Antonelli était alors en tête devant Lewis Hamilton au moment de l'interruption.
1: Bon, un dimanche au soleil.
5: Oui. Le vent a diminué un petit peu.
1: C'est ce qu'on avait prévu. Il nous a écoutés. On a dit le vent doit baisser. Il a baissé. Le vent sera encore calme demain lundi. Mais attention, mardi, mercredi, le retour du Mistral est attendu. Oui, mais le ciel sera bien dégagé. Et autant vous dire que le soleil, ben, ça sera que pour le sud de la France. Parce que les autres régions de France, elles ont.
5: Elles ont
1: beaucoup de nuages et de la pluie. Nous, il y aura du soleil pour toute la semaine. Bon, des températures qui seront de saison, entre 26 et 30 degrés. Voilà, pour ceux et celles qui prennent peut-être quelques jours de congé avant le mois de juillet, vous allez être au top. Et puis, si vous allez dans les massifs, n'oubliez pas, il y a les cartes sur notre site ici.fr/Provence pour consulter, bien sûr, l'accès au massif forestier. Sur la route, je parlais d'un premier ralentissement, il est toujours là, c'est à Septèmes-les-Vallons, direction de Marseille, mais bon, c'est pas grand-chose. Hein. Je vous avoue que c'est très, très, très... voilà, c'est le ralentissement qu'il y a. Ça roule bien ensuite sur tous les autres axes, l'Aix-en-Provence, du côté d'Aubagne. On va surveiller peut-être même aussi la 113, hein, d'Arles, retour à la maison peut-être d'un week-end. Le retour des plages, la Côte-Bleue, le retour de la presqu'île de Gien, enfin ceux qui étaient peut-être sur l'île de Porquerolles et qui ont pris la navette, qui passeront par la presqu'île de Gien. Donc on va surveiller toutes les autoroutes, les axes qui vous ramènent à la maison. Vous avez une info circulation, vous la partagez, 04 42 38 08 08.
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1: Et Tristana pour vous accompagner, c'est bien sûr Mylène Farmer dans la radio.

0: Adieu Tristana, Mylène Farmer. C'est l'événement mercredi 10 janvier, la 20e édition du meeting international de Marseille. Ça va se passer au Stade de l'Or, le stade qui est juste à côté du Stade Vélodrome. Et dans un instant, le directeur du meeting, Laurent Manneveau, sera notre invité.
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0: Bruno Mars sur ICI Provence. Faire du sport à tout âge, c'est aussi un message à faire passer durant cette journée du mercredi 10 juin au Stade de l'Orle. Il y aura la 20e édition du Meeting International de Marseille. Laurent Manneveau vous présente cette manifestation.
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2: Alors voici un petit peu les infos de la 20e édition du Meeting International de Marseille. Cette année au programme, on aura à peu près 18 courses qui vont se dérouler entre 16h et 22h avec les tout-petits, les 6 ans, les écoles d'athlétisme qui vont faire des 600 mètres en passant par les internationaux. Un joli concours de saut en hauteur et des courses allant du 100 mètres jusqu'au 3000 mètres. L'athlétisme, c'est toujours le premier sport olympique. Il est accessible à tout le monde. Il suffit d'une paire de baskets. Et après, c'est l'occasion de découvrir ce qu'est vraiment l'athlétisme, de s'y mettre et de faire du sport aussi pour son bien-être, qui est le plus important.
0: Notre invité sur ICI Provence, c'est Laurent Manneveau, le directeur du Meeting.
2: Alors cette année, cette 20e édition verra encore, je pense, beaucoup de records du Meeting tomber, puisqu'on a à peu près 27 nationalités présentes, des athlètes finalistes olympiques et mondiaux, et surtout le gratin français qui sont là en quête de minima pour les championnats d'Europe de cet été. Sur le 800 mètres, nous aurons le champion de France de cet hiver, Jordan Terrasse. Sur le 1500 mètres, des athlètes de grand nom comme Maëlle Gouillette et d'autres. Charlotte Pizot, la locale de l'épreuve, qui viendra chercher ses minima sur 800 mètres féminin, qui aura fort à faire avec la Martégal, Maëlys Trappeau également. Et puis après, sur le saut en hauteur, les meilleurs athlètes français face à des Italiens, avec un Italien qui vient de réaliser 2,26 mètres au saut en hauteur. Donc c'est impressionnant. N'hésitez pas à venir nous voir. Et côté pratique, il y aura de la restauration de 16h à 22h en continu. Vous pouvez voir toutes les infos sur le site du Meeting, meeting-marseille.com, et bien sûr sur nos réseaux sociaux, alors n'hésitez pas.
0: Merci Laurent Manneveau, le directeur donc de ce Meeting qui aura lieu ce mercredi. Sachez que demain après-midi, entre 16h et 19h, vous pourrez gagner vos places pour assister à ce beau rendez-vous sport dès 16h jusqu'à 22h avec du beau monde, et puis surtout l'occasion de croiser de grands sportifs. 17h15, c'est un appel prudence, oui, qu'on va lancer. Oui, merci Julien de nous avoir appelé au 04 42 38 08 08. Prudence, donc, accident à la sortie de Saint-Zacharie en direction d'Auriol. Un véhicule est impliqué, les secours viennent d'arriver. Et c'est sûr que cela va bouchonner sur cette portion de nationale. Soyez vraiment vigilants pour le chemin du retour. Hein. C'est vrai qu'on attend, vous allez être nombreux hein, pour rentrer de ce dimanche très ensoleillé. Et donc, forcément, vous allez être nombreux sur. Les principaux axes, je pense entre autres à Septèmes-les-Vallons, ça sera donc la 51 puis la 7 en direction de Marseille, la 50 en général à partir d'Aubagne, voire même un petit peu avant, hein, dès la sortie ou dès le péage de la Ciotat, donc prudence hein, sur la route. Et puis du côté de Toulon, le retour par la presqu'île de Gien, vous étiez peut-être sur l'île de Porquerolles, donc forcément beaucoup de monde attendu pour le retour à la maison. Vigilance donc sur la route, vous avez une info circulation 04 42 38 08 08, on fait la route ensemble.
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0: Perfect Summer. Damiano, David.
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0: L'événement est à vivre au Parc Jourdan, Aix-en-Provence, pour demain encore toute la journée de lundi. Virginie Delabattu, la rédactrice en chef du magazine Côté Sud. Et c'est vrai que l'on y retrouve dans ce beau Parc Jourdan beaucoup de décorations intérieures et extérieures.
2: Autre aspect qui a eu un énorme succès l'année dernière et que nous réitérons avec un grand bonheur, c'est la Maison Française Aix-Provence Expérience qui invite les visiteurs à confectionner des objets, à préparer des savons avec leur marque, des bougies, des porte-clés. Et ça, c'est vraiment très amusant parce qu'on touche à ce qui nous tient beaucoup à cœur dans nos magazines et dans le salon, au savoir-faire. C'est pour ça que la présence de notre partenaire de l'Institut français des savoir-faire est extrêmement importante pour nous. On les retrouve dans le salon pour indiquer les artisans créateurs qui doivent et qui peuvent retenir notre attention. Et j'incite beaucoup les visiteurs à discuter avec les exposants. Ils sont là pour échanger, pour raconter comment ils travaillent. Et je crois que ça, c'est une expérience vraiment de proximité et d'échange très importante.
0: En tout cas, c'est un Parc Jourdan qui est transformé depuis vendredi. Profitez-en encore pour ce dimanche. C'est jusqu'à 19h l'ouverture. Et puis le salon Vivre Côté Sud, ça sera demain, lundi, de 10h à 18h. Virginie Delabattu, qui était notre invitée, la rédactrice en chef du magazine Côté Sud.
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0: Très très belle chanson, hein, signée bien sûr Christophe Maé, extrait de son dernier album, La Fête Foraine, 17h30.
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0: La route avec vous. Merci Julien de nous avoir informé. C'est un accident à la sortie de Saint-Zacharie en direction d'Auriol. Et forcément, avec le retour à la maison pour beaucoup de personnes, il va y avoir des ralentissements. Soyez prudents sur le secteur. Du côté également de l'autoroute Nord, ça y est, on commence à avoir un petit peu plus de monde. C'est normal, hein. On attend la fin de la journée pour pouvoir rentrer à la maison et profiter un maximum du soleil. Alors attention, plan de campagne, la 51, pour rejoindre ensuite l'autoroute Nord, la 7. Voilà, soyez vigilants, hein, on passe de chaque fois de 2 voies à 4 voies et forcément, il y a un peu plus de monde à Saint-Antoine. Du côté de la 50, on commence à voir les premiers arrivés sur Aubagne. Voilà, vous qui arrivez peut-être de Sanary, de La Ciotat ou d'autres endroits, attention à Aubagne, direction Marseille, la 50 va commencer à être chargée. Ça va se compliquer en général, c'est la sortie Saint-Mené. Voilà, direction Les Olives, direction Allo. Pour le secteur de Toulon, pour l'instant, c'est très calme. Vos infos circulation 04 42 38 08 08. Je n'oublie pas Aix-en-Provence, car c'est vrai qu'il y a beaucoup de monde en général sur Aix-en-Provence le dimanche soir, mais là, pour l'instant, tout va bien.
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0: Le groupe Supertramp sur Ici Provence dans le Jekyll Song.
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0: Demain matin, juste avant le journal de 8h, vous aurez le plaisir d'apprécier Stéphane Bern pour un voyage dans le temps. Mais Stéphane Bern, on l'apprécie aussi le week-end.
2: La quiche Lorraine, on la croit éternelle, garnie de fromage râpé et de lardons grillés. Mais à l'origine, ni gruyère, ni cochon. Lorraine, 16e siècle. Dans ce duché encore indépendant, on prépare une tarte simple. Une pâte à pain, des œufs battus, un peu de crème fraîche. On l'appelle Kuchen, gâteau en allemand. Déformé par l'accent lorrain, ça devient quiche.
3: On dit une wish, Lorraine.
2: La première trace écrite date de 1586 dans la comptabilité du duc Charles III de Lorraine à Nancy. Il en fait servir à sa table les jours maigres. Autrement dit, les jours où l'Église recommande de ne pas manger de viande, mais quand même un peu gras pour faire plaisir. La quiche naît donc un peu pieuse et très crémeuse. Au 19e siècle, la quiche sort des fourneaux lorrains pour envahir les tables françaises. Et après 1871, quand la Lorraine passe sous domination allemande, elle devient carrément un étendard. On la brandit haut et fort comme on chante la Marseillaise. À force de succès, la recette se disperse. Ici, on ajoute du fromage, là de la muscade, et pourquoi pas du ketchup et du chorizo tant qu'on y est. En Lorraine, on grince des dents. La vraie quiche, jure-t-il, c'est œufs et crème.
4: Il y a un inspecteur du guide du chemin dans la salle.
2: Un manuel publié à Metz en 1811 précise même que la quiche par excellence est faite avec l'olivette ou graines de pavot blanc et de l'oignon. Oui, du pavot et de l'oignon. Une version oubliée, même en Lorraine. Et franchement, on comprend un peu pourquoi. À chaque fois qu'on partage une quiche, on ne mange donc pas seulement une tarte, on goûte un petit bout d'histoire et de patriotisme culinaire. Sur ce, vive la France et vive la quiche.

0: 17h41, il est temps de jouer.
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0: Avec l'événement qui va se dérouler du 12 au 20 juin, ce sont des soirées en plein air au pied de la Bonne Mère à Marseille. C'est le festival à la Bonne Mère. Et Thomas Kyle est le cofondateur. Il vous présente ce festival.
3: On est très fiers et on a hâte de vous retrouver là-haut à la Bonne Mère pour des magnifiques soirées théâtre sous les étoiles. La soirée à la Bonne Mère, c'est d'abord une ascension. Il faut monter là-haut. Et une fois qu'on arrive là-haut, il y a des bénévoles qui vous accueillent et vous pouvez visiter d'une manière un peu insolite parce que on a la basilique rien que pour nous. Des guides qui vont venir vous présenter l'histoire du sanctuaire, qui vont vous raconter ces pierres, qui vont vous faire parler ce lieu. C'est des moments vraiment uniques pour tous les spectateurs de la Bonne Mère. Ensuite, un apéritif au coucher du soleil, à la guinguette du Bon Air, et puis après, la soirée théâtre qui démarre une fois le soleil couché.
0: Bel endroit, et vous allez être un de nos invités pour la soirée du mardi 16 juin à 21h15. Mais qui sera l'invité ce soir-là? Eh bien, c'est Ariane Ascaride, qui sera présente pour Touchée par les fées. Alors, il faut savoir que c'est une femme qui incarne les valeurs de la féminité, la voix de la liberté et de l'émancipation. Donc, vous voulez assister à cette belle représentation.

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Et à ce même numéro, c'est Julien qui nous appelait tout à l'heure pour nous dire attention, prudence à la sortie de Saint-Zacharie en direction d'Auriol, c'est un véhicule impliqué. Les secours sont sur place. C'est vrai que ça occasionne un ralentissement. Soyez prudents. Donc, ça se passe sur l'avenue Gaston de Saint-Porta. Prudent donc sur la D560 actuellement. On va surveiller bien sûr les principaux axes qui vous ramènent à Marseille. Alors il y en a qui ont choisi de passer par le Rove et ensuite l'Estac. Vous avez été nombreux à choisir la bonne route puisque là actuellement c'est carrément saturé. Voilà, vous qui arrivez peut-être de la Côte Bleue. Par contre la 55 pour l'instant ça roule plutôt bien. Voilà, soyez prudents donc et patients pour vous qui avez choisi donc la route du Rove pour arriver sur la Stack. Du monde à partir de Plan de Campagne en direction de Marseille, au moins jusqu'à Saint-Antoine. Ça roule bien sur la 50. On va dire que ça roule bien à partir de la Peine-sur-Yvonne, parce qu'apparemment, il y a du monde qui arrive par la 50, par l'autoroute, et par, par la 52 également. Donc forcément, il y a du monde qui va en direction de Marseille cette heure-ci. Prudence, du côté de Toulon, pour l'instant, ça roule plutôt bien. Et ce que j'annonçais tout à l'heure, c'est le retour de la presqu'île de Gien. Voilà, on a un petit peu de monde. Soyez prudents, vous avez une info circulation 04 42 38 08 08.

0: Crazy avec Cécile sur ici Provence, 17h51. Je salue Patrick qui nous rejoint au 04 42 38 08 08. Patrick, c'est compliqué le secteur de Zachary, hein?
1: Oui, bah, écoutez, l'embouteillage commence à remonter bien dans ces Zachary.
0: Ouais.
1: Moi, j'étais à la station, j'ai fait demi-tour et j'ai pris il y a deux solutions. C'est quand on descend de la Saint-Buc, de prendre la rue qui passe devant la mairie et ça direction de la gendarmerie, en direction de Moulin-Hérodon.
0: Très bien.
1: Et si, comme moi, ben, j'étais un peu plus loin, après la station de service, tout de suite à droite, direction la gendarmerie, ça rejoint la route de Moulin-Hérodon. Et je suis sorti bien après l'accident, et là, ben, ça roule.
0: Ok, mais les secours sont sur place, donc normalement, on devra avoir quand même une circulation qui devrait se rétablir sur le secteur de Saint-Zachary. Mais en tout cas, c'est vrai que c'est cette portion de nationale, de départementale, la D560, qui est actuellement impactée par cet accident. C'est tout à l'heure Julien qui nous signalait effectivement cet accident de Saint-Zachary en direction d'Auriol. Prudence sur la route, et merci pour les conseils, Patrick.
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0: M. Pokora, quand même.
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0: Excellente soirée, ici Provence, il est 18h. Les infos à Marseille en Provence sont bien ledues. Plus que jamais, 6000 personnes pour la marche blanche en mémoire de la petite Layena dans le Gers.
2: Et 6000 personnes habillées de blanc, rose blanche à la main, des dizaines de bouquets de fleurs déposés à Florence dans son village, mais aussi devant son collège et une banderole tenue par ses proches avec deux photos. Et ce message, plus jamais ça, pardon pour ce que tu as vécu, ont demandé en pleurs les parents de la petite fille. Pour le maire de la commune, Grégory Bonato, cette affaire est un naufrage collectif.
3: Je crois que l'onde de choc qui traverse le pays suite à cette affaire, et c'est vraiment national, hein. On est face à une défaillance sociétale et qu'il faut le prendre en compte et qu'on n'est plus sur un petit problème local. C'est surtout le moment de montrer à quel point toute une population et tout un pays en fait est derrière la famille. Il n'y a rien qui vient surpasser cette envie de se recueillir et d'être au plus près de la famille.
2: Le maire de Florence, Grégory Bobato, demain des rassemblements sont prévus devant les tribunaux, notamment à Marseille, pour dénoncer les défaillances de la protection de l'enfance. Gérald Darmanin, le ministre de la Justice, annonce une réunion de travail demain avec les procureurs généraux. Ça se passe à la chancellerie. Il avait pointé les magistrats dans cette affaire. Et pour lui répondre demain matin, Jacques Dallest, ancien procureur de la République de Marseille, sera notre invité à 7h45.
0: Un incendie ce matin à Bormes-les-Mimosas.
2: Le feu a pris dans une habitation de 120 mètres carrés située avenue Loumistraou. Il n'y a pas eu de blessés, mais de fortes perturbations sur la route pour permettre les opérations d'extinction et de déblaiement menées par les pompiers du Var. Dans les Bouches-du-Rhône, une vingtaine de sapeurs-pompiers brièvement à pied d'œuvre cet après-midi pour maîtriser un feu de broussaille entre Vitrolles et les Pennes Mirabeau. 500 mètres carrés ont été brûlés, feu rapidement maîtrisé.
0: À Saint-Denis, le premier meeting de campagne de Jean-Luc Mélenchon.
2: Le leader de la France insoumise a réuni plusieurs milliers de personnes pour lancer sa candidature à la prochaine présidentielle. « Je dédie notre rassemblement au peuple qui résiste », s'est acclamé Jean-Luc Mélenchon, avant de s'en prendre au Rassemblement national accusé de porter le suprémacisme en France. Demain, ce sont les Républicains qui vont se choisir un nouveau président dans les Bouches-du-Rhône. Deux jours de vote, ce lundi 8 juin et le mardi 9, pour 1700 adhérents des Républicains dans le département. Deux candidats en lice, Catherine Pilla, ex-présidente de la RTM, et puis Ludovic Pernet, qui est vice-président chargé de la jeunesse à la région Provence-Alpes-Côte d'Azur.
0: Après un mois de négociations, le rachat de SFR est acté.
2: Ouais, 20 milliards d'euros déboursés par Orange, Bouygues Télécom et Free qui vont se partager donc les abonnés de SFR. Ils sont 19 millions, 8 000 emplois sont garantis jusqu'en 2029. Le marché ne comptera plus que 3 opérateurs. Il faut encore que les autorités de la concurrence donnent leur feu vert. Les compagnies aériennes prévoient un trafic plus important en 2026. Réunies à Rio, au Brésil, les principales compagnies estiment qu'elles vont transporter cette année plus de 5 milliards de passagers. C'est 2,5% de plus que l'an dernier. Les compagnies qui feront toutefois moins de bénéfices en raison des prix élevés du kérosène.
0: Le salon des agricultures de Provence qui a fait le plein tout le week-end.
2: Oui, plus de 200 exposants et plusieurs dizaines de milliers de visiteurs sur les 4 hectares du domaine du Merle à Salon de Provence. L'occasion pour les familles de visiter une ferme de 1500 animaux. Et puis pour de nombreux visiteurs d'envisager un autre avenir parce que le métier d'agriculteur continue d'attirer les amoureux de la nature. Beaucoup de monde pour tenter une reconversion professionnelle. Comme Camille par exemple, elle est originaire de Vitrolles, elle a 23 ans et elle veut travailler avec les abeilles.
4: Les abeilles, les animaux, les plantes, c'est tout ce qui me plaît, ça. Donc je sais que c'est un projet qui me tient à cœur et que maintenant, ils construisent de partout et ça détruit un peu la nature. Donc il faut revenir aux valeurs sur la nature, on vient tous de la nature et il faut prendre soin de la terre. On mange grâce à la terre, il faut prendre soin d'elle.
5: Malgré les difficultés
4: Avec tout ce qu'on voit, c'est sûr que ça fait peur et ça donne pas trop envie de s'engager. C'est un défi. Mais moi, je me dis tout le temps, il vaut mieux essayer qu'avoir des regrets d'y avoir pensé, d'avoir noté et d'avoir jamais rien fait.
2: Et oui, il faut aller au bout de ses rêves. Camille, apicultrice, donc future apicultrice, témoignage ici Provence, recueilli par Sarah Kelifi. C'était la 9e édition de ce Salon des Agricultures à Salon de Provence.
0: Alors le tennis à Roland-Garros, c'est vrai que la finale homme est très serrée pour l'instant.
2: Oui, c'est l'Allemand Alexander Zverev qui a pris le dessus sur l'Italien Coboli. Il mène 2-7 à 1, mais Coboli mène dans le 4e set 3 jeux à 1. Le Grand Prix de Formule 1 de Monaco, complètement fou, interrompu une partie de la journée pour un problème d'asphalte dans un virage. C'est finalement Antonelli sur Mercedes qui l'emporte devant Hamilton. Antonelli qui prend le large au classement mondial. À Marseille, Marignane, on attend ce soir le retour triomphal du Cercle des Nageurs qui vient de décrocher sa deuxième Coupe d'Europe de waterpolo. Les Marseillais ont battu Split en finale aller-retour, 7 ans après un premier sacre. C'est donc le deuxième trophée européen pour le club marseillais. Les nageurs arrivent aux alentours de minuit à l'aéroport de Marignane, si vous voulez aller les encourager et les saluer.
0: Oui, parce que la nuit sera étoilée. Hein.
2: Ah, voilà.
0: Et il fera bon. Oui, ouais, ouais. Il fait pas froid en plus hein, en ce moment. Hein. Les températures ont bien remonté, puisque Mistral a baissé d'intensité, et puis que l'on va connaître encore une journée ensoleillée demain lundi, et puis pour toute la semaine prochaine, il va y avoir du soleil. Attention, le Mistral qui s'est calmé peut-être ce dimanche, peut-être encore demain lundi, mais mardi, on remet une couche. Hein. Donc le Mistral va, mardi, jusqu'à la fin de la semaine prochaine, revenir et souffler suivant les départements, Bouches-du-Rhône, Var, modérément, ou un petit peu plus fort sur le Var peut-être. Mais bon, les températures seront toujours très agréables, de 26 à 30 degrés, on pourrait même dépasser les 30 degrés dans le centre Var. Voilà, pour ceux et celles qui veulent prendre quelques jours de vacances, n'hésitez surtout pas pour la semaine prochaine. Il y aura du grand et beau soleil sur la route. Alors sur la route, c'est compliqué. Du côté de Saint-Zacharie, Patrick nous a donné justement deux itinéraires bis.
6: L'embouteillage commence à remonter bien dans Saint-Zacharie. J'étais à la station, j'ai fait demi-tour et j'ai pris alors il y a deux solutions. C'est quand on descend de la Saint-Buc, de prendre la rue qui passe devant la mairie, direction de la gendarmerie, en direction de Moulin-Hérodon. Et si comme moi, j'étais un peu plus loin, après la station de service, tout de suite à droite, direction la gendarmerie, ça rejoint la route de Moulin-Hérodon. Et je suis sorti bien après l'accident.
0: Merci Patrick de votre info, 04 42 38 08 08, donc le secteur du Saint-Zacharie, assez compliqué. Et puis apparemment sur l'A8, on vient de la prendre, vous qui quittez Aix-en-Provence et qui allez peut-être prendre la 52, prudence hein, parce que apparemment il y aurait un accident sur l'autoroute, sur l'A8, du côté de Méreuil. Donc prudence sur le secteur. Vous avez une info circulation, 04 42 38 08 08, on fait le tour quand même de ce qui se passe sur... sur septembre, plan de campagne, pas mal de monde encore. Direction Marseille par l'A7, c'est le retour à la maison. Ça va beaucoup mieux sur le secteur du Rove et de l'Estac. Et oui, il y a beaucoup qui passent par là pour éviter l'A55, le retour de la Côte Bleue. Ben justement, ça peut vous servir. Sachez qu'il y a pas mal de monde hein, sur la sortie de la D9 pour rejoindre l'autoroute Nord, l'A55, en direction donc de Marseille, de Gignac-Lanert. Alors du côté également de Toulon, on commence à avoir aussi quelques ralentissements, soyez prudents. C'est surtout la presqu'île de Gien qui fait que vous êtes nombreux à cette heure-ci pour revenir à la maison. Et puis, je n'oublie pas, au bagne, oui, ben oui, vous qui étiez peut-être à la Ciotat, vous prenez la 50 et vous dites ça roule bien. Ah oui, jusqu'à la Aubagne. Ensuite, à Aubagne, direction Marseille, vous allez avoir quelques ralentissements comme chaque dimanche soir. Soyez prudents sur la route. Vos infos circulation 04 42 38 08 08.
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0: Vivre ou survivre, Daniel Balavoine. Hervé Godard est notre spécialiste spectacle, mais il s'intéresse également aux sorties cinéma. Et nous ferons un petit tour dans les salles de spectacle et surtout des salles de cinéma dans un petit instant, juste après Miley Cyrus.
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0: Dream as One, Miley Cyrus sur Ici Provence à 18h15. Quel film souhaiteriez-vous voir avec toutes les sorties? Bien, Hervé Godard vous guide dans votre choix.
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2: Alors, au programme des événements Ici Provence de ce dimanche, je vous propose les nouveaux films sortis cette semaine à découvrir dans les salles de la région. Et on commence par L'Âge de Fer. C'est la première partie du biopic La Bataille de Gaulle consacrée au général de Gaulle. Cette saga historique nous replonge au début de la Seconde Guerre mondiale, quand il organise la résistance depuis Londres, alors qu'il est encore inconnu au niveau international. Dans le rôle-titre, Simon Apkarian.
3: Partout, des réseaux sont en train de se former.
4: La France n'a pas capitulé.
5: Vous n'êtes pas la France!
6: Nous sommes la France.
4: Vous?
6: Nous.
4: La France n'est pas un enfant, monsieur le président. Elle a toujours continué à se battre.
7: Roosevelt compte occuper la France, l'amputer d'un tiers. Une seule bataille décidera de tout. Et je vous la confie.
8: À partir de mon ordre de feu, celui qui n'attaquera pas l'ennemi, à chaque fois qu'il le peut, sera relevé de son commandement.
7: Je n'ai pas d'autre option.
8: Feu!
2: La bataille de Gaulle, L'Âge de Fer d'Antonin Baudry avec Simon Apkarian, Simon Russell Bill et Benoît Magimel. Et puis, changement de registre avec l'affaire Zanetti. Dans ce thriller psychologique, un criminologue, Roche Dizem, reprend l'interrogatoire d'une femme condamnée à 10 ans de prison pour un crime dont elle dit avoir très peu de souvenirs. Un face-à-face passionnant entre les deux personnages.
9: Depuis combien d'années vous êtes en prison ?
10: 10 ans. Je ne sais vraiment pas par où commencer.
9: Certains commencent par l'acte violent.
11: Lors de son procès, elle a affirmé ne se souvenir de rien.
10: Il n'y a pas d'amnésie. Parfois, les paroles n'existaient pas. Il n'en reste que les faits. J'ai parfois des flashs.
12: Je pense que la responsabilité du coupable se cherche dans son humanité.
10: Qu'est-ce qui vous motive à rencontrer des gens comme moi?
12: Je suis convaincu que quelqu'un qui a commis un acte irréparable comme le vôtre a le droit de ne pas rester figé au délit pour lequel il a été condamné.
2: L'affaire Zanetti de Leonardo di Costanza avec Roche Dizem et Barbara Ronchi. Enfin, on termine par la comédie familiale Anna et les enfants. Mais en fait, cette fameuse Anna, jouée par Camille Chamou, a la phobie des enfants. Elle risque de perdre son boulot et son nouveau compagnon qui a la garde alternée de deux enfants.
13: Il y a des enfants partout.
14: Oui, je sais.
13: Madame Blanchet, avec vous, il y a toujours un problème. Soit vous démissionnez, soit vous vous faites renvoyer.
14: Je suis phobique des enfants.
15: T'es un enfant ?
16: Ouais, deux.
15: Un et puis un autre ?
14: Je suis pas obligée de les rencontrer tout de suite. Hein. Et d'ailleurs, eux non plus, ils sont pas obligés de me rencontrer.
17: T'as tout essayé, sauf te confronter à ta peur.
18: Et pourquoi t'as peur de nous ? On t'a rien fait !
14: J'ai pas peur de vous, vous ! J'ai peur de tous les enfants !
18: Je suis bizarre.
19: Ouais, pas faux.
20: T'as demandé à mes enfants de se faire passer pour les tiens, pour garder ton boulot.
14: Franchement, je m'en sors beaucoup mieux avec les enfants.
2: Anna, les enfants de Diane Clavier avec Camille Chamou, Alban Lenoir et Olivia Cotte. Bon film et bon dimanche à tous.
0: Merci Hervé Godard, on a le choix effectivement pour aller maintenant au cinéma. 18h18, c'est compliqué hein, sur l'autoroute A8. Vous avez passé Aix-en-Provence, direction donc la 52. Et attention, accident en cours. Donc forcément, vous perdez entre 15 et 20 minutes sur votre temps de trajet. Soyez vraiment prudent, vigilant. Alors je n'ai pas si c'est un ou deux véhicules ou même si c'est à la hauteur de Méreuil déjà, ou si c'est quelle voie qui est bloquée. Donc voilà, n'hésitez pas. 04 42 38 08 08 si vous êtes sur la 8 actuellement. Donc en direction de la 52. Ça roule bien après sur Aix-en-Provence, ça c'est une bonne nouvelle. Et après, bon, nous avons les traditionnels ralentissements, la 51, plan de campagne pour rejoindre ensuite la 5, la 7 et joindre la 7 est assez chargé jusqu'à au moins la L2. Pas de difficultés sur la 55. Du côté de la 50, on a toujours alors beaucoup plus de monde. C'est vrai, hein, vous qui arrivez sur la 50 à la hauteur de Roquefort-la-Vidoule, l'attention, ah, ça ralentit. Ça ralentit, puis ça va ralentir encore plus en arrivant sur Aubagne et ensuite en prenant la direction de Marseille. Je regarde jusqu'à la peine sur Yvonne. Après, ça roulera un petit peu mieux. Du côté de Toulon, pas de difficulté sur Toulon. Bon, c'est toujours le problème de Saint-Zacharie qui fait que vous êtes toujours au ralenti pour la descente de la Sambuc. Et puis, du côté de Toulon, c'est surtout le retour de la presqu'île de Géant. Mais sinon, ça roule bien après. Pas de difficulté sur Toulon, la 50 ou la 57. Prudence donc sur la route.
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0: Jean Lebert, alors là je suis sûr que ça va vous plaire pour éventuellement ce soir si vous n'avez rien prévu à Aix-en-Provence.
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0: Puisqu'à la Comédie d'Aix-en-Provence, ça sera tout à l'heure à 19h, un candlelight, un concert donc à la bougie, hommage à Abba. Et à 19h donc, c'est un style très particulier, mais à 21h, il y aura un candlelight Jean-Jacques Goldman. Donc voilà, pour retrouver tous les grands succès du groupe Abba et de Jean-Jacques Goldman, c'est à la Comédie d'Aix-en-Provence pour les concerts candlelight.
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1: Bon, soyez prudents sur la 8 à la hauteur, donc je suis en train de regarder. Oui, c'est toujours l'actualité, hauteur de Méreuil. Sur la voie de droite, des bandes d'arrêt d'urgence. Donc, avant de prendre la 52, soyez prudents, pas mal de monde au ralenti. Il y a eu apparemment un accident. Alors, je n'ai pas le nombre de véhicules accidentés, mais il y a eu le petit message signé Virginie pour nous dire que en direction de Nice, effectivement, à la hauteur de la sortie de Fuveau, un gros embouteillage. Merci de votre info, Virginie, 04 42 38 08 08, la version WhatsApp pour laisser un message écrit ou vocal. Alors, c'est vrai que du monde, nous en avons un peu plus hein, maintenant sur le secteur. Soyez prudents donc sur la 8. Vous perdez entre 15 et 20 minutes, vous qui quittez Aix-en-Provence, donc en direction de la 52. Ça va un peu mieux sur le secteur de peut-être de Saint-Zacharie, pardon, Saint-Zacharie. Parce que tout à l'heure, il y avait effectivement ça aussi un accident. Et donc forcément, la D560, ça y est, apparemment, c'est un accident qui est terminé. Du côté de la 50, cette fois-ci, on va passer par Aubagne. Eh ben, ça ralentit Aubagne. Oui, ça ralentit. Vous qui arrivez peut-être de Roquefort-la-Bédoule, vous qui arrivez bien sûr d'avoir peut-être une journée à la plage ou du côté de Sanary. Soyez prudents sur la 50 en direction de Marseille. Pas mal de monde, au moins jusqu'à la peine sur Yvonne. Du côté de Toulon, la circulation est pour l'instant calme. On reste prudent. Courtant au volant, vigilance, c'est le conseil que l'on vous donne bien sûr chaque soir pour éviter tous les accidents. Vous avez une info circulation 04 42 38 08 08.
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0: Voyage, désirless. Ah oui, il y en a qui vont voyager loin de la France. Ce sont les footballeurs de l'équipe de France.
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0: La Coupe du Monde, on va en parler bien sûr à la télévision avec vous, Patrice Gascoigne.
2: Le football fait partie des événements qui parfois gravent des souvenirs en lettres d'or dans notre mémoire collective.
3: C'est fini ! L'équipe de France est championne du monde ! Vous le croyez ça ? L'équipe de France est championne du monde en battant le Brésil ! Je crois qu'après avoir vu ça, on peut mourir tranquille, enfin le plus tard possible, mais...

0: être pro et à reprendre le dessus. Donc ça revient assez naturellement, mais c'est pas pour ça que je m'autorise totalement à fendre l'armure. Je suis quelqu'un de très expressif du visage. Je souris beaucoup, ça se voit. En fait, ce que je ressens, ça se voit. Et j'ai appris à l'accepter. Et donc je me dis, c'est comme ça aussi quand on vit une telle compétition avec les Jeux Olympiques. C'est l'autre compétition la plus suivie au monde. Donc quand on vit ça, on a quand même le droit, je pense, de laisser un petit peu place à qui on est à l'intérieur.
1: Ophélie Meunier, l'un des visages de M6 durant la Coupe du Monde. 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
2: 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C'est Carole qui vous répond. Le temps d'écouter Michael Sambello et Maniac.

0: Michael Sambello. Bon, bah c'est du beau monde hein, sur la scène. Hein. Cécile Acara, Damien Sarg, ils se connaissent depuis très longtemps. Hein. Roméo, Juliette, Jenny Lynn. Ah bah Jenny Lynn, les 10 commandements. Merwan Rim, Priscilla Betty, Gwendal Marivotou. Lui, il a fait la comédie musicale Résiste à France Gall. Et Alexis Loison. Bon, il y a du beau monde pour interpréter les grands airs de comédie musicale. Roméo, Juliette, Grease, Notre-Dame de Paris, Starmania, les 10 commandements, le Roi Soleil. Ça va donner envie à Élodie de se dire que lundi 22, j'aimerais bien aller au Casino d'Aix-en-Provence. Bonsoir Élodie.
1: Bonsoir.
0: Bon, est-ce que vous avez déjà assisté à une comédie musicale? Tiens, bonne question.
1: Eh ben non, ça sera l'occasion de faire un petit mélange de tout ça. Et
0: d'accord,
1: super,
0: vous n'avez hein. jamais eu l'occasion de voir le Roi Soleil, Notre-Dame de Paris?
1: Non, jamais.
0: Ah là là là là là. Bon, ben là, il n'y a peut-être pas les décors, parce qu'il y a tellement de comédies musicales qui sont représentées, mais il y a bien sûr les grands airs que vous pourrez bien sûr entonner, chantonner pour ce lundi 22 juin. Je vais vous souhaiter bonne route, Élodie, parce que bon, oui. C'est vrai qu'en voiture, on n'entend pas trop. Ouais.
1: Eh oui, je suis désolée, je suis sur le chemin du retour.
0: Non mais hey, ne soyez pas désolée Élodie, vous écoutez la radio dans la voiture, mais c'est très bien.
1: Oui.
0: Ah bah
1: bonjour,
0: oui.
1: Bonjour.
0: D'accord. Bon allez, bonne route Élodie, et des invitations, il y en aura d'autres la semaine prochaine. J'ai jeté un œil, il y aura d'autres invitations pour aller voir les comédies musicales au Casino d'Aix-en-Provence. Bon, sur la route, c'est vrai que c'est compliqué. Plein de campagne, c'est le dimanche. Habituellement, ça ne change pas hein, à cette heure-ci. Saturé la 51, puis la 7 en direction de Marseille. On a un petit peu de monde encore sur le secteur d'Aubagne en direction de Marseille par la 50. Là où ça coince, ah, ça a l'air d'aller un petit peu mieux. C'était l'accident à la hauteur de Fuiveau sur la 8 en direction de la 52. Ça a l'air d'être un petit peu plus roulant, on va dire, sur cette autoroute. Et puis du côté de Toulon, ça va plutôt bien. Pas de difficultés. Soyez quand même prudents sur la route. Vous avez des infos circulation. Vous n'hésitez pas à vous les partager. 04 42 38 08 08. 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

0: Michel Polnareff, on ira tous au paradis. On préfère aller à la maison et rentrer tranquille sur les routes et autoroutes. Bon, c'est une situation qui est en train de s'améliorer hein, sur l'autoroute nord en direction de Marseille. Ça se fluidifie également sur la 50, ça c'est une bonne nouvelle. L'accident est terminé sur la 8, donc soyez prudents sur la route pour le tour. Et à Toulon, tout roule bien.
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0: Excellente soirée, ici Provence, 19h. Avant de retrouver Laurent Petit-Guillaume, 100% années 80, le journal de 19h est présenté par Morgane Guillaumard.
2: Une marche blanche très émouvante à Florence dans le Gers. 6000 personnes réunies pour rendre hommage à la petite Liana retrouvée morte. Il y a 3 jours, une foule en t-shirt blanc avec écrit « Plus jamais ça ». Cet après-midi, donc, le visage de la collégienne de 11 ans imprimé sur une banderole avec en tête de cortège la famille de la jeune fille, Erwan Chassin.
3: En tête de ce long cortège, dont on peinait à voir la fin, les parents de Liana, très dignes, entourés par les maires des environs. Parmi la foule immense, Nadine ne retient pas ses larmes.
4: On n'est pas habitué ici. C'est terrible pour toi. Pour tout le département du Gers, c'est terrible. Pour tous ces enfants.
3: Alain a fait imprimer la photo de Liana sur son t-shirt. Il porte aussi une rose blanche, comme tant d'autres ici.
5: Parce qu'à l'âge qu'elle avait, la pauvre, il ne fallait pas qu'elle meure. Ils auraient dû faire le nécessaire, malheureusement. Mais là, c'est vrai que là, voir tout ce monde pour elle, c'est vrai que c'est malheureux.
3: Mais passer la peine, c'est la colère qui domine, implacable même chez Chantal.
6: Ça ne peut pas continuer. Autant d'enfants agressés, violentés, tués. On est dans quel monde, dans quel pays, mais quelle honte.
3: D'ailleurs, c'était aussi tout le sens du discours très fort du maire de Florence, Grégory Bobato, pour clôturer cette marche blanche.
7: On veut nous faire croire que cette tragédie qui frappe la famille de Liana n'est qu'un dysfonctionnement au milieu d'un système qui, lui, marcherait bien. Liana est le dernier acte d'une tragédie qui se joue depuis bien trop longtemps, celle de nier la parole des enfants. Nous sommes tous ici, Estelle Mouzin, Maëlys, Liana.
3: Et la mort de Liana dans ces conditions ne peut être que la dernière, espère élu et habitant.
2: Et la tante de la jeune fille tuée dans le Gers s'est aussi exprimée, je cite, « Liana doit être tellement émue de voir depuis là-haut tout ce monde rassemblé pour elle ». Et c'est dans ce contexte, face aux défaillances dans les affaires de violences sexuelles sur mineurs, sujet qui a fait polémique et dont on a beaucoup parlé avec donc l'affaire Liana, que le ministre de la Justice, Gérald Darmanin, annonce à lui demander aux procureurs généraux de reprendre l'intégralité des plaintes qui touchent les enfants, soit environ 70 000 dossiers qui devront être consultés d'ici au 14 juillet dans le sillage donc de l'affaire Liana. Ils réclament, eux, une meilleure défense de l'eau et un partage de la ressource plus équitable. Plusieurs milliers de personnes ont manifesté cet après-midi à Rennes à l'appel d'une quarantaine d'associations et de la Confédération paysanne. Le syndicat agricole accuse le gouvernement de préparer une guerre de l'eau. Les manifestants dénoncent le blocage par les syndicats agricoles majoritaires de la révision du schéma d'aménagement et de gestion de l'eau du bassin versant du fleuve Vilaine. Jean-Luc Mélenchon se voit déjà au second tour de la présidentielle face au Rassemblement National. Le leader insoumis était en meeting à Saint-Denis cet après-midi. Le premier rendez-vous avec ses partisans depuis l'annonce officielle de sa 4e candidature pour devenir chef de l'État. Il a tenu un discours devant plusieurs milliers de personnes, 26 000 selon les organisateurs. Jean-Luc Mélenchon qui veut s'imposer comme la seule option crédible à gauche pour l'emporter face à l'extrême droite.
8: Je m'adresse à tous ceux qui s'interrogent comme il est légitime qu'on le fasse avant une élection. Je leur dis, qui que vous soyez, dans quelque parti que vous soyez, surtout si c'est de gauche, vous ne pourrez pas dire, si malheur arrive, je ne savais pas.
2: Après ce meeting, les filles de Saint-Denis, d'autres candidats à la présidentielle affirmés ou pressentis, vont réunir leurs troupes dans les week-ends à venir. Raphaël Glucksmann samedi prochain, Bruno Retailleau la semaine d'après, et Édouard Philippe début juillet. Et après 4 heures de match intense, 4-7, voilà, un 5e set sur le cours de Roland-Garros, là où s'affronte dans la finale homme, le numéro 3 mondial Alexander Zverev face au 14e mondial, l'Italien Flavio Cobolli. En cyclisme, tous les yeux étaient braqués vers Paul Sexas, mais c'est un autre Français qui remporte cet après-midi la première étape du Tour Auvergne-Rhône-Alpes, le nouveau nom du Critérium du Dauphiné. Alex Baudin, 25 ans, s'est imposé à Saint-Ismier en Isère. Le coureur de l'équipe EF Éducation décroche ainsi le plus beau succès de sa carrière et endosse le maillot jaune. Une grande fierté pour Alex Baudin.
9: Le maillot jaune sur le Dauphiné, c'est vraiment un petit rêve de gosse qui se réalise, quoi. Un maillot jaune comme ça, c'est une chance énorme. On se souvient de nos années juniors, on avait très très belle équipe de France et notre année là, 2000, 2001, 2002, même plus jeune maintenant, ils arrivent tous plus jeunes, mais on a une belle génération de Français, donc c'est vraiment top.
2: Un maillot jaune qu'Alex Baudin tentera de conserver demain au terme de la plus longue étape de cette course. 234 km de Saint-Martin-le-Vignoux en Isère au Puy-en-Velay en Haute-Loire, au cœur de l'Auvergne, avec un départ prévu demain matin à 11h30. Et puis, autre course, mais cette fois sur les circuits du GP de Formule 1 à Monaco. L'Italien Kimi Antonelli de l'écurie Mercedes remporte son 5e GP consécutif. Le jeune pilote de 19 ans a devancé le Britannique Lewis Hamilton et le Français Isaac Hadjar.
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0: J'en connais qui ont le sourire ce soir. Oui, les organisateurs du Salon des Agricultures à Salon-de-Provence avec ce week-end, très beau week-end ensoleillé. Bon, même s'il y avait un petit peu de vent. Alors pour la semaine, ce sera encore du soleil. Oui, nous dit Météo France, de belles journées ensoleillées. Mais attention à Mistral qui va être présent à partir de mardi. Donc attention sur les Bouches-du-Rhône, il sera assez présent, un peu moins sur le Var. Donc du coup, les températures seront quand même très agréables, hein, 26 à 30, voire 31 degrés. J'en connais qui vont profiter de leur lundi de repos pour aller peut-être à la plage. Laurent Petit-Guillaume, c'est à vous pour voyager dans les années 80.
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10: Bonsoir à tous, excellente fin de week-end et merci de nous avoir choisis jusqu'à 20h. Je vous propose une virée en musique dans une époque qui ne connaissait pas encore TikTok, Netflix, le Stade de France ou L'amour est dans le pré. Bref, les années 80. Et ce soir, ça commence comme ça.

0: AA, c'était Take On Me.
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0: Alors ça, c'est un tube au parcours incroyable. Composé par les deux musiciens, amis d'enfance, lorsqu'ils ont 15 ans, elle s'intitule d'abord Juicy Fruit Song. Cette première version est d'ailleurs plutôt punk rock. Quelques années plus tard, ils enregistrent une nouvelle version avec un nouveau venu, le chanteur Morten. Elle est renommée Lesson One, puis enfin Take On Me. La suite, vous la connaissez, un tube mondial en 85. Et on avance de 2 ans maintenant, 1987. Qu'est-ce que t'es belle, Marc Lavoine, Catherine Ringer.
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0: Patrick Coutin, j'aime regarder les filles. 19 novembre 1981, la loi autorise les radios locales à émettre en FM. Ben ça tombe bien. Avant cela, les radios périphériques ne voulaient pas diffuser cette chanson « J'aime regarder les filles », jugée trop provocante. Les radios libres s'en emparent et la chanson devient tube de l'été. Avec 100% années 80, on se souvient de l'essentiel et des tubes qui ont marqué cette décennie. Le prochain, Small Town Boy, Broski Beat, juste après ça.
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0: La musique des années 80, tous les soirs sur votre radio locale, ici Provence, 100% années 80 continue. Après ces idées de sortie, c'est à vous Eric Thomas.
1: Laurence Durieux est la directrice du musée de la gendarmerie et du cinéma à Saint-Tropez. Elle vous présente l'exposition consacrée à Brigitte Bardot.
2: Ce que j'aime, je l'ai ici. 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
3: Et Dieu créa la femme, 70 ans de légende, est à voir jusqu'au 7 mars 2027. C'est une expo qui permet de découvrir des photographies de Léo Mirkin, le photographe de plateau, des affiches, des revues internationales, des objets de l'époque. Et Dieu créa la femme, qui a fait de Brigitte Bardot une icône, et de Saint-Tropez un lieu qui a marqué l'imaginaire collectif. Cette exposition se tient au rez-de-chaussée du musée, mais il y a toujours deux étages d'exposition permanente consacrés à l'histoire de la gendarmerie, à l'histoire des 6 films de Le Gendarme de Saint-Tropez et l'histoire du cinéma. Toutes les informations sur le site de la ville de Saint-Tropez.
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0: La groupie du pianiste, c'était Michel Berger.
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0: Une chanson sur le phénomène groupie qui peut parfois devenir un rapport de fascination très fort. Un phénomène qui avait marqué Michel Berger, d'où cette chanson sortie en 1980. Alors et vous? De qui étiez-vous fan dans les années 80? Quel poster était collé sur le mur de votre chambre? À quel artiste avez-vous écrit secrètement? Bon, je vous laisse réfléchir, ou en parler avec qui vous voulez. La suite, c'est une pop star venue de Belgique qui ensoleilla l'année 86, Muriel Dac et son Tropique, souvenez-vous.
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0: Murrayhead, c'était One Night in Bangkok. Murrayhead qui participera vendredi prochain 12 juin à un concert solidaire hommage aux pompiers à l'aréna de Narbonne, avec aussi Kali, Chimène Badi, Natacha Saint-Pierre ou encore Collectif Métissé. Dans un instant à 20h, c'est vous qui faites la programmation musicale grâce à vos mails sur decibel@radiofrance.com. Mais avant cela, Jean-Jacques Goldman et Sirima, là-bas, c'est juste après ça.
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2: Sur votre radio ici, à 20h, c'est l'heure de Décibel. On est dimanche, on va donc passer une heure avec les chansons préférées des auditrices et des auditeurs. Rock the Casbah, ouais, il y aura les Clash ce soir, également Monte Marco, ça c'est une découverte. On écoutera aussi Prefab Sprout, des chansons qu'on adore mais qui passent peut-être pas assez souvent à la radio. Il y aura aussi du Mika ou encore du Théodora. Et puis moi je vous ai calé un petit William Scheller parce que ça fait pas de mal. Et le nouveau Mylène Farmer, histoire qu'on l'apprenne par cœur.
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2: Salut à toutes, salut à tous et bienvenue dans Décibel. C'est toujours une joie de vous retrouver le dimanche soir parce que je sais que vous assurez. Vous avez très bon goût en musique. La preuve, vous écoutez ici et vous avez envie de partager les chansons que vous aimez. Alors ça, c'est notre petit rendez-vous du dimanche soir, les auditrices et les auditeurs d'ici qui viennent à l'antenne, par téléphone évidemment, on ne fait pas tous venir dans notre gros studio parisien. Au téléphone, ça va très bien et vous choisissez les chansons et vous nous racontez pourquoi on écoute celle-ci ou celle-là. Ça dure une heure, c'est un délice et vous êtes toutes et tous invités. N'hésitez pas à vous inscrire. Ah oui, là, en plus on est le 7 juin, c'est bien la fin de l'année et le dernier conseil de classe. Alors, si vous avez envie de participer à cette émission Décibel spéciale du dimanche, il suffit d'envoyer un email. Notre adresse, c'est décibel avec un S at radiofrance.com. Décibel au pluriel at radiofrance.com. Dans le mail, vous mettez la chanson que vous avez envie de partager et puis votre numéro de téléphone pour qu'on puisse vous rappeler. C'est ce qu'on va faire tout de suite avec Roland. Roland dans le sud de la France. Comment ça va, Roland?
4: Ça va plutôt bien, Émilie. Vu la température que l'on a eue, j'ai eu la chance de me faire une petite virée à la Canot-Océan.
2: Oh, très bon ça. Ah oui, bah, les sudistes qui sont dans les terres, quand il fait très chaud, effectivement, aller au bord de l'océan, ça fait du bien.
4: Ça fait toujours du bien.
2: Mais alors, il faut faire attention aux baïnes. T'as entendu parler de ce truc-là?
4: Très, très dangereux, les baïnes. Mais je suis toujours catastrophée lorsque je vois qu'il y a des personnes qui ne font pas attention à ça.
2: Parce que
4: nous, dans le sud-ouest, on connaît bien, mais les gens sont imprudents. Les baïnes, surtout, qui ne se voient pas.
2: C'est ça.
4: Lorsque l'océan est à marée haute, et les baïnes, surtout une chose, ne résistez pas.
2: C'est ça, on va expliquer quand même. C'est une vague en fait qui vient vous chercher vraiment au bord de la plage, à l'endroit qui a l'air le plus calme en plus. Il y a des vagues tout autour et puis il y a un endroit calme. Faites gaffe, c'est là où il y a la baïne.
4: C'est dangereux.
2: Voilà. Et en fait, elles vous emportent.
4: Les nageurs sont toujours catastrophées. Ouais.
2: Elles vous emportent vers le large. Et c'est pour ça que Roland vous dit qu'il ne faut pas résister quand vous êtes pris dans une baïne parce que c'est un courant qui est très puissant mais qui va vous ramener après. Donc il faut se laisser faire. Si vous luttez contre, c'est là qu'on s'épuise et que malheureusement on se noie.
4: Exactement.
2: Mais c'est toujours écrit.
4: Et on ne répétera jamais. Oui, c'est ça. Et on ne répétera jamais assez aux personnes. Et puis surtout, si vous avez la chance d'avoir des surfeurs à côté qui sont agréés, ils peuvent aider également les maîtres nageurs à ramener les.
2: C'est vrai.
4: Mais bon, mais là, on s'égare un petit peu quand même.
2: Oui, j'étais
4: là
2: pour présenter
4: un super tube que tu adores également.
2: Écoute, on aime nos auditrices et nos auditeurs, donc si on peut faire un petit point prévention de temps en temps, ça ne fait pas de mal.
4: On est sur ici.
2: Voilà, mais tu as raison, mon cher Roland. Revenons à nos moutons, ou plus exactement à nos rockers, à nos punk rockers, puisque tu as décidé de passer une de mes chansons préférées de tous les temps. Je suis ravie. The Clash et Rock the Casbah.
4: Je suis super content.
2: Ben oui.
4: Mais cette chanson, elle a presque 44 ans, puisqu'elle est sortie le 11 juin. En 1982.
2: Ouais.
4: Et c'est une chanson engagée, comme toutes les chansons punk, qui mélange le ska, qui mélange le reggae, qui mélange le funk. Et c'est vraiment quelque chose d'extraordinaire où il montre, en fait, des intolérances vis-à-vis de la musique. Et c'est une chanson engagée. Et également, le clip où on voit deux peuples qui se font en permanence de la guerre au Moyen-Orient, ensemble, en train de rigoler. C'est vraiment une chanson d'amour et de, comment dire, et de partage que j'ai un grand plaisir à partager ce soir avec tes auditrices et auditeurs.
2: Alors, on y va. Ça s'écoute très fort et ça se danse. Rock the Casbah des Clash. Et c'est une des rares chansons, on peut le dire, mon cher Roland, où les guitares et les pianos sont aussi flamboyants.
4: Ah, magnifique. Vraiment, c'est un chef-d'œuvre.
2: Eh ben, merci pour ça, Roland. On l'écoute et on t'embrasse.
4: Merci beaucoup, Émilie. À bientôt.
2: Salut, à bientôt.

0: bas, les Clash sur l'album Combat Rock en 1982. Merci à Roland pour ce choix délicieux. On se régale dès le début de l'émission. Et si vous voulez une double dose de régalade autour de cette chanson, n'hésitez pas à écouter la version de Rachid Taha qui met des paroles plutôt couplets en arabe, mais aussi avec des petits mots de français. Et puis bah sa touche de Rachid Taha qu'on adorait. C'est une très très belle version et est disponible sur tous les sites de streaming.
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0: Et Gwen est avec nous. Salut Gwen.
2: Salut Émilie.
0: Comment vas-tu?
2: Eh bien écoute, ça va.
0: Ça va bien.
2: J'ai un petit week-end calme par rapport au week-end dernier, donc ça va, je me repose.
0: Bon, mais c'est très bien, c'est très bien. C'est souvent les meilleurs week-ends, ceux où on recharge un petit peu les batteries et où la canicule s'est fait la malle. Et ça,
2: ouais.
0: Ça fait plaisir. Gwen, tu retournes à tes fondamentaux, toi qui, lors de tes derniers passages dans le Décibel du dimanche, nous avais passé des gros tubes. Là, tu retrouves ta casquette de chercheur d'or et de nouveaux talents. Tu nous as dégoté un gars, là, incroyable, qui s'appelle Monte Marco.
2: Ouais, ça fait maintenant, je crois, à peu près 2 ans que je le suis.
0: Ah d'accord, là, j'adore Gwen. C'est genre, ouais, j'ai appris il y a 5 minutes que le mec existait. Gwen te glisse l'air de rien qu'en fait, ça fait 2 ans et que t'es un peu à la bourre. Je t'adore Gwen, vas-y, raconte.
2: Non, mais c'est ça que j'aime aussi, tu vois, c'est de voir l'évolution des artistes. Ben, j'adore, quoi.
0: Oui,
2: c'est,
0: bien sûr.
2: Tu te dis, bon, bah ouais, ok, c'est cool pour eux. Et puis du coup, bah, y a plein d'oreilles qui vont aller découvrir. Donc, c'est tout ce que j'aime, c'est le partage. Donc, voilà.
0: Alors, ce soir, il y a plein d'oreilles. Ouais. Alors, Monte Marco, c'est en un seul mot. Hein. Monte Marco. C'est qui?
2: Alors, c'est un artiste qui est originaire de Marseille, qui vient d'une famille de mélomanes, donc ça chantait beaucoup à la maison. Ouais. Il a fait du piano, il a commencé le piano, je crois, à son adolescence, il devait avoir 14 ans. Et il faisait de la musique, mais en parallèle de son métier, ce qui était comme, moi j'ai été prof de maths. Donc tu vois, il cumule les bons points vis-à-vis de moi, prof de maths et musique, bon bah voilà, déjà, il partait bien. Puis en plus, c'est un artiste queer. Allez, troisième case, donc bah comment
0: allez.
2: Tu dis.
0: Voilà. Il était fait pour toi, ce gars.
2: Bah totalement. Et puis, bah quand j'ai entendu son premier titre, j'ai été touché par ses textes. Il a une plume qui est assez fine, une voix un peu singulière. Et puis il a une présence à la fois pudique, mais en même temps, il est très charismatique, marquante. Et sa pop, elle est, je trouve, à la fois douce et puissante. Donc j'ai dit, bah tiens, ça, c'est une petite découverte que j'aimerais bien programmer chez Émilie.
0: Eh ben, bienvenue l'ami, et merci d'avoir pensé à nous. Monte Marco, la chanson que tu as choisie s'appelle Poupée.
2: Ouais.
0: C'est bien ça.
2: Ça parle de l'effacement de soi quand on est dans une relation un petit peu toxique et qu'on s'oublie et que bah, après faut se reconstruire émotionnellement et se remettre de tout ça, quoi.
0: Eh ben ça va parler à tout le monde, c'est l'avantage. Ça nous est tous arrivé, non, hein, les amis, de tomber sur une planche un peu pourrie et ça fait des belles chansons et c'est ça qui est important,
2: ouais,
0: et ça donne de l'espoir. Après Gwen, je rappelle ton compte Instagram indispensable qui s'appelle Inclusique, voilà, avec des cas dans lesquels tu partages tout un tas de nouveautés, dont j'imagine Monte Marco.
2: Bon, oui. Oui, parce qu'il a sorti son EP là, qui s'appelle 1, 2, 3, fin avril.
0: Donc, et ben voilà.
2: Il est parti des sélections.
0: Alors nous on écoute Poupée, et puis si ça vous plaît, n'hésitez pas à donner de la force et à Gwen et à Monte Marco, parce que les jeunes artistes, c'est important pour eux qu'on les suive sur les réseaux sociaux et qu'on mette des petits cœurs sous leurs publications. Ça n'a l'air de rien comme ça, mais croyez-moi, ça change beaucoup de choses pour eux.
2: Et allez les voir en concert.
0: Aussi, évidemment. Merci Gwen, je t'embrasse.
2: Des gros bisous.
0: À bientôt, voici Poupée,
2: à bientôt.
0: Monte Marco.
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0: C'est tout nouveau, ça vient de sortir. La chanson s'appelle Poupée et l'artiste, c'est Monte Marco.
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0: Allez, je vous emmène faire un petit tour en 2021. Et non, c'était pas avant-hier, puisque c'était il y a 5 ans. Oh mon Dieu, les jours passent comme les voitures sur l'autoroute de la vie. Ah oui, ça file. Alors, il y a 5 ans, qu'est-ce qui s'est passé au niveau musique? Bon, déjà, on a perdu Philippe Châtel, le papa d'Émilie Jolie. On a perdu Patrick Juvet, monsieur Où sont les femmes. Et on a perdu Tonton David.

0: En 2021, l'Eurovision avait son petit scandale car tout le monde pensait que le groupe Maneskin, les rockers italiens qui avaient gagné, avaient pris de la cocaïne en direct à la télévision devant 200 millions de téléspectateurs. On ne sait pas. Est-ce qu'on s'en fout ? Oui, peut-être, parce qu'en 2021, on était surtout très très contents d'être pour la troisième ou quatrième fois déconfinés. 2021, c'est l'année de l'après-Covid et c'est l'année des chansons qui, justement, nous redonnent un petit peu d'élan et le sourire. C'est l'année du deuxième album d'Angèle.
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0: Et l'année de la chanson du déconfinement respire encore, Clara Luciani.

respirer encore, réapprendre à boire ensemble dans les bars, à faire la fête. Le clip de Clara aussi donnait un petit peu des frissons à l'époque. Voilà, tout ça c'était en 2021. Et puis Feu Chatterton nous proposait un truc assez fou, un monde nouveau. On en rêvait tous. C'est ce qu'il chante, Feu Chatterton, monde nouveau pour se reconnecter à 2021. C'est la chanson idéale.

0: quelqu'un qu'on a perdu en 2021, mais qu'on aimait très fort quand même. C'est Charlie Watts, le batteur des Stones. Bah ouais, c'était il y a 5 ans aussi qu'il nous a quitté, ce bon vieux Charlie. Allez, à tout de suite dans Décibel. Laurent va arriver pour vous faire écouter une chanson que vous adorez. Oui, je le sais d'avance. À tout de suite.
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1: J'espère que tout le monde passe un bon dimanche soir. Nous, on s'occupe de vos petites oreilles dans Décibels avec les choix musicaux toujours avisés et tellement réjouissants des auditrices et des auditeurs. Et c'est Laurent qui débarque. Bonsoir Laurent.
2: Bonsoir Émilie.
1: Comment ça va ?
2: Super bien.
1: Ah bah oui, avec des...
2: Ça va bien.
1: Et puis avec des bagnoles et des filles, tout va toujours bien. Cars and Girls, c'est le nom de la chanson que tu partages avec nous ce soir. C'est un hymne des années 80, ça.
2: Ouais, ouais, c'est les années 80. C'est sorti en 88, mais ça avait été écrit en 85.
1: Ah, intéressant. Oui, donc c'est vraiment en plein cœur des 80s, en fait.
2: Ouais, c'est la chanson de mes 18... Enfin, c'était la chanson de mes 20 ans. Ouais.
1: Oh, mais trop bien. Et alors, le nom du groupe, quand même, il faut le dire, c'est Prefab Sprout, qui veut donc dire shoot Bruxelles préfabriqué.
2: Préfabriqué.
1: C'est très étrange. Ça m'a toujours... mais bon, chacun s'appelle comme il veut, mais quand même, shoot Bruxelles préfabriqué, fallait le trouver, ce nom.
2: Oui, oui, bah, je pense que Paddy McElwain a fait exprès de... C'est le leader du groupe, hein.
1: Ouais.
2: A fait exprès de trouver un nom qui voulait rien dire.
1: Ah, oh, ces Anglais.
2: Parce que je pense qu'il avait un caractère... un petit peu trempé.
1: D'accord.
2: Qui se sent dans ses chansons. Et je pense que c'est allé jusqu'au nom du groupe.
1: Mais alors, ce qui est très intéressant, c'est qu'en réécoutant la chanson, tu vois, puisque quand tu l'as proposée, évidemment, je l'ai réécoutée. Et je me suis dit, ça a très, très bien vieilli par rapport à d'autres choses très marquées années 80. Tu trouves aussi ?
2: Et ouais, c'est ce que je pensais la semaine passée en écoutant Vienne Folie au fur et à mesure.
1: Oui.
2: Vous avez des chansons qui vieillissent bien parce que ce qui est au niveau des enregistrements, de la production sonore, c'est des trucs qui sont presque un peu ouatés, qui ne sont pas marqués trop années 80 ou 90. Et ça résiste bien autant.
1: Et donc, toi, quand tu dis que c'est la chanson de ta jeunesse, genre tu l'écoutais toute la journée, tu la chantais ?
2: Toute la journée, mais bon, à l'époque, Prefab Spot, c'était un petit peu le chouchou des un rock,
1: oui.
2: Première version.
1: Oui, c'est vrai.
2: C'était un peu le chouchou de tous les magazines de rock. Le NME, le Melody Maker aussi, côté anglais. Je pense qu'ils avaient plus de fans chez les critiques de rock que dans le public.
1: C'est drôle. Et est-ce que tu crois aussi que ce côté très... Parce que c'est très riche, la musique de Prefab Sprout. Est-ce que c'est aussi une espèce de réaction à des sons qui avaient été un peu fauchés, un peu maigrichons parfois avec les groupes de punk?
2: Ah, je ne sais même pas si c'est une réaction ou si c'est son naturel... son naturel profond. Hein.
1: Oui, oui, remarque. Oui.
2: Parce que j'écoutais aussi When Love Breaks Down, enfin, qui était son du gros tube du groupe.
1: Ouais.
2: Et là aussi, c'est un peu dès le départ. Je pense que c'est une question de caractère et puis de ne pas faire comme les autres et de faire. Et surtout, ben, par rapport aux paroles,
1: ouais,
2: globalement du groupe, enfin de Paddy McAleen, hein, je pense que des trucs plus secs et autres ne fonctionnaient pas et qu'il fallait. Il fallait des choses un petit peu plus travaillées,
1: oui,
2: pour s'exprimer. Et là encore, bon, cette chanson-là, Cars and Girls, est encore une petite exception parce que c'est beaucoup plus pop et léger que ce qu'il fait habituellement. Et c'est marrant parce que c'est une chanson en réaction à Springsteen. C'est pour ça que c'était écrit en 85, je pense, juste quand Springsteen était en train de finir sa grosse tournée après Born in the USA. Et je pense qu'il en avait un petit peu marre de Springsteen et de ses chansons.
1: C'est vrai que chez Springsteen, ça parle que de bagnoles et de gonzesses et un peu du paysage. Mais ah, c'est drôle, voilà. Je ne savais pas que c'était pour ça.
2: Et il avait envie de... Bah, écoute, le début de la chanson. Bruce Lee Dreams, The Life's Highway.
1: Ah, mais oui.
2: Dès le départ, il le nomme.
1: C'est génial. Et on sait si Springsteen, il a réagi. On sait si Springsteen, il a dit quelque chose là-dessus. Bah, je suis sûr que non, Springsteen, il a dû faire...
2: Non, je crois pas. Ouais. Bon, je pense qu'il est toujours discret sur ce genre de truc. Et voilà, donc, Paddy McAleen, c'était son façon de dire, bah, ces histoires de bagnoles et de gonzesses, nous, ça nous touche pas spécialement. Et il y a sûrement des choses qui sont plus importantes, qui nous touchent plus que ces trucs-là, quoi.
1: Ok.
2: Et toute la chanson est ça. Enfin, il faut y croire, écouter les paroles en entier. Ça va être l'occasion, pour ceux qui...
1: Exactement.
2: Peuvent entendre un peu l'anglais, pour voir vraiment, il parle de ça en disant, ben, c'est pas notre truc à nous, et c'est un rêve de Springsteen, mais c'est pas la vraie vie, quoi.
1: Allez.
2: Et en gros, ces métaphores ne parlent pas. Alors que toi, ben, je vois que pour parler tout à l'heure, tu parlais déjà d'une métaphore sur l'autoroute.
1: Oui, c'est vrai, l'autoroute de la vie. Là, c'est l'autoroute de l'émission et on prend la sortie Prefab Sprout grâce à toi, mon cher Laurent, qui est au volant. Hein, je file la métaphore. Merci beaucoup, pilote.
2: Merci beaucoup.
1: À la prochaine. Voici Prefab Sprout. Donc, Cars and Girls. C'est bien, mais c'est pas la vraie vie, quoi.

0: Trout et Cars and Girls. Un bonheur de réécouter cette chanson. Merci à Laurent.
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0: Mylène Farmer est de retour. Son dernier album date d'il y a 4 ans. La chanson C'est à qui le tour? On va l'écouter maintenant. Mais alors, j'ai mené mon enquête sur DJ Lewis, cet artiste électro qui a fait la prod avec elle. En fait, c'est le fils de Hervé Lewis. Il n'y a que les vieux comme moi qui connaissent Hervé Lewis. C'était le coach de Johnny, le mec qui faisait faire des jogging à Johnny Hallyday et tout. Et donc, j'ai appris qu'il est aussi le préparateur physique de Mylène Farmer depuis le début des années 90. Donc voilà, c'est la relève DJ Lewis qui apporte sa patte à cette chanson de Mylène Farmer. C'est à qui le tour, c'est nouveau et c'est déjà dans Décibel.

0: C'est à qui le tour ? Mylène Farmer, l'album arrivera et la tournée aussi. Je sais que ça fait plaisir aux fans. On vous tient informés hein, dès qu'on a des petites indiscrétions qui tombent.
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0: Jean-Maurice est avec nous, un habitué du dimanche soir. Salut Jean-Maurice.
2: Oui, salut Émilie, salut.
0: Comment vas-tu ?
2: Eh ben ça va, merci, oui. Oui. Et ça va d'autant plus que c'est un de mes artistes internationaux favoris que je présente.
0: Ah, alors Mika, alors moi aussi j'ai une passion pour ce garçon. Je l'avais découvert avec Grace Kelly, j'imagine toi aussi.
2: Oui, j'avais adoré Caché. Oui.
0: Et alors, il est formidable, hein, parce que bah, déjà, il chante quand même comme un petit oiseau, ce qui est une bonne qualité quand on est chanteur.
2: Oui.
0: Mais en plus, moi, j'aime bien tout l'univers visuel. Il fait très attention à ça, autour de sa musique. Moi, ça me touche beaucoup.
2: Oui. Enfin, il y a eu un petit bémol par rapport à ce qu'il a sorti dernièrement. Là.
0: Ouais.
2: Je ne l'accroche pas encore vraiment.
0: Ah, le tout nouveau titre, là le duo avec Stilto.
2: Oui, c'est ça. Il y a Stiletto, ça, j'ai remarqué. Bon, ça sent un peu de l'ordinaire. Mais par contre, j'adore l'ancien album.
0: Okay.
2: Alors, je ne l'ai pas.
0: L'album où il y a la chanson que tu as choisie ce soir ?
2: Oui, ce soir.
0: Alors,
2: il y avait aussi C'est la vie. Et voilà.
0: Ok, alors l'album, il s'appelait Que ta tête fleurisse toujours. Et c'était pour la première fois pour Mika, un album tout en français. Parce que, comme tu l'as dit, Jean-Maurice, c'est un artiste international. Mika, il est un peu libanais, un peu anglais. Il parle très bien français. Puis il vit un peu en Italie. Enfin bon, voilà, c'est un enfant du monde, comme on dit. Et il avait toujours fait des albums en anglais. Il avait sorti déjà des chansons en français, mais de manière isolée. Et là, tout l'album était en français. C'est peut-être ça qui t'a touché aussi, Jean-Mo, c'est qu'il chante dans notre langue.
2: Beaucoup, parce que c'est vrai que les chanteurs multilingues, et il y a aussi beaucoup de succès en Italie, au passage.
0: Oui, c'est vrai.
2: Son titre d'ailleurs, San Remo, était très très bien aussi.
0: Oui.
2: Mais celui-là, donc, c'est un hommage à Jane Birkin, et c'est tout à fait les mots qui correspondent aux attitudes de Jane Birkin au tout début.
0: C'est vrai, c'est très joliment écrit. Il a écrit l'album avec un garçon qui s'appelle Dorian, qui travaille pas mal avec Kerenan. Dorian, il a travaillé aussi avec les L5, toutes les femmes de ta vie. C'est lui qui a écrit ses paroles. Génial.
2: Et donc,
0: Mika, donc ça, c'était son album, son avant-dernier album. Et le dernier en date qui s'appelle Hyperloft, un peu moins accroché.
2: Exactement. Ouais, tu as très bien résumé.
0: Ça reviendra.
2: C'est un peu trop. Oui, bien sûr. C'est un peu trop électro pour moi.
0: Bon.
2: Mais franchement, celui-là est très très bien.
0: Une chanson qui s'appelle Jane Birkin, hommage évident donc. C'est Mika et c'est choisi par toi. Merci Jean-Mo.
2: De rien. À bientôt.
0: À bientôt.
2: Au revoir.
0: Salut.
2: Au revoir.

0: Skin sur l'avant-dernier album de Mika, un album tout en français qui s'intitule Que ta tête fleurisse toujours, un album qui était en hommage à sa maman. Et Mika, je le sais grâce à notre auditeur programmateur régulier Stéphane qui bosse au musée Grévin, Mika, il a sa statue au musée Grévin et il est plutôt réussi. Alors vous pouvez aller le voir.
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0: David, maintenant avec nous. Ah oui, ce soir, on a beaucoup de gars ce soir, dites donc. Non, il y aura une fille tout à l'heure à la fin de l'émission, c'est promis. Comment ça va, David?
2: Salut, Émilie. Oh, non, mais il y a beaucoup de gars, mais j'ai eu problème à une fille quand même.
0: C'est vrai.
2: Attends.
0: Et une fille qui compte double, hein, parce qu'alors, c'est la boss lady.
2: Exactement.
0: T'as choisi d'écouter ce soir Théodora, qui est, alors pour certains, une nouvelle idole, pour d'autres, un phénomène un peu inexpliqué. Théodora qui a raflé 4 victoires de la musique. Toi, à quel moment est-ce que tu t'es mis à accrocher à la musique de Théodora?
2: Alors attends, parce que moi je te fais mon kéké en disant la boss lady, mais il y a un an, je savais pas qui c'était.
0: Ah, et voilà.
2: Et en fait, j'ai rencontré par hasard dans les couloirs de la maison de la radio.
0: Oh, excellent.
2: Il y avait du monde autour d'elle. J'ai dit c'est qui? On m'a dit c'est Théodora. J'ai dit c'est qui Théodora? On m'a dit c'est une chanteuse. Et donc du coup, bon, je me suis pris un coup de pelle.
0: T'avais l'air vieux.
2: J'avais l'air vieux.
0: T'as googlé Théodora, quoi.
2: J'ai googlé Théodora. Et puis je suis tombé sur le titre qu'on va écouter ce soir. Hein. Mais en fait, j'aime tout d'elle. Enfin, déjà, elle écrit, et c'est ça qui est important.
0: Oui.
2: Et donc là, on va écouter. Mais il y a une rythmique. Enfin, j'ai essayé de chanter le texte. Ouais. Et il y a une rythmique, il y a un phrasé qui est particulier. Et moi, j'y arrive pas. Mais c'est vachement bien. En tout cas, je trouve le titre très bien. C'est pour ça que je passe ce soir. Et donc, c'est comme ça que je... Voilà.
0: Bon, alors la liaison est pas bonne, David, mais on a compris que la chanson c'est Ils me rient tous au nez et que c'est grâce à cette chanson-là que t'es un peu tombé amoureux du style de Théodora.
2: Exactement.
0: C'est celle-là, hein, ouais. Ils me rient tous au nez. Exactement. Et alors, ce qu'il faut dire aussi, c'est que la réédition de son album Méga BBL apportait son lot de bonnes surprises et notamment un duo avec Juliette Armanet. Comme quoi, elle est plutôt ouverte aussi, Théodora.
2: C'est vrai.
0: Ouais, on a perdu David, mais c'est pas grave, on l'embrasse fort et on va écouter de sa part la boss lady, bah oui, la patronne, c'est son surnom à Théodora. 4 victoires de la musique et un premier concert au Zénith de Paris. Je sais pas si vous vous souvenez, si vous avez vu passer la vidéo sur les réseaux sociaux où elle avait invité Christophe Willem qui avait chanté avec elle Double Jeu sur scène. Donc voilà, c'est une fille qui a pas peur de la chanson française à la Juliette Armanet ou encore de la variette super rythmée à la Christophe Willem. Elle a en plus très bonne réputation. On me dit qu'elle est très sympa. Vous pourrez peut-être la voir au festival We Love Green ce soir. Vous trouviez... Ah bah non, c'était hier. Oh, elle était hier à We Love Green. Bon bah vous l'avez raté, les Parisiens. En revanche, les Nîmois, c'est bon, c'est jeudi prochain au festival de Nîmes. Et puis pour les Marseillais, au parc Borély, festival Mars Attack, Théodora y sera le samedi 13 juin.

0: l'odorat, ils me rient tous au nez. Merci à David pour ce choix audacieux et Théodora qui cartonne pour sa saison de festival. Je vais donner que les premières dates tout à l'heure, mais sachez que Europa Vox à Clermont-Ferrand, le printemps de Pérouge, Garo Rock à Marmande, également le festival Beauregard à Hérouville-Saint-Clair en Normandie, également les Déferlantes Sud de France à Port-Barcarès, le festival de Poupées, le Paléo Festival, le festival du Roi Arthur et le Cabaret Vert à Charleville-Mézières. Tous ces festivals accueilleront cet été Théodora. N'hésitez pas.
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0: Je passe ma vie sur Instagram et je suis tombée sur la vidéo d'une petite fille, 8 ans et demi, 9 ans, à tout casser, allez, 10 ans peut-être, qui au piano reprenait Un homme heureux de William Scheller. Et là, mon cœur a fondu immédiatement. Alors je me suis dit, tiens, ce dimanche, on va se faire un petit récap de William Scheller avec les auditrices et les auditeurs. Quelles sont vos chansons préférées de ce garçon qu'on a découvert avec une chanson assez marrante, hein, Rock and Dollars.
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0: Au milieu des années 70, c'était pas forcément annonciateur de ce qu'il allait nous donner après, des chansons tellement émouvantes qu'elles allaient nous faire pleurer des larmes. Mais c'est comme ça, William Scheller, c'est aussi faire des chansons rigolotes. Moi, je suis très très fan du Carnet à spirale.
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0: Tout est beau, sa voix, les paroles, la basse, à chaque fois super soignée, la basse sur les morceaux de William Scheller. Et puis, il y a plein de chansons qu'on adore. 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
0: Là, on la basse, écoutez la basse.
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0: La basse, elle danse, quoi. Et le piano, évidemment, puisque William Scheller est aussi un merveilleux pianiste. William Scheller, donc, qui avait eu un petit creux de carrière, hein, ça arrive à des gens très très bien, avant les années 90, et qui avait sorti en 1991 Scheller en solitaire. Il n'était pas exactement tout seul, il y avait un tout petit public de 200 personnes à Paris au studio Davout. Et il a enregistré son concert et il l'a sorti. Et dessus, il y avait cette chanson incroyable, Un homme heureux. Et ça a été, figurez-vous, le plus grand tube de sa carrière. Un comeback un peu à la Nougaro avec Nouga York. On ne l'attendait pas et il est revenu. Et c'était tellement beau qu'on va y retourner en courant en 1991. Un homme heureux, Scheller, en solitaire.

0: William Scheller, ce génie. Il va avoir 80 ans cet été. On lui envoie des bisous d'anniversaire par avance.
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0: C'est la dernière de la soirée et pas des moindres. Bienvenue, Ève.
2: Bonsoir.
0: Comment ça va?
2: Ah ben, je suis une femme heureuse.
0: Je veux être une femme heureuse. En même temps,
2: est-ce que... je suis, en fait.
0: Tu es une femme heureuse.
2: Encore mieux.
0: Mais ça s'entend dans ta voix, Ève.
2: Je suis tellement contente de te parler de la chanson qu'on va écouter ensemble, que personne ne connaît en France,
0: non,
2: je pense.
0: Personne. Je te confirme.
2: Mais est-ce même que tu connais la chanteuse?
0: Alors, moi, je connais très bien la chanteuse Paloma Faith, pour la simple et bonne raison. Donc, c'est une chanteuse anglaise, absolument spectaculaire. Et je la connais parce qu'elle sortait avec un copain à moi. Dans les années 2006, 7, un truc comme ça. Un chanteur anglais qui était un pote à moi qui s'appelle Josh Weller. Et donc, ils étaient ensemble. Et donc, ma chère Ève, non seulement je vois qui est cette chanteuse, Paloma Faith, mais je peux même te dire qu'elle a dormi sur mon canapé à Paris.
2: Ah bon, bah oui, non, mais là.
0: En 2007, parce que, elle faisait des allers-retours à Paris, mais à l'époque, voilà, elle vendait pas encore de disques, et donc, sa maison de disques, elle payait pas d'hôtel, et donc, elle était venue squatter dans mon salon. Voilà.
2: Ah, j'adore.
0: Mais je te laisse la priorité pour présenter son talent artistique, parce que je trouve qu'on devrait mieux la connaître en France.
2: Ah, mais oui, ouais, parce que vraiment, c'est une artiste complète. Moi, je l'ai découverte totalement par hasard dans une série, tu vois, Pennyworth. Donc, elle est aussi actrice. Et puis, bon, quand un truc me plaît, j'aime bien regarder un peu ce qu'ont fait les gens, tout ça. Et je fais, ah, mais elle est chanteuse.
0: Ouais.
2: Allons écouter ça. Oh, mais le coup de cœur, le coup de foudre, l'amour, vraiment. J'adore sa personnalité. Enfin, c'est une femme qui est très engagée, notamment, voilà, pour les droits des femmes, etc. Mais je la trouve tellement drôle, tellement pétillante. Elle a quand même un style bien à elle aussi sur un plan
0: vestimentaire. Ah oui, elle ressemble à personne d'autre en fait. Paloma Faith, je vous mets au défi de trouver quelqu'un qui lui ressemble. Elle est incroyable.
2: Et la voix qu'elle a, et alors la chanson en question, Me Time, moi ça me parle tellement, ce côté de foutez-moi la paix, laissez-moi du temps pour moi, il y a trop de bruit autour, laissez-moi tranquille, j'ai besoin de rêver, de fermer la porte et de hurler aussi parfois.
0: Oui.
2: Et franchement, si on se penche un peu sur les paroles, je pense que ça peut vraiment, vraiment résonner en beaucoup, beaucoup de monde. Peut-être des parents, jeunes parents, je ne sais pas.
0: Les jeunes parents qui dorment plus, qui n'ont même plus le temps de se laver les cheveux. Oui.
2: D'ailleurs, elle vient d'avoir son 13e enfant, hein, donc beaucoup de bonheur et de bises à elle, et de courage,
0: oui.
2: Pas trop de sommeil. Mais vraiment, j'aime tous ses albums. À chaque fois, je me dis, mais il y a des pépites dedans. Alors, elle est très, très connue et reconnue dans son pays. Hein,
0: ah oui.
2: Mais c'est pas arrivé jusque chez nous. Alors, je le regrette un petit peu pour nous. Enfin, moi, je m'en fiche, j'écoute beaucoup. Hein.
0: Ouais.
2: Et elle vient aussi de sortir un livre, enfin, l'année dernière. Elle fait tout. Elle a tous les talents, vraiment. Si un jour, la vie te mène sur son chemin, dis-lui qu'elle a une très, très grande fan en France.
0: Je vais lui dire, je vais lui parler de toi, Eve, si je la recroise. Mais en tout cas, je te remercie parce que je suis hyper contente d'entendre sa voix. Grâce à toi ce soir à la radio. Merci Ève.
2: Mais de rien, gros bisous.
0: Bisous, voici Paloma Faith, Me Time.

0: le disait avec Eve avant le début de la chanson, Paloma Faith n'est pas assez connue en France, mais bon, maintenant vous la connaissez. Et ça, c'est une bonne chose, grâce à Décibel. Allez, c'est terminé pour ce soir. Merci à l'équipe de l'émission. Il y avait Iris Guitoni, Christophe Hulens, Elodie Bianca Maria, Franck Moilier et notre stagiaire, Stéphane Silla. À demain.
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0: 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Bonne soirée les amis.
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1: 1997, les radios diffusent de la techno et de la dance. Pourtant, quatre garçons débarquent avec un instrument totalement improbable, un violon. Leur nom, Louise Attaque.
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1: Leur arme s'appelle Ton Invitation. À l'époque, personne n'aurait misé un centime sur ce rock acoustique un peu brut, porté par la voix traînante de Gaëtan Roussel. Et pourtant, la magie du bouche à oreille opère. Le public s'identifie immédiatement à ce texte sur l'hésitation et à cette question qu'on s'est tous posée. Est-ce qu'on doit accepter l'invitation ?

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1: Les habits du dimanche, Gentleman Driver. La clarinette voluptueuse, la contrebasse tonitruante, le piano endiablé, la guitare entraînante et les voix des habits du dimanche racontent des histoires remplies d'humour et de légèreté. Des compositions rythmées pour claquer des doigts, taper du pied et plus.

0: Gentleman Driver, les habits du dimanche. Un coup de cœur, il s'y mène. 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

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Il parlait de 36 et des coups de grisou, des accidents du fond du trou.

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0: C'est un film qui inspire à Daniel Balavoine, Mon fils, ma bataille.
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0: En 1980, le chanteur s'inspire du film oscarisé Kramer contre Kramer avec Dustin Hoffman et Meryl Streep. Le titre est aussi un hommage à son guitariste, Colin Swinburne, alors en plein procès. Choqué de voir son ami humilié par des avocats qui méprisent son métier de musicien, Balavoine décide de prêter sa voix à ce combat social.

0: comble, Daniel Balavoine avouera plus tard ne pas beaucoup aimer ce titre, devenu pourtant l'hymne de toute une génération de papas.
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5: Ma femme était enceinte il y a quelques années. On attendait un petit garçon, on voulait l'appeler Marcel. Et j'étais au théâtre de Paris, je faisais un concert. Je dis à Jean-Louis, écoute, je vais faire découvrir une chanson qui s'appelle Marcel aux gens. 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
1: Ineige souffle. L'Europe du Neige est habitée. Les premiers signes de vie captés en 2019 depuis un petit cirque sont devenus un intense festival où humains, aliens et autres créatures mythologiques dansent furieusement. Visa accordé à toutes celles et ceux qui ont la tête dans les nuages.

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3: Il a pour le coup des histoires qui nous restent bien dans la tête, c'est Arnaud Fromage qui est avec nous. Bonjour Arnaud.
4: Bonjour, bonjour à tous.
3: Arnaud, ça faisait longtemps que vous ne nous aviez pas déterré une vieille loi de l'époque révolutionnaire.
4: Oui, mais cette fois j'en ai trouvé une qui sert vraiment à quelque chose. Je dirais même que c'est une loi qui a tout changé. Il s'agit de celle qui, en 1799, a instauré en France le système métrique. Ou plutôt, le système MKPS pour mètre kilogramme poids seconde. Trois unités de base pour les unir toutes et en finir enfin avec les toises, les perches, les pouces, les lieux, les livres et les boisseaux. Il faut dire que chaque région et parfois même chaque ville possédait sa propre unité de mesure. À Besançon, c'était l'Aune, par exemple, qui mesurait un peu plus de 81 cm. Pour éviter les embrouilles, eh bien une tige en métal, une aune étalon, avait été scellée dans la pierre au XVIe siècle à l'extrémité gauche de la façade de l'hôtel de ville. Et elle y est toujours, d'ailleurs, elle est toujours en place. Mais voilà, à la demande des commerçants de l'époque, un système identique était nécessaire et ce fut donc le système métrique.
3: Le système métrique qui a depuis été adopté par presque tous les pays du monde, on peut le dire.
4: Oui, en gros, il n'y a que les États-Unis, le Libéria et la Birmanie qui refusent toujours le système métrique, et c'est vrai que le Royaume-Uni l'utilise en traînant des pieds. Le système métrique, qui a évolué d'ailleurs depuis, il a intégré le système SI, le système international, qui rassemble toutes les unités de mesure de base desquelles on peut calculer toutes les autres. Et elles ne sont que 7. Le kilogramme, la seconde et le mètre, donc, auxquels s'ajoutent le kelvin pour la température, l'ampère pour l'intensité électrique, la mole pour la quantité de matière et le candela pour l'intensité lumineuse.
3: Et avec ça, on peut tout calculer ?
4: En grande partie, oui, les autres unités se déduisent de ces sept-là, mais il y a malgré tout un monde qui résiste encore et toujours au système métrique et, je dirais même, à la logique humaine, celui des pointures de chaussures. Personne n'y comprend rien, alors j'ai mené des petites recherches. Tout part du point de Paris, inspiré du quart de pouce britannique. La pointure d'une chaussure est calculée en divisant la longueur de l'intérieur de la chaussure en centimètres par le point de Paris. En gros, une pointure 40, ça fait environ un pied de 26 cm de long. Pour les Italiens, c'est le même calcul, mais avec une pointure en moins. Les Américains commencent à compter à partir de la taille 1, qui correspond à notre 31. Les Anglais, c'est pareil, mais eux, ils commencent à 0. Les seuls qui ont un système à peu près compréhensible, ce sont les Japonais. En gros, un pied de 26 cm correspond à la taille 26, et ensuite on décale, mais toujours en fonction du fameux point de Paris. En résumé, il serait peut-être temps de mettre un bon coup de botte là-dedans, parce que, rayon chaussure, moi, je ne sais plus sur quel pied danser.
3: Ah, c'est le cas de le dire, oui. C'est vrai qu'on a un petit peu perdu avec tout ça. Merci beaucoup, notre cher Arnaud Fromage, avec ses nécessaires minutes comptoises. Et puis à très bientôt.
4: À demain.
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5: Moi, le plus dur à écrire en mots, c'est concessionnellement.
6: J'ai pas compris. Tu peux m'expliquer ? On a tous rien compris.
5: Concessionnellement.
7: Bah moi, c'est aucun mot, sauf ceux où il y a trois, deux lettres qui sont pareilles. Mais sinon, j'ai aucune difficulté sur les mots.
8: Bah, moi aussi, je suis d'accord. Je dirais anticonstitutionnellement, parce que c'est le mot le plus long de la langue française. Et puis, en plus, c'est plus difficile que intergouvernementalisation.
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9: Bonjour Johan.
10: Salut Manu.
9: Merci de nous accueillir à Issoudun pour parler d'un jeu. Un jeu d'arcade comme on en trouve de temps en temps et ça nous émerveille.
10: Ça, c'est super parce que ça nous rappelle notre jeunesse quand on allait dans les bistrots et qu'on jouait aux bornes arcades. Donc là, tu vois, ça vient d'arriver. On a un copain qui est très talentueux et qui reconditionne et restaure entièrement des bornes arcades typiques du début des années 80. C'est la référence. Il les reconditionne entièrement, il les restaure entièrement. Elle est dans son aspect d'origine, vintage, tu vois, toute la déco et la caisse sont vintage. Et puis, lui, ce qu'il propose, c'est d'intégrer une nouvelle carte et puis de nous proposer tous les jeux d'arcade qui existent dedans. Donc là, je crois qu'on a on doit avoir une borne où il y a plus de 600 jeux avec tous les, évidemment, les Pac-Man, les Space Invaders et tout ça. Et elle est complètement dans son état d'origine, mais avec un nouveau processeur où on peut accéder à tous les jeux qu'on a aimés quand on était plus jeune. Donc ça, c'est vraiment une pièce de collecte, mais qui marche, qui est révisée et qui est très, très, très, très plaisante et très déco surtout.
9: Remis en état, ça coûte combien ça ?
10: Elle est proposée dans les 1 400 euros et c'est vraiment un prix très raisonnable parce que, encore une fois, on a accès dedans à plus de 600 jeux avec tous les jeux de l'époque. Et puis, on a un vrai look vintage. C'est déco pour quelqu'un qui a envie de se faire une pièce à la maison, une pièce de jeu ou un bar, etc. Enfin, ça s'intègre évidemment partout.
9: Johan, je t'arrête, je vais lâcher le micro, puis je vais m'installer.
10: Bah
9: je
10: oui,
9: vais
10: jouer. Rien.
9: Oh là là, c'est
10: voilà,
9: parti.
10: Voilà,
9: et puis je le valide. Hein.
10: Tu le valides, celui-là. Oui. Bah évidemment, mais ça c'est super, c'est notre jeunesse, et puis ça revient beaucoup à la mode, c'est très tendance.
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1: Salut, Brésil.
2: Salut, toi. Qui est cette charmante personne? Voulez-vous me présenter?
3: Ah, c'est encore Sylvie.
1: Je suis Sylvie.
2: Vous avez quel âge?
1: J'ai 50 ans.
3: Tu crois que je te vois pas?
4: Vous faites quoi dans la vie, en fait?
1: Je suis vendeuse en boulangerie.
3: Mais tu me prends pour une conne, là, ou quoi?
5: Elle est jalouse, tu sais pourquoi?
1: Je suis dans les petits bonheurs.
4: C'est exactement ça qu'on a pensé, nous.
6: Qu'est-ce que vous faites ici, à part foutre la merde?
1: J'habite à Port-Sal.
2: Et alors?
1: Port-Sal, c'est sauvage, bleu turquoise.
2: Comme sur les cartes postales?
1: Il y a une super vue au Guiligui qui surplombe le port. Et c'est le paradis.
7: Un petit commerce, une petite femme. C'est pas beau, ça? C'est pas le paradis?
8: C'est quoi votre endroit préféré?
1: Mon coin de balade préféré, c'est Boutrouille à Kerlouan.
9: Et on peut savoir pourquoi?
1: C'est une grande plage avec des rochers. Quand j'étais jeune, je montais sur les rochers. J'allais attraper des poissons, des crabes, des étrilles. Il y a trois petits rochers qui se situent au milieu de la plage. L'eau ne part pas quand la mer descend. Et ça fait des petites mares. Et quand j'y retourne maintenant, je vois les enfants qui jouent là où je jouais. Par contre, les rochers sont tous usés, puisque les enfants glissent dessus.
10: Allez, je glisse. Moi, tous les matins, je casse le vent, je fais chier les gens, ça me purifie, c'est important.
3: C'est quoi un mégatube?
1: Ma chanson d'enfance inavouable, c'est Son Kukai.
11: En l'an 70 du calendrier spatial, des êtres humains quittèrent la Terre pour rejoindre différents systèmes galactiques, comme le 15e système solaire, par exemple.
1: C'est un générique de dessin animé qui passait dans les années 80. J'adore.
12: Je ne comprends toujours pas.
13: Tu leur as qu'à lui demander.
1: Quand je me suis mariée, on l'a passé avec le MP3.
14: Très bien, ma chérie. Après tout, c'est ton mariage.
1: Sans Kukai au mariage. Ah bah oui.
15: Sur quelle planète?
16: Allez, vas-y, fais nourrir.
3: Raconte-nous une histoire, allez.
1: Si, j'en ai une quand même.
15: Ah oui?
1: La maladie du boulanger.
17: Ah, mais je crois que je la connais.
18: Non, c'est peu probable.
1: C'est la brioche qui gonfle et la baguette qui tombe.
16: Mais c'est une honte d'entendre des trucs comme ça.
1: C'est une tradition. Allez, salut!
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19: Mon linge pue. J'ai beau le laver, mais quand je le sors, il sent mauvais. J'ai changé de lessive, mais rien n'y fait. Les fringues, les serviettes, les draps, tout pareil. Alors, c'est apparemment lavé, c'est propre, ça dégage une odeur de renfermé dans ce mouchlit de l'humidité, de moisi. Alors, j'ai demandé à ma maman le pourquoi du comment, elle m'a demandé de me raconter comment je faisais. Bah, moi, je fais tourner la machine la nuit, pour profiter de l'électricité moins chère, et comme j'ai pas le temps le matin, je sors le linge en rentrant chez moi le soir. Et ben voilà, je vous raconte pas ce qu'elle m'a mis. Laisser le linge dans le tambour, même une heure de trop, ça favorise la stagnation de l'humidité et la prolifération des mauvaises odeurs. Alors en hiver, c'est vrai, hein, c'est tentant de remettre à plus tard la sortie du linge, surtout là, aujourd'hui, il y a du vent, il pleut, mais la chaleur résiduelle, associée à une ventilation quasi nulle, eh ben, ça transforme le tambour fermé en serre à bactéries. Même le synthétique qui sèche plus vite, ça n'y échappe pas. Alors dès la fin du cycle, chez moi, il me joue la truite de Schubert, eh ben, il faut sortir les textiles immédiatement, les secouer énergiquement pour les détasser, c'est comme ça qu'on dit, et les installer sur l'étendoir en les espaçant au maximum. L'aération du linge, ça empêche la prolifération des bactéries, et c'est ça qui donne ces mauvaises odeurs. Eh ben, merci ma maman.
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1: C'est la Camini Minute, votre chronique de la joie et de la bonne humeur. Comment ça va les amis? Enfin, je dis comment ça va les amis, je pourrais dire CMTV. Oui, parce que je sais pas si vous avez remarqué, mais je sais pas si c'est la nouvelle génération, mais il y a des gens, quand ils parlent, ils mettent de moins en moins de voyelles, de moins en moins de lettres. Pour dire « il y a rien », ils disent « il y a R ». Pour dire « mort du rire », ils disent « MDR ». Pour dire « pété de rire », ils disent « PTDR ». Et pour dire « à ce qui paraît », ils disent « à skip ». Il y a de moins en moins de lettres, de moins en moins de mots. Mais si on continue comme ça, ils vont parler comment dans 10 ans les gens ? C'est quoi cette façon de parler là ? Je veux dire, il y a rien, c'est pas une longue phrase. Je comprends qu'on veuille écourter des trucs, mais il y a rien, c'est pas long. Il y a R. Comment on va parler dans 10 ans? Moi, je dis, on parle de plus en plus des extraterrestres et des ovnis. Moi, je pense que si les extraterrestres viennent sur Terre, c'est à cause des gens qui parlent comme ça, qui réduisent les mots. C'est quoi cette façon de parler, franchement? C'est abusé, quoi. Parler français, c'est une belle langue, le français. Il y a R, MDR, PTDR, ASKIP, il est BG pour dire beau gosse. Mais c'est bien de dire qu'on est beau gosse, ça fait plaisir d'entendre beau gosse. C'est plus plaisant que BG. Ils enlèvent les voyelles comme ça. Ça me rappelle les films coquins qu'on voyait sur Canal+, au début du mois, le samedi du mois, quand c'était encrypté. Vous vous rappelez ça? Faites pas semblant, hein. Lui, à tous les auditeurs d'ici Picardie, vous aussi, vous êtes tombés au moins sur du crypté sur Canal+, dans les années 90. Et ben c'est pareil, cette nouvelle façon de parler là. Des mots courts, de plus en plus courts. Et d'ailleurs, même les rappeurs de nos jours ont des noms d'artistes de plus en plus courts. ZKR, PLK, SCH, MHD. Après, il y en a qui gardent quand même les voyelles. Gims, Jules, Vald. Et bien sûr, on terminera par les groupes asiatiques, les Coréens de BTS. Alors eux, ils ont pas mis de voyelles, mais BTS, c'est quand même Bac+2.
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3: Itinéraire bis en balade dans le Sénonais cette semaine et aujourd'hui je me suis arrêtée dans la commune de Gron. Élodie Conat, bonjour.
4: Bonjour Catherine, bienvenue.
3: Bienvenue chez Déconnecter. Alors Déconnecter, Élodie, c'est quoi ?
4: Déconnecter, c'est d'abord la marque de mes céramiques artisanales et c'est aussi bientôt une place où vous pourrez venir à l'atelier.
3: Qu'est-ce qui vous a donné envie de vous lancer dans la céramique ou la poterie? On dit céramique ou poterie dans votre cas, qu'est-ce qu'on dit Élodie?
4: Alors moi j'aime bien dire les deux, parce que les deux se rassemblent, il y a un côté un peu plus artistique pour le céramiste, et un côté plus utilitaire pour la poterie, et moi ma technique mêle les deux. Ce qui m'a donné envie en fait, ça a été les circonstances de la vie, où j'ai eu un licenciement, et en fait la vie m'a permis de prendre ce chemin-là, et puis de découvrir, en fait ça a été magique, ça a été une rencontre avec la terre, le tour de potier, et ça ne m'a plus lâché.
3: Alors, vos céramiques, vos poteries, quelles sont leurs caractéristiques ?
4: Alors moi j'aime bien ce qui est fin, élégant, et j'aime bien la couleur bleue. Donc c'est vrai que ça va être une tendance sur mes poteries. Et j'aime bien que l'art soit dans le quotidien. C'est-à-dire que votre tasse du thé du matin ou du café du matin, et bien que vous ayez plaisir vraiment à la prendre et que ce soit un objet joli mais utilitaire.
3: Il y a aussi des sculptures, on peut parler de sculptures ?
4: Alors sculpture parce que par-dessus un vase, je mêle une autre technique, mais je ne fais pas de sculpture type buste ou animaux, par contre. Mais voilà, je m'autorise en tout cas à faire des œuvres un peu plus décoratives, mais toujours utilitaires. C'est-à-dire que le vase, vous pouvez quand même mettre des fleurs fraîches dedans.
3: L'année dernière, vous avez fait le Salon Made in France à Paris. Qu'est-ce que vous en retenez de ce Salon Made in France et comment ça s'est passé ?
4: Alors, le mot à retenir, c'est intense, aussi bien sur la préparation que sur l'événement. Donc oui, c'était 4 jours et j'en garde forcément un magnifique souvenir et des belles rencontres, des gens intéressés, intéressants, de beaux compliments. Donc ça rebooste aussi et ça fait du bien au moral et de rencontrer d'autres artistes aussi, c'était chouette.
3: Déconnecter, Élodie, ça existe depuis combien de temps ?
4: Eh bien, je viens de fêter mes 3 ans.
3: L'avenir, alors, c'est cet atelier qui va s'ouvrir ici à Gron ?
4: Oui, j'ai hâte. Oui, un nouvel atelier, un espace vraiment cosy, pensé, et du coup, pouvoir accueillir pour faire des cours et partager cette passion aux gens.
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3: Itinéraire bis dans le Sénonais cette semaine, et aujourd'hui, je me suis arrêtée à Sens, chez l'Ultimat. Damien Bonvarlet, bonjour.
5: Bonjour.
3: L'Ultimat, Damien, c'est quoi ? C'est deux choses très différentes.
5: Alors, ça vient déjà, à la base, c'est un atelier de lutherie, donc depuis 2004, donc 21 ans. Et depuis une quinzaine d'années, j'ai ajouté une activité purement commerciale, donc un magasin de musique. Donc, une double casquette, commerçant et artisan. À la base, je suis luthier en corde pincée, donc effectivement, la part belle est accordée pour la guitare, la basse. Mais on n'oublie pas la partie piano numérique et sono, mais c'est vrai qu'on trouve essentiellement de la guitare avec environ 350 à 400 guitares en stock permanent.
3: Ce métier de luthier, vous l'avez appris de quelle façon, vous ?
5: Alors, en partie autodidacte, mais aussi avec des échanges avec déjà des luthiers qui étaient déjà installés. On continue tout le temps d'apprendre, en fait. Pour moi, je considère que je n'ai pas fini d'apprendre.
3: Ici, on répare et on crée ?
5: Alors, on répare essentiellement. J'ai pas mal créé par le passé. J'ai mis une pause pour différentes raisons. J'espère revenir à la création. Mais c'est essentiellement de l'entretien, de la réparation, de la modification. Voilà.
3: C'est-à-dire, quand on est face à une guitare que l'on doit réparer, quelles sont les premières choses à faire ?
5: Un diagnostic. Faire le tour de la guitare, bien voir les problématiques, parce que des fois vous avez des choses qui peuvent être impressionnantes visuellement, mais en fait elles sont très simples à réparer. Et à l'inverse, vous avez des fois des choses qui paraissent très très simples, et au contraire on est sur une complexité qui est beaucoup plus importante.
3: Il y a des souvenirs de luthiers comme ça qui vous viennent en tête, des guitares que vous avez dû réparer, qui ont eu une certaine importance dans votre vie professionnelle?
5: Oui, on a eu plusieurs. Alors, on pense effectivement des fois à des instruments assez rares et prestigieux, mais les meilleurs souvenirs, c'est plutôt des instruments qui peuvent paraître quelconques, mais qui sont avec un affect très particulier. Donc, j'ai deux, trois souvenirs comme ça d'instruments qui ont été réparés, notamment d'un jeune qui est décédé. Et donc, ce sont les parents qui ont décidé de faire réparer un instrument. C'était une promesse qu'ils avaient fait avant le décès de leur fils. Voilà. Donc là, c'est... L'instrument n'a pas forcément de grande valeur commerciale, mais il y avait une valeur affective assez importante, et de pouvoir rendre cet instrument et de voir des larmes de joie auprès des parents, ça dépasse la valeur de certains instruments.
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3: Itinéraire bis dans le Sénonais cette semaine, et aujourd'hui, eh bien, je me suis arrêtée à Sens pour faire la connaissance d'une artisan d'art, Fabienne Roch, bonjour.
6: Bonjour.
3: Votre spécialité, Fabienne, expliquez-moi, c'est assez pointu quand même.
6: Je suis donc restauratrice de faïence, porcelaine, céramique et grès.
3: Qui fait appel à vous ? J'imagine que les demandes doivent être nombreuses, parce qu'autour de nous, il y a beaucoup de choses, il y a beaucoup de pots en céramique, en grès, etc. etc. Quelles sont les personnes qui viennent vous voir et pourquoi viennent-elles vous voir ?
6: Alors, ce sont des clients privés, majoritairement, suite à des casses chez eux, dû à un chat, au moment du ménage, toutes sortes de choses, ou des objets qu'ils ont retrouvés dans leur grenier, qui appartenaient aussi à des grands-parents, des parents, et également les musées. Là, dernièrement, j'ai travaillé pour le musée de l'abbaye de Saint-Germain à Auxerre, qui préparait l'exposition 4000 ans d'histoire de céramique. Il a fallu que j'aille pour dépoussiérer, nettoyer, faire quelques consolidations. Voilà.
3: Quelles sont les qualités qu'il faut avoir pour pouvoir restaurer des faïences, des céramiques anciennes, par exemple ?
6: Alors, je pense en premier la patience, parce que j'ai beaucoup de clients qui me disent « Oh non, on n'aurait pas la patience de faire ça ». Donc, je pense que c'est quelque chose qui est flagrant, la patience, la minutie.
3: Vous aimez faire des puzzles ?
6: Oui, ça aussi. Des fois, oui, voilà. Il faut être aussi doué en puzzle, parce que des fois, on m'apporte des choses très, très cassées.
3: Vous avez des souvenirs de pièces assez fabuleuses qui sont passées entre vos mains ?
6: Alors justement, la salle d'Ecmule d'Auxerre, les deux vases, deux beaux vases de la Compagnie des Indes, qui étaient en très mauvais état, déjà restaurés. Enfin bref, beaucoup de travail et c'était des très belles pièces qu'on peut d'ailleurs voir quand on va visiter cette salle d'ECMUL.
3: Vos autres références, c'est quoi ?
6: Alors, le Louvre, il y a une quinzaine d'années, pour préparer les salles des arts de l'islam. Et donc, on a passé pendant 4 ans à restaurer tous les carreaux qui servent à faire les panneaux sur les murs, plein de céramiques islamiques. Également au musée de Sèvres. Et aussi dernièrement, c'était pour Monaco, des grands panneaux de Roger Capron qui représentent des animaux un peu fantastiques, des animaux marins fantastiques. Un travail qui a pris beaucoup de temps.
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3: Itinéraire bis dans le Sénonais cette semaine et aujourd'hui je me suis arrêtée à Sens, place de la République, juste à côté du très beau marché couvert de Sens. Colette, bonjour.
7: Bonjour.
3: Ici, racontez-moi, nous sommes où ?
7: Alors, vous êtes dans une confiserie, la confiserie Morissus, voilà, qui existe depuis 1929. Alors, l'usine existe depuis 1929, mais la boutique, elle est ouverte depuis 6 ans maintenant.
3: Une boutique où, quand on rentre, eh bien, on a envie de s'installer et d'ouvrir tous les paquets. Parce que ici, qu'est-ce qu'on trouve dans cette boutique incroyable ?
7: Alors, principalement du nougat, de la praline, des boules coco. Vous avez du bonbon ancien, du berlingot. Et puis aussi, on fait des produits locaux, tels que les nonnettes, la bière de Sens, la moutarde, des biscuits aussi, Eugène Blond, d'Inquiète. Turquoise, Penven. Alors ça, c'est parce qu'en fait, depuis 6 ans maintenant, on fait partie du groupe Comptoir des Flandres.
3: Maurice Hu, je voudrais qu'on revienne sur cette confiserie créée en 1929 à Véron. Au départ, qu'est-ce qu'on fabriquait à Véron ?
7: Du nougat, de la praline aussi, et les boules coco sont venues après avec le berlingot.
3: Vous, qu'est-ce que vous préférez dans les gourmandises de chez Maurice Hu ?
7: Ah, j'avoue, si j'ai une petite fringale, je pourrais manger du nougat royal. Alors, le nougat royal, c'est quoi ? C'est un nougat avec de l'amande, de la pistache, de la noisette, et du miel.
3: Parfait.
7: Très bon, effectivement. C'est celui que je vais manger si vraiment j'ai une petite fringue. Après, on fait aussi de la praline enrobée de chocolat et ça, c'est très bon aussi.
3: Et puis, il y a cette fameuse bûchette sénonaise. La bûchette sénonaise, c'est quoi, Colette ?
7: Alors, c'est un praliné feuilleté à la noisette et à l'amande. Voilà, c'est une coque en sucre bruni et à l'intérieur, il y a un feuilleté, noisette et amande.
3: Et puis moi, j'ai mon péché mignon chez vous, chez Maurice Hu. C'est la nougatine là que vous avez dans les mains, Colette. Une nougatine particulière, c'est ça, nougatine dure, hein ?
7: Oui, tout à fait. La nougatine, elle est dure et chez nous, on la fait avec de l'arachide. Donc, ce qui la rend craquante et un petit peu friable. On s'abîme quand même pas trop les dents avec, c'est bien.
3: Vous, Colette, qui vivez tous les jours dans cette boutique, vous craquez de temps en temps ou pas ?
7: Oui et non, on va dire. Pour bien le vendre, il faut quand même aussi le goûter. Hein.
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3: Itinéraire bis dans le Sénonais cette semaine et aujourd'hui encore, on va se régaler. C'est presque une semaine gourmande hein, cette semaine. Je suis en compagnie d'Élodie, Élodie de Conservionne. Élodie, bonjour.
8: Bonjour Catherine, bonjour tout le monde.
3: Conservionne, c'est quoi, Élodie ?
8: Nous sommes transformateurs. Donc en fait, on essaie de valoriser à notre façon les ingrédients de notre territoire pour réaliser des recettes atypiques tout en gardant ce côté traditionnel de la conserve. C'est-à-dire que nous, on a l'élément clé, c'est notre autoclave, c'est-à-dire c'est un stérilisateur professionnel dans lequel on met les bocaux, ça monte à haute température dans un temps donné. Et du coup, on n'en met pas de conservateur, on met non plus pas de colorant artificiel. Ici, on parle de bocaux, beaucoup font encore des confitures, mais moins dans le salé.
3: On va parler des recettes, ça sent bon ici, hein, dans votre petit laboratoire. Qu'est-ce qui mijote ?
8: Alors là, on est en train de réaliser notre velouté de sucrine du Berry à la coriandre. Donc la sucrine du Berry, c'est une courge de la famille courge musquée. C'est vrai que c'est réconfortant. Donc là, vous prenez notre sucrine, vous la réchauffez. Vous pouvez mettre des morceaux de gâteau émietté. Moi, j'aime bien avec le pain d'épices, par exemple, ou ce qu'on a dans le tiroir. Hein, si vous avez du petit beurre, c'est très bien aussi. Un bon bol comme ça le soir, c'est vraiment agréable.
3: D'autres veloutés ?
8: Oui, alors nous avons aussi travaillé le potimarron avec la patate douce, le potimarron au colombo. Avec le potimarron, on a travaillé aussi une seconde recette, c'est potimarron au gingembre. On a travaillé le chou rouge au cumin.
3: Ce qu'il faut dire, c'est que chez Conservion, Elodie, on travaille avec des produits le plus possible en direct.
8: Oui, c'est vrai que, par exemple, nos sucrés sont réalisés avec des ingrédients d'ici. Donc, on parle des pois chiches, on parle de la patate douce, on parle de l'huile de tournesol. C'est valoriser les produits du coin, les produits en direct, autant que possible. L'idée, c'est de garder les saveurs et les textures naturelles des légumes. Donc, c'est ça, en fait, notre secret, c'est de prendre le temps d'avoir cette patience-là.
3: Tout le monde a envie de goûter vos produits. On les trouve où, les produits de chez Conservion?
8: Alors, nous sommes présents dans des épiceries fines, et on est présents aussi dans les Leclerc. Et notre dernier supermarché, c'est le Super U de Hayens-sur-Tholon.
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1: Nous sommes avec une des dernières et la plus ancienne fabrique de pâtes de fruits en Auvergne. Avec Anthony Vallat, qui est le directeur général. Merci de nous recevoir, Anthony. Nous sommes face à une vieille photo qui montre, je pense, le tout début de cette maison Cruzy, c'est ça ?
2: C'est pas le début historique, hein, puisque la maison Cruzy a été fondée en 1880, mais c'est effectivement une photo du site de fabrication ici, sur la zone du Brézé, telle qu'il était en 1956, au moment où la maison Cruzy a déménagé du centre de Clermont pour venir s'installer sur la zone du Brézé.
1: De l'usine Goffredi à Mijan-Mermoz sur le champ d'Angélique. Et on aperçoit des angéliques sur ce champ.
2: Et l'angélique étant un des produits un petit peu signature des confiseurs et de la confiserie. Et donc c'est un beau clin d'œil de l'histoire que de penser que voilà, notre site de fabrication ici est basé sur un ancien champ d'angélique. Voilà.
1: L'angélique, ces petits bâtonnets de couleur verte, hein, c'est
2: exactement.
1: Ça, je ne dis pas de bêtises.
2: Il y a beaucoup de particuliers qui ont aussi de l'angélique à la maison.
1: Voilà. C'est la tige.
2: On confie la tige, tout à fait.
1: D'accord, oui. Ok. Et aujourd'hui, vous en faites toujours. Vous avez toujours des producteurs d'angélique qui bossent avec vous.
2: Oui, tout à fait. C'est un agriculteur qui vient nous livrer en tracteur chaque année. C'est au mois d'août, quand la récolte est prête. On se met d'accord avec lui l'année d'avance sur les quantités dont on aura besoin. Et puis, il vient nous livrer. On la travaille, on la prépare. Et puis après, on va la faire confire. Donc, c'est un produit auquel on tient beaucoup.
1: Il y a toujours une grosse tradition autour de ça. Enfin, en Auvergne, on offrait des pâtes de fruits, c'était un incontournable.
2: Effectivement, la création de la pâte de fruits a été faite en Auvergne. Hein. À la base, la pâte de fruits s'appelait la pâte d'Auvergne. Et c'était vraiment une spécialité, on va dire, régionale. Ce qui a fait que l'Auvergne était une terre de fruits confits, c'est que, on va dire que la noblesse venait, descendait de Paris dans le 16e, 17e siècle et venait dans les cures, à Roya ou autre. Ils découvraient, ils dégustaient les fruits d'Auvergne. Et la méthode de conservation à l'époque, hein, puisqu'on n'avait pas toute la pasteurisation, etc., c'était de confire les fruits. Ce qui faisait que, du coup, les confiseurs auvergnats ont prospéré sur la base des gens qui venaient en cure et qui ramenaient leurs fruits à Paris en général. C'est comme ça que la confiserie et le métier de confiseur a démarré en Auvergne.
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3: Bonjour à toutes et tous, bienvenue dans Affaires Classées, le podcast. Je vous emmène faire un petit tour deux siècles en arrière. Nous sommes dans la soirée du 1er mai 1827. Un paysan de Barcus rentre de la célèbre foire d'Oloron. Il est abattu par un inconnu. Question, qui lui en voulait donc ? Réponse dans un instant.
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3: Chaque année, le 1er mai, la ville d'Oloron-Sainte-Marie organise sa traditionnelle foire au bétail. Un rendez-vous inspiré des grandes foires d'antan et qui attire plusieurs milliers de visiteurs depuis le XIVe siècle. Ce lundi 1er mai 1827, Dominique, un habitant de Barcus, l'a passé, comme beaucoup, dans la capitale du Haut-Béarn. Rentrant seul, à pied, il est 22h lorsqu'il parvient à l'entrée d'un petit pont dit de Choco, à une courte distance de sa maison d'habitation. À peine pose-t-il le pied sur l'ouvrage qu'une soudaine lueur déchire la nuit. Une lueur doublée d'une détonation. Pas de doute, Dominique vient d'essuyer un coup de fusil. Blessé, le fermier tombe en criant « À l'aide ! À l'aide !» Au loin, il y a un homme qui court le long du ruisseau enjambant une barrière. Pas de doute, c'est l'agresseur. Marianne, une jeune servante occupée à ses prières, entend les hurlements plaintifs de cet homme qui appelle au secours. La bonne dame s'empresse d'alerter le maître de maison, l'instituteur et quelques paysans qui accourent afin de porter assistance au malheureux, blessé à la poitrine et au bras gauche. Dominique Etchegoyen est transporté à son domicile où le médecin vient lui prodiguer les soins que son état grave nécessite. Au petit matin, le maire de Barcus se rend à son chevet. Il lui demande de décrire en détail ce qui s'est passé. Dominique est formel. L'obscurité l'a empêché de reconnaître l'agresseur qui semblait posté au loin en embuscade. Les gendarmes de Mauléon rappliquent. À leurs yeux, c'est une vraie tentative d'assassinat. Les blessures de Dominique sont graves. Il aurait bien pu y passer.
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3: L'enquête criminelle débute. Dominique jure qu'il ne se connaît aucun ennemi. Ses affaires sont saines et il est, dit-on à l'époque, de bonne mœurs. Les soins appliqués du docteur Alcat et sa constitution robuste lui vaudront une incapacité totale de travail de 20 jours. Mais il se rétablira de ses plaies, fort heureusement. À Barcus, l'affaire jette un émoi certain dans la population, à tel point que les rumeurs les plus folles circulent. Certains disent Dominique Etchegoyen décédé, quand d'autres désignent déjà le nom de l'assassin présumé. Dans leur procès-verbal, les gendarmes rapportent en effet que des soupçons insistants circulent sur la personne du premier voisin de la victime, un certain Etcheoun, du nom de la maison basque qu'il occupe ici, identifié comme étant Pierre Topet, né au village en 1786. Les gendarmes vérifient. Topet traîne la réputation d'être un mauvais sujet, un repris de justice aussi. À peine quadragénaire, il sort de la prison d'Ace où il a purgé 5 années de prison pour des violences graves sur l'ex-amant de sa femme. Et selon la rumeur, il ne rêvait que d'une chose, se faire justice lui-même et expédier en enfer

0: Aetchioun semble beaucoup plus fructueuse. Ces derniers temps, par jalousie ou par haine, toutes les occasions étaient bonnes pour chercher querelle à son rival. Une voisine affirme qu'Aetchioun lui a demandé si Egiafal avait bien l'intention de se rendre à la foire d'Oloron. Étonnante curiosité sur l'emploi du temps de son ennemi juré. Mieux encore, le métayer d'Aetchioun affirme qu'il était bizarrement absent de sa maison la nuit du drame. Et ses enfants, ses propres enfants, le confirment. D'ailleurs, personne ne l'a revu depuis. Pour les gendarmes, les soupçons s'accumulent. Plusieurs villageois rapportent qu'Aetchioun se cacherait dans les bois, sur les sommets de l'Aro. Pourquoi diable pareille fuite s'il n'a rien de se reprocher ? Bizarre. Au tribunal de Saint-Palais, le procureur du roi, M. de la Régoyenne, discerne dans cette cavale comme un aveu de culpabilité. Il délivre donc un mandat d'arrêt contre le fugitif dont tout le monde parle, mais que personne ne voit. Il faut dire qu'en Soule, la personnalité de Pierre Topé, alias Aetchioun, laisse peu indifférent. Doué d'une âme ardente, d'une susceptibilité que beaucoup disent excessive, l'homme a connu une jeunesse orageuse. Fâché avec ses parents, sa jalousie l'a conduit à suspecter l'infidélité de son épouse et à asséner un coup de hache au visage de son amant supposé, le fameux Egiafal. À l'époque, nombre de paysans basques s'expriment dans leur langue natale. Peu d'entre eux ont eu la chance d'aller à l'école. À la différence d'Aetchioun qui, lui, a appris le français qu'il parle à la perfection.
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0: Au Pays Basque, Aetchioun passe pour être un poète. Né en pleine période romantique, il est l'auteur de nombreux chants dramatiques, des poèmes émouvants, dont les vers racontent les principaux événements de sa vie, souvent tragiques, comme son mariage avec une fille de niveau social inférieur. Une union qui a déshonoré sa famille alors qu'il n'avait que 20 ans. Vexé, son père l'avait menacé de le déshériter. Couchant ses malheurs sur le papier, le jeune homme devint poète et écrivain. Quand son épouse le trompa, Aetchioun se mit à écrire sur le thème de l'amour trahi. Un sujet cher aux auteurs romantiques, mais ses écrits vont aussi se retourner contre lui. Alors qu'il est en cavale après les coups de feu tirés le 1er mai contre son voisin Etchegoyen, le poète se console en écrivant quelques vers. Planqué dans une cabane de berger, il compose un chant qui deviendra célèbre et dont voici le dernier couplet. Dans le village de Barcus, ne cherchez pas Aetchioun. Vous qui, désirant l'arrêter, êtes à sa poursuite, il compose des chants à Iguelou, désignant ainsi le lieu de sa cache. Il n'y a pas de plus beau pâturage en Soule, conclut-il. Mais quand les gendarmes mettront la main sur ce poème, ils vont l'utiliser contre lui comme une pièce à conviction, à charge. Aetchioun est en effet interpellé 4 mois plus tard chez un notaire de Tardets alors qu'il s'apprêtait à signer un acte de vente par lequel il tentait de mettre sa propriété de campagne à l'abri de ses créanciers. Redoutait-il que la justice la confisque au cas où il serait reconnu coupable de la tentative d'assassinat sur Etchegoyen, son voisin, la nuit du 1er mai 1827 ?

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1: Son procès aux assises s'ouvre le 18 août 1828 dans les murs du Parlement de Navarre, à deux pas du château palois. Vu la personnalité de l'accusé, l'audience défraie la chronique judiciaire. Ce n'est pas tous les jours, en effet, qu'on juge un poète écrivain. Face aux 12 hommes tirés au sort comme jurés, l'accusé a préféré s'habiller avec de misérables haillons. Lui qui est propriétaire de sa ferme, un luxe rare pour l'époque,

0: Il joue le pauvre. Une foule de dames élégantes se masse dans les rangs du public. Face à l'exposé de l'avocat général, M. Lamothe Duncan, Etcheoun ne varie pas. Il est innocent, voire persécuté. Ses malheurs datent de son mariage, clame-t-il, dans un français excellent. Et tandis qu'il purgeait une peine de prison, sa femme a, dit-il, continué à le tromper avec son rival, le sieur Egiafal. Une fois libéré de la prison d'Eis, Etcheoun trouva l'amant de son épouse installé dans son propre lit, régnant en maître chez lui. Il le mit certes à la porte, mais l'accusé poète peinait à calmer sa peine. « Scélérat, tu buvais mon vin, tu mangeais mes jambons, tu devrais être à ma place » lance-t-il plein de haine à Egiafal qui est cité comme témoin à la barre de la cour d'assises. Pour l'accusation, ce récit de souffrance, de haine, illustre à merveille le mobile du crime. Le soir du 1er mai 1827, selon l'avocat général, Etcheoun voulait faire la peau à Egiafal et il l'a patiemment attendu, en guet-apens. Et c'est par erreur, parce qu'il faisait nuit, qu'il s'est trompé, faisant feu sur Dominique Etchegoyen, qu'il faillit bien tuer. En leur intime conviction, les jurés vont pourtant absoudre le poète sultan aux mille malheurs. Etcheoun est acquitté. Il rentre à Barcus le soir même.
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0: 1er mai, jour de foire. C'était ce rendez-vous avec l'histoire en 1827 du côté de Barcus. Je vous retrouve dans un prochain numéro à la rencontre de la Deuxième Guerre. La Deuxième Guerre mondiale et un épisode qui s'intitulera « Mort aux traîtres ». Nous sommes en février 45, les Allemands ont quitté le Béarn, le Pays Basque, et pourtant, on juge à Pau un traître qui a livré aux Allemands les deux frères du célèbre cancérologue Léon Schwarzenberg. De quoi s'agit-il ? Réponse dans un prochain numéro. À bientôt.

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Lola Baye est une chanteuse, autrice, compositrice qui mêle douceur, humour et spontanéité. Si vous avez pu la voir dans l'émission The Voice, ce qu'elle affectionne aujourd'hui, c'est sillonner le monde rural pour chanter dans les tout petits villages.

0: M'ennuyer, Lola Baye. Un coup de cœur ici même. 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
1: La tata, elle est petite. Quand elle a un truc qui est haut, elle n'arrive pas à l'attraper.
2: Vous préférez être grand ou petit ?
1: Moi, j'ai envie d'avoir 15 ans comme ma cousine Olivia qui a un appareil dentaire. Parce que j'ai envie d'être grande comme elle et j'ai envie de sortir avec mes copines quand il fait beau. Ma mère, elle est très grande, mais elle y arrive quand même à rentrer. Elle n'est pas obligée de baisser la tête. Mon papa, elle est grand, mais a des grands doigts. Il ne peut pas lâcher les chouchous de ma petite sœur Lisa.
2: T'as envie d'être grande ou de petite ?
1: Comme ma maman. Ma maman, elle est moyenne. J'ai envie d'être pas trop petite, mais pas trop grande. Ma tata, elle est petite. Et du coup, quand elle a un truc qui est haut, elle n'arrive pas à l'attraper. Et mon père, il est plus petit que ma mère. Je préfère être grande, mais être petite, c'est aussi bien parce que, enfin, on peut passer partout, c'est un peu plus pratique, c'est tout ça. Juste être un peu plus grand, mais pas beaucoup. Je rêve que je sors avec mes copines, que j'ai 15 ans et que j'ai mon portable.
2: Donc, en fait, quand on est grande, on a...
1: un portable, et mon père, il m'avait donné son portable qu'il avait cassé quand il était grand. J'ai envie d'avoir un portable parce que, comme ça, je pourrais appeler mes copines, je pourrais envoyer des messages et je pourrais envoyer des photos. Moi, ça, j'ai envie d'avoir un portable pour faire des jeux, pour faire plein de choses. Bah, moi, j'ai un téléphone rose, mais il est pour enfants. Il y a des jeux, des vidéos, de la musique. Pour envoyer des messages, on peut envoyer des photos et je peux jouer à mes jeux. Et même, j'ai envie d'avoir un portable pour de vrai, comme ma mère, vu que ma mère, elle a un jeu de Disney et un jeu pour construire des manèges. Moi, j'ai trop envie d'en avoir un.
2: Pour faire quoi ?
1: Je sais pas.
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